0: Norbert ne veut rien entendre. Il n'ira pas à l'église. Au lieu de cela, il travaillera dans les champs.
1: Je t'interdis formellement d'atteler les bœufs ce matin. Au moins, si tu ne le fais pas pour moi, fais-le pour ton âme, mon chéri.
0: Norbert sort de la maison en claquant la porte. À midi, de retour de l'église, Lucille ne trouve pas son mari et décide de partir à sa recherche.
1: Oh, je vais aller voir au champ. Il doit y être avec les bœufs, pourvu qu'il ne soit rien arrivé. Tiens, quel est le plaisantin qui a amené ces trois rochers dans mon champ? Bon, ils ne gêneront pas le labour, c'est déjà ça.
0: Le soir tombe, Norbert ne revient pas.
2: Mais où peut bien être le jeune époux de Lucille? Pourquoi ne revient-il pas dans sa ferme à Saintenay?
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2: Quelques mois après la fin de la Grande Guerre, un jeune couple s'est dit oui pour la vie à Saintenay. C'est la légende des Teux Blancs de Saintenay, de l'ouvrage « Légende du vignoble » édité chez l'Escargot Savant et écrit par Sandra Amani.
0: Norbert, ancien soldat traumatisé par la guerre et jeune marié, est toujours absent. Lucille, sa femme, est enceinte, mais garde espoir depuis ce fameux dimanche où Norbert a préféré aller labourer son champ plutôt que d'aller à l'église. Dans le village, la rumeur de sa disparition prend de l'ampleur.
4: Ah, quel salaud ce Norbert! En plus, il est parti lâchement en emmenant les bœufs et la charrue.
0: Un matin, un sentiment étrange pousse Lucille, sur le point d'accoucher, à se rendre dans le champ sous la roche fendue de son village, Saintenay. Nous sommes en mars. Son gros ventre la gêne un peu pour marcher. Courageuse, elle lutte pour son enfant. Arrivée dans le champ, elle est saisie d'une violente douleur au ventre.
4: Appuie-toi contre moi.
0: Lucille a si mal qu'elle ne prête pas attention à cette voix lointaine d'homme. Machinalement, elle s'assied au pied du plus petit des rochers qui se trouve à côté d'elle. La douleur cesse et Lucille finit par s'endormir.
4: Repose-toi, tendre Lucille. Ton mari veille sur toi. Je ne t'ai jamais abandonnée. Je suis là, près de toi, avec nos bœufs et la charrue. Le Seigneur s'est vengé de mon impiété et m'a sévèrement puni. Ces trois rochers que tu vois là, c'est nous, les bœufs et moi. S'il te plaît, prie pour mon âme et tu me délivreras pour l'autre monde.
0: À son réveil, Lucille comprend pourquoi son mari n'est jamais revenu. Elle regarde un par un ces trois rochers.
1: Mon amour, bientôt tu ne souffriras plus. Je vais prier nuit et jour pour sauver ton âme.
0: Lucille se lève péniblement. Les contractions sont de plus en plus intenses. Le bébé sera là ce soir, elle en est certaine. Elle quitte le champ. Bientôt, elle reviendra près de ses rochers avec son fils ou sa fille. Et elle lui parlera de Norbert avec tendresse.
2: Aujourd'hui, on peut encore voir les trois blocs de pierre situés en dessous de la roche fendue. On les nomme les Teux Blancs de Saintenay.
0: Eh oui, Charlotte. Le mot « teux » signifie « roche » dans les régions viticoles de Bourgogne. Il peut aussi désigner la falaise.
2: Heureusement, l'âme du pauvre laboureur n'est plus prisonnière de la pierre de Saintenay depuis longtemps déjà. Malgré tout, si vous tendez bien l'oreille, vous pouvez encore entendre Norbert guider ses bœufs à travers champs et Lucille qui l'accompagne joyeusement en chantant.
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6: Pluie, neige, canicule, brouillard, la météo décide si on va râler ou si on va râler autrement, si vous voyez ce que je veux dire. Mais dans le fond, qui décide des prévisions météo? Qui observe? Qui calcule? Qui c'est qui tranche à la fin? Et surtout, pourquoi ils disent qu'il va y avoir du soleil alors qu'on se prend une rincée? Eh bien, réponds tout de suite dans les coulisses de Météo France Alsace que je teste pour vous aujourd'hui. Je suis à Ilkirch-Grafenstaden. Ici, on estime, on calcule le temps qu'il fera demain. Et à côté de moi, voici Simon. Simon, c'est le technicien météo. C'est lui qui surveille des capteurs, des antennes, des machines qui parlent. Bref, tout le langage, c'est des chiffres. Entre le vent, la pression, l'humidité, tout est mesuré en continu avec des stations météo basées

0: peu partout en Alsace, à des endroits stratégiques, en altitude, dans les vallées, en plaine ou encore en ville, au nord, au sud, bref, un peu partout. Et à cela, on peut ajouter aussi d'autres outils comme les radars, les satellites. Et chaque jour, c'est des millions d'observations qui arrivent dans les ordinateurs de Météo France Alsace. Et avec des équations très, très, très complexes. Et cette complexité est en lien avec notre prochaine découverte. Direction le bureau des modèles météo. Ça, c'est avec Théo. Théo, il est météorologiste et il m'explique eh bien, qu'on ne prédit pas le futur. Mais en revanche, on calcule des scénarios et leurs probabilités. Certains modèles, par exemple, simulent l'atmosphère avec comme résultat, écoutez bien, 350 prévisions possibles chaque jour. Ah bah oui, hein, la machine, elle calcule tout ce qui est possible. Hein, et c'est l'humain, enfin, qui va trancher. Parce que oui, la météo, en bout de ligne, bah, c'est pas juste une machine. Hein, c'est aussi un cerveau. Il y a un cerveau qui tranche. Et en parlant de cerveau, en voici un autre bien rempli. C'est celui de Cédric. Il est climatologue. Et Cédric, lui, va nous emmener littéralement dans un autre monde. Parce qu'avec ses analyses à Cédric, eh bien, on ne regarde pas demain. Non, on va regarder 100 ans en arrière. Car Météo France, eh bien, conserve en quelque sorte la mémoire du climat depuis plus de 150 ans. Parce que le passé, eh bien, il nous permet quoi ? De comprendre l'avenir. Surtout avec les notions du dérèglement climatique qui nécessite une véritable expertise. Alors, après ce dévoilage d'outils, de calculs, d'équations et d'expertises en tout genre, comment se fait-il qu'en 2026, on puisse encore se tromper dans les prévisions ? Eh bien, j'ai posé la question et la réponse de mes spécialistes est claire. Prévoir la météo, c'est comme essayer de prédire la forme exacte des vagues dans une soupe qu'on remue en permanence, sauf que la casserole fait la taille de la planète et que la cuillère tourne toute seule. Et en plus de ça, il y a quelqu'un qui joue avec le feu. On continue. Bref, vous l'avez compris, hein, impossible d'être parfait, seulement de se rapprocher de probabilités, mais avant tout, le rôle de Météo France Alsace, c'est d'anticiper au maximum les risques.
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1: Il est un beau voyage qu'on peut faire pas très loin de chez soi. Un voyage dans le Saintois. Une demi-heure d'Épinal, la même chose de Nancy, c'est pas bien compliqué. Hein. Une terre qui tourne autour d'un lieu riche en énergie et en histoire, la colline de Sion. Elle en est le phare et le cœur battant, elle qu'on aperçoit si facilement au détour d'un virage émergeant d'un champ de mirabellier en fleurs au printemps ou fendant le flot vert des haies, des bois, des plateaux, quand on la distingue au loin au moment de traverser ce Saintois à travers sa Via Appia moderne, la Nationale 57. Que voilà un vieux pays dont le nom se perd dans la nuit des temps au point que personne n'est parvenu vraiment à en donner une origine ou une explication. Ben oui, Sion est Sion depuis toujours et tout autour, le Saintois est toujours là. Il a ses hauts lieux, la colline inspirée, avec la basilique, ce superbe émetteur d'espoir vers les nuées, avec les restes de la forteresse de la turbulente famille de Vaudémont, cette famille des cadets des ducs de Lorraine, aussi turbulents que le sont toujours les cadets, hein, et qui sont la boule blanche du billard historique lorrain, arrivant de loin, cognant pile où il faut pour faire virevolter les boules de couleur sans qu'elles ne puissent s'y opposer. Les hauts lieux du Saintois, ce sont les châteaux. Arouet, le palais à la campagne qui plonge ses douves d'un madon, qui plonge ses douves dans un madon à l'image des gens d'ici, finalement. Il est calme, il est cool, mais il peut se réveiller d'un coup et vous rappeler quelle force est la sienne. Torre Liotet et sa mosquée intérieure, qui rappelle qu'on peut avoir ses racines à un endroit, sa vie à un autre, qu'on peut partir et revenir, comme l'a fait le maréchal Liotet, des ruelles de Nancy à la place Jamal Afna de Marrakech, avant de se poser ici, sur les rives de la colline de Sion. Je n'oublie ni Aboncourt, ni Vendelesville. Dans le Saintois, il y a les Halles de Vézelise, qui sont de ces monuments qui peuvent témoigner de l'immense variété des envies, des amours, des destins humains, elles qui en ont vu tant passer. Il y a Gélocourt et ses fleurs, il y a le petit détour bucolique par Vaudeville, mais j'aurais pu citer tant d'autres villages, si Lorrain, ces villages, rues, qui se laissent traverser par celui qui ne voit rien, mais qui se laissent admirer par celui qui voit tout. Telle grange aux murs sculptés, telle pierre de grès autour des fenêtres de telle vieille église. Le Saintois, c'est un voyage au cœur de la Lorraine de toujours. D'un pays plus vieux qu'elle encore, c'est une sensation d'éternité.
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2: Taureau, je crois que c'est du 21... Ah non, je sais plus.
3: Savez-vous ce que c'est que l'astrologie ?
4: C'est les astronautes qui vont dans l'espace.
2: Ouais, c'est l'espace et les constellations, le placement des étoiles.
3: Vous êtes de quel signe ?
5: Verseau. Moi, je crois que je suis taureau.
6: Moi, je suis taureau.
7: Moi aussi, je suis taureau.
3: Comment on a découvert que vous étiez de ce signe-là ? C'est grâce à quoi ?
2: Bah, au mois de l'année, par exemple, le taureau, je crois que c'est du 21 mars jusqu'au 20... Ah non, je sais plus.
8: Moi, j'avais un petit carnet de jeu et il y avait un jeu. Si on réussit le jeu, ben, on savait on était de quel signe.
9: C'est quand même magique, hein ?
10: Waouh, c'est fabuleux ! Et pourquoi on fait ça ?
11: Je suis un peu verso. C'est de quel temps à quel temps ? C'est de la fin de janvier au début de février. Et moi, vu que je suis née le 31 janvier, bah, je suis verso, du coup. Ça s'appelle des signes astrologiques. Et l'astrologie, du coup, bah, c'est des signes astrologiques.
3: T'es taureau, ça veut dire que tu rentres, t'as besoin d'une étable ?
2: Non, c'est sur les qualités. C'est quand on est, par exemple, taureau, bah, dans le mois de où on est taureau, bah, on n'est pas comme d'habitude.
3: Et vous êtes comment, messieurs les taureaux ?
2: Bah, j'en sais rien.
12: Il possède certainement des qualités, mais voilà. Lesquelles ?
11: Je sais pas, moi, je pense de l'émotion. Beaucoup, beaucoup d'émotions. Après, je sais pas.
13: Comment je peux te montrer que je peux être fort et sensible, noble et affectueux ?
14: Aïe. Les taureaux, eh ben, par exemple, ce sont des personnes qui sont nées pendant les mois de taureau.
15: C'est logique.
2: Quand on est taureau, on se contrarie plus, on est plus vexé, alors que d'habitude, non.
11: Taureau, bah, vu que les taureaux, c'est costaud, bah, je pense que les taureaux, ils sont costauds. Enfin, ceux qui ont le signe astrologique taureau, ils sont peut-être très forts.
3: Et les balances, alors ?
14: Quand on était le signe astrologique balance, c'est-à-dire que quand il y a quelqu'un qui nous dit quelque chose, on va le balancer.
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7: Bonjour Arnaud Fromage.
1: Bonjour, bonjour à tous.
7: La nécessaire minute comptoise, c'est maintenant. C'est vous que j'ai vu tout à l'heure, hein, le doigt dans le pot à pâte à tartiner. C'est quand même pas très propre, hein, tout ça.
1: Je sais, mais que voulez-vous, c'est tellement bon et tellement régressif, la pâte à tartiner, du chocolat, des noisettes et plein d'huile. Bon, ça aide pas à rentrer dans du 38, mais flûte à la fin, il faut savoir se faire plaisir. Et surtout, cette merveille a bien failli ne jamais exister.
7: Alors comment ça, à cause de Monsieur Ferrero, c'est ça?
1: Non, lui, il y est absolument pour rien, ce serait plutôt à cause de l'homme de Néandertal. Je vous explique. L'année dernière, des scientifiques de l'université d'Aarhus au Danemark se sont mis en tête de reconstituer le paysage et d'identifier les essences de plantes qui poussaient en Europe il y a 100 000 ans avant l'arrivée de l'homme. Pour cela, ils ont collecté des pollens anciens, les ont analysés et les résultats ne sont finalement pas si surprenants que ça. On y retrouve du tilleul, du hêtre, du charme et donc, bien sûr, des noisetiers. Beaucoup de noisetiers même. L'arbuste prolifère en effet dans les plaines, hors des forêts. Or, il faut s'imaginer qu'à cette époque, l'Europe était remplie de hordes de bisons, de rhinocéros, d'éléphants de 4 mètres de haut qui pouvaient peser jusqu'à 13 tonnes, autant dire des débroussailleuses. Des animaux géants qui, en empêchant la forêt de tout grignoter, assuraient ainsi indirectement un espace pour les noisetiers. Bon, les années passent, et il y a 45 000 ans, l'homme quitte son berceau africain pour gagner l'Europe. Les premiers humains s'habituent à leur nouvel environnement, ils commencent à chasser les grosses bestioles. Aucun risque pour ces espèces, les humains sont bien trop peu nombreux pour représenter le moindre risque. Mais il n'empêche que ça commence à modifier légèrement l'équilibre en place. Moins de grands animaux, moins de défrichage, donc plus de forêts et moins de noisetiers. Si bien que, nous dit encore l'étude, ils sont passés pas loin de l'extinction.
7: Alors qu'est-ce qui a sauvé les noisetiers justement, Arnaud ?
1: Eh bien, ces mêmes humains. En effet, alors que les noisetiers étaient sur le point de disparaître, nos ancêtres ont commencé à développer ce qu'on appellera plus tard l'agriculture. Or, le bois de noisetier, c'est très pratique si l'on veut se fabriquer des outils, des armes, réaliser un peu d'artisanat ou tout simplement manger des noisettes. Les premiers hommes ont donc commencé à les cultiver, sauvant ainsi les noisetiers de la disparition. Alors, aujourd'hui, on n'a plus d'éléphants sauvages de 4 mètres de haut en Europe, mais heureusement, il nous reste les noisettes. La pâte à tartiner peut donc exister et ma journée peut commencer.
7: Ouf, je suis rassuré aussi parce que le petit déjeuner n'aurait pas la même saveur. Sinon, merci beaucoup Arnaud Fromage et heureusement également qu'on n'a plus d'éléphants. Eh bien, à demain, je crois.
1: À demain.
7: Bah oui, c'est ça, demain pour la nécessaire minute comptoise en réécoute, évidemment, sur l'application ici et sur ici.fr.
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1: Quel cocktail américain, c'est quoi?
2: C'est un cocktail grillé avec une sauce américaine, tomate, échalote, une pointe de cognac, du vin blanc. C'est un peu relevé.
3: Un déca.
4: Pâté, jambon, c'est une oreillette, gruyère, chantal, rosier, jambon de pays.
5: Eh ben tout ça, ça va aller dans la blanquette.
2: Bon appétit.
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9: Bonjour, c'est Christophe Mouton, donc le spécialiste de la brandade sur Nîmes. Je voulais parler d'une petite passion que j'ai, qui me tient à cœur depuis ma plus tendre enfance, sur nos côtes languedociennes, c'est la pêche à mer. Voilà, je suis un passionné de pêche à mer, de toutes les pêches.
10: Alors contrairement à votre métier, puisque vous pratiquez et vous fabriquez la brandade qui est à la base de morue, on n'en trouve pas en Méditerranée, donc vous ne pêchez pas de la morue.
9: Non, mon grand malheur, il est là, quoi. Donc j'ai essayé avec les carpes du jardin de la Fontaine, ça n'a pas fonctionné
10: non
9: parce
10: plus.
9: Que devenait rose et c'était pas terrible quoi pour notre brandade. Et donc je me suis rabattu sur le poisson de Méditerranée, bien sûr. Mais je vais y venir, aller pêcher mes morues bientôt en Norvège, dans les pays froids.
10: C'est prévu.
9: Ah, c'est la finalité.
10: Ok. Alors, une pêche en Méditerranée, ça se fait comment? Sur le bateau?
9: Il y a beaucoup de pratiques, quoi. Hein. Alors, bon, c'est pas une pêche statique, comme on peut le voir, avec sa canne à pêche, son bob et en attente, quoi. Hein. Il y a différentes pêches. En plus, on a les poissons actuellement qui sont en train de changer. On a des nouvelles espèces qui sont en train de regagner le rivage.
10: Et le pêcheur est de plus en plus malin. Et on vous a offert un beau cadeau il y a pas longtemps. Racontez-nous.
9: Il était au courant, Olivier. Ouais, effectivement. Mon cadeau de Noël, j'ai eu la chance de trouver au pied du sapin un drone. Donc, dès que je parle de cet appareil, tout le monde rigole. On me dit, mais qu'est-ce que tu fais avec un drone?
10: Un drone de pêche.
9: C'est vraiment un drone de pêche. Elles m'ont fait venir ça des États-Unis. C'est un drone qui peut tomber à la mer et qui se relève automatiquement. Et qui est surtout étanche, quoi, à tous les embruns, à toutes les conditions un peu dures. C'est vrai qu'à ces périodes un peu d'hiver, j'aime bien aller affronter les éléments avec mes grandes cannes. Et donc, j'utilise ce drone pour pouvoir aller déposer mes appâts où je le souhaite, parce que il y a énormément de vent, il y a énormément de vagues. Donc, il faut braver quand la mer est déchaînée. Et maintenant, j'ai plus la force pour jeter très loin et je n'arrive pas à atteindre le poisson. Et avec ce drone, ça me permet de pouvoir positionner mes appâts où je le souhaite.
10: Qu'est-ce que vous mettez comme appât?
9: Ah ben là, en ce moment, c'est le bibi, c'est le couteau, c'est la coque rouge. Voilà, là, c'est,
10: donc, il y a une petite pince sur le drone?
9: C'est exactement ça. Il y a la pince, ça prend l'appât et ça va le déposer où je le souhaite. Alors les gens, quand ils me voient faire ça, ils me disent, mais c'est pas possible, mais qu'est-ce que c'est cette pêche? C'est vraiment pour passer un moment et d'être au cœur de la nature. Moi, c'est ce qui me ressource.
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11: Complètement gaga avec Olivier Glin. Alors, bonjour Olivier, on parle d'eau aujourd'hui?
3: Vouille, sagassouille. Bonjour les amis, aujourd'hui on va voir des mots comme on en trouve nulle part ailleurs. Chez nous, dans le parler gaga, on a des termes pour tout. Et pour patauger dans l'eau ou la gadoue, on n'a pas un mot, mais trois. Bassouiller, gabouiller et gassouiller. Oui, trois verbes pour exprimer le bonheur de tripoter de la flotte ou de barboter dans la boue liquide. Et, comme on est généreux hein, quand même, on ne s'est pas arrêté là. On a même des noms qui vont avec. On appelle ça des déverbaux, car ces noms viennent des verbes. On a la bassouille, la gassouille et la gabouille. Ces mots sont employés dans la Loire, mais également dans le Lyonnais et le Beaujolais, et puis de façon plus générale dans une bonne partie de la région Rhône-Alpes. Voici une maxime qui nous est donnée par Jean-Baptiste Martin. T'as beau gabouiller la bassouille, t'en feras pas rien des œufs à la neige. La plupart du temps, c'est juste remuer l'eau, éclabousser, patauger. Bref, faire ce que les mamans, elles y trouvent à redire quand les enfants reviennent avec le pantalon trempé. Et s'il y a des gens qui aiment bien gassouiller, ce sont bien les enfants. Les matrues, il n'y a pas besoin de faire grand-chose pour leur faire plaisir. Tu sors une petite bassine, tu mets un peu d'eau au fond et c'est parti pour la gassouille. C'est que ça peut gassouiller jusqu'à l'évaporation totale. La gassouille, c'est révélateur de la personnalité profonde des gens. Hein. Comme le dit l'adage, dans la gassouille, il y a deux sortes de gens. Ceux et celles qui y tombent et ceux et celles qui y poussent. Bon, la nage n'existait pas hein, jusqu'à aujourd'hui, mais mieux vaut tard que jamais. Ou alors celui-ci, d'adage. Quand t'as les pieds dans la gabouille, c'est pas le moment de chercher tes pantoufles. Et oui, chez nous, la gassouille, c'est souvent un souvenir d'enfance. Mais entre nous, on est tous encore un peu des garagnas, hein. On y aime bien parfois encore. Quel plaisir de gassouiller un peu.
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1: Une puydômoise aujourd'hui, elle était tournequoise. Bonjour Cécile.
2: Bonjour.
1: Merci de nous accueillir avec ce petit thé à la fleur de cerisier, a priori.
2: Avec plaisir.
1: Et ces petites gaufrettes, bien appétissantes. Vous êtes née dans le département 59.
2: À Tourcoing. Et
1: une maman belge, papa belge également.
2: Un peu, à moitié, voilà. Et ma maman plutôt flamande et mon papa plutôt wallon.
1: Quel souvenir est-ce que vous gardez de votre enfance, donc soit à Tourcoing, soit très vite donc à la campagne.
2: Oui, à Rugy, ouais. Petit village de 1200 habitants, je crois. Et on habitait à 2 km dans un petit hameau, le hameau de Belzanois, qui existe toujours. Mon papa habite toujours là-bas. Et ben, en fait, les souvenirs, moi, c'était, on était dehors tout le temps, dans le jardin. Souvenir de photos de la construction du garage.
1: C'était sur un territoire frontalier.
2: Oui.
1: Avec la Belgique.
2: Ouais. À 2 km donc, du centre du village. Il y en a beaucoup qui travaillaient ou qui travaillent en Belgique. Il y a l'Elnon, une petite rivière qui fait la frontière aussi.
1: Il y a un petit pont.
2: Voilà. Et donc, du coup, ben, cette rivière tout le long et tous les endroits où on pouvait passer en voiture, il y avait un poste de douane.
3: Et là-bas, pas de tabac? Pas de devises étrangères?
4: Non, monsieur le douanier, absolument rien.
3: Si ça pète, hein. Allez, au bloc.
2: On allait de l'autre côté du petit pont, c'est louvé, un taminer, un café. Chaque fois que j'y retourne, je vais me promener là-bas.
1: Enfin. Et oui, forcément, vous vous ressourcez là où vous avez, où vous avez grandi. Vous passez beaucoup de temps dehors, mais à faire quoi? Vous êtes dans l'observation?
2: J'étais un garçon manqué. J'étais la petite dernière, donc j'ai souvenir d'avoir fait des cabanes dans le pommier avec mon frère. C'est rigolo, j'étais souvent à pieds nus, en fait, je me souviens de ça.
1: Et aujourd'hui, la Cécile que vous êtes, elle marche encore pieds nus?
2: Pendant des années, j'ai oublié ça. C'est drôle, ouais. Bon, c'est peut-être quand j'avais 47 ans que j'ai commencé à... Même dans des parcs ou ici, au jardin partagé, parfois, quand il est ouvert, quand l'herbe est fraîche l'été, j'enlève mes chaussures.
1: On dit que c'est très bon, hein. Ouais, c'est très bon pour la santé, de ressentir le sol avec la plante des pieds. Bon, je me permets de goûter cette petite gaufre.
2: Ah oui, avec plaisir, oui.
1: Merci.
2: Là, c'est du coup cassonade. Elle est noire.
1: Ah, c'est une cassonade aussi.
2: Ouais. Processus, en fait, la cassonade, moi je croyais que c'était non raffiné, mais en fait c'est hyper raffiné, c'est recuit.
1: Ça vous rappelle votre enfance?
2: Oui, complètement.
1: C'était le petit-déj?
2: Ouais. Non, ça c'était ces gaufres-là, les gaufres frites-là. Découvert quand j'étais jeune adulte, qu'il y avait une dame qui en fabriquait à 1 km de chez nous, en France, du coup. T'es allée voir en vélo pour trouver, et en fait c'était chez elle. Je faisais des tartes au sucre avec ça.
1: Et on dit tarte au sucre?
2: Oui, tarte au chouc.
1: Au chouc, avec l'accent.
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5: En 1994, c'est bien simple, en cette journée du 4 juin, c'est tout Carpentras qui attend la rockstar. Allez vous enfiler votre blouson de cuir, montez sur votre Harley Davidson, la balade commence. Et il faut remonter à 1992 pour bien comprendre la venue de Johnny Hallyday chez nous. C'est à cette date qu'il fonde avec un ami son premier groupe de bikers, les HDC Desperados. Ouvert à tous, et tous ceux qui ont une Harley Davidson, l'association va se rassembler à Carpentras pour la première fois, donc 2 ans plus tard, en juin 1994. Carpentras, bah oui, parce que l'un des meilleurs amis de Johnny Hallyday, c'est Joe Rodriguez. Alors, son nom ne vous dit peut-être pas grand-chose, mais ce carpentracien de naissance est le garde du corps de Johnny Hallyday pendant 5 ans. Et c'est vrai qu'il partage, comme Johnny, la passion des Harley. Ils ont même des tatouages en commun. En ce 4 juin 1994, notre ami Joe Rodriguez se marie.
6: Au nom de la loi, je vous déclare unis par le mariage.
5: Et il choisit qui en témoin? Johnny Hallyday. Et voilà, c'est comme ça que Carpentras voit arriver depuis le Var des milliers de motos. Tour de ville, mairie de Carpentras, centre-ville, c'est juste la faute.
7: La moto est à vendre.
5: Ce que vous entendez là, c'est un extrait du reportage d'une chaîne câblée de l'époque qui suit le voyage de Johnny et de ses copains bikers. Cette visite aux allures de chef d'État impressionne une partie des Carpentraciens. Et d'ailleurs, il suffit de parler aux commerçants et aux habitants d'aujourd'hui pour comprendre ce souvenir de cette journée juste dingue. En fin de journée, Johnny, au bras de son épouse à l'époque, Adeline Blondeau, et de son producteur Jean-Claude Camus, prend la direction de l'hippodrome Saint-Ponchon où se déroulent les courses hippiques. Là-bas, c'est presque 30 000 personnes qui l'attendent. Un mini-concert est organisé et Johnny, il faut le dire, il s'éclate. 6 titres chantés par la star, qui est ensuite rejoint par le guitariste Paul Persson. À l'époque, c'est l'animatrice Sophie Favier qui présente ce concert. L'entrée est de 50 francs et pendant 3 jours, c'est juste la folie, la fête ne s'arrête pas. Johnny partira avec Adeline en hélicoptère à la fin de ce week-end. Alors figurez-vous que j'ai pas mal cherché et ce n'est pas la première fois que Johnny chante à Carpentras. Il était déjà venu en 1961. À l'époque, il se produisait place de la mairie dans un tour de chant organisé par l'association des commerçants. Il était alors âgé de 18 ans.
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8: 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J'espère que vous allez bien. Aujourd'hui, on va parler d'amour ou alors de célibat. Enfin, je sais pas, parce que on voit tellement de choses sur les réseaux sociaux. Oui, les hommes ceci, les femmes ceci. Il y a une femme, elle m'a fait du mal au cœur. Mon mec m'a fait du mal au cœur. Il m'a trompé. Il est parti. Mais en fait, pourquoi vous vous mettez en couple? Vous savez qui vous vous mettez en couple? Vous vous mettez en couple avec un être humain. Alors un être humain, je vous rappelle quand même ce qu'il est capable de faire. Un être humain, ils ont créé la guerre, l'esclavage, la torture, le viol, le génocide et la télé-réalité. Et après, vous êtes surpris quand votre partenaire, qui est un être humain, il vous a mal parlé ou alors il vous a trompé, machin et tout. C'est vous qui choisissez de sortir. Pourquoi vous sortez avec un être humain? Et après, vous êtes surpris quand ça se passe mal. Vous avez l'arrogance de croire qu'un être humain, il va bien vous traiter pendant 30 ans. Il y a des êtres humains, ils trichent au Scrabble. C'est quoi l'intérêt de tricher au Scrabble? Et vous, vous leur confiez vos émotions, vous leur confiez votre cœur à un être humain et vous êtes surpris quand l'être humain il vous fait un coup de Trafalgar, mais vous n'êtes pas bien. Arrêtez de vous mettre en couple. Mettez-vous en couple avec un esprit, voilà. Tu mets en couple avec un esprit, voilà, l'esprit au moins il va pas t'emmerder. En même temps, un esprit, c'est un ancien être humain, donc si, ça peut être emmerdant. Non, mais pas les esprits. Arrêtez de faire confiance aux êtres humains. T'as cru que ton partenaire, c'était qui? C'était Jésus. D'ailleurs, même Jésus, ils l'ont tué, les êtres humains. Même lui, s'est fait avoir. Et vous, vous exigez une loyauté pendant 30 ans. Arrêtez ça. Arrêtez de vous mettre en couple avec des humains. Mettez-vous avec un arbre. Voilà. L'arbre, c'est solide, calme, silencieux, stable. Et en plus, il est enraciné, il peut pas partir. Voilà. Ton ex, il aurait dû essayer. L'arbre, tu peux lui faire des câlins. Il parle pas, il t'engueule pas. Tu peux oublier les sacs poubelles, il dit rien. Tu peux lui raconter ta journée, il te juge pas. C'est mieux qu'un mec, c'est mieux qu'une meuf, c'est mieux qu'un psy. Alors après, niveau sexe, bah écoute, c'est du bois. Il est toujours dur. Alors après ça dépend de ce qu'on aime, hein, ça dépend de ce que t'aimes, tu vois. En même temps, si c'est pas très fun, au moins il te ghoste pas, l'arbre, tu vois. Il a pas d'insta, il poste pas de story ambiguë en mode « je suis dans une forêt chelou ». Et le pire, c'est que des fois, tu parles à un arbre dans la vie, tu vois. T'as plus de réponses que quand tu parles à une copine. Parce qu'un arbre, lui, il te fait pas rien, non, rien. Non, c'est pas ça, mais laisse tomber. Alors, moralité, si vous vous mettez en couple avec un être humain, n'oubliez jamais qu'en face de vous, bah, vous avez un être humain. 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
1: Chaque week-end, Patrick Citeau explore nos communes du Poitou. Il part aujourd'hui à Saint-Chartres dans la Vienne, ce village situé au cœur de la commune de Moncontour de Poitou, qui abrite un moulin depuis plus de 700 ans.
2: Situé au nord-ouest de Poitiers, à 20 km de Loudun, le village de Saint-Chartres abrite ainsi la bâtisse de ce moulin à eau implanté sur la Dive. Bien que sa construction date d'avant le XIVe siècle, le moulin impose toujours sa puissante silhouette dans le paysage. Entretenu au fil du temps, il a su mettre à profit l'énergie hydraulique de la Dive en s'adaptant aux évolutions techniques et notamment au cours du XIXe siècle. De cette époque, le moulin de Cholet nous a transmis un mode de production d'énergie innovant. Il a en effet la particularité d'être équipé d'une roue de type Sagebien. C'est Alphonse Sagebien qui invente ce type de roue à vanne dans la seconde partie du 19e siècle. Elle fonctionne plus par le poids d'eau que par la vitesse du courant. Ce type de roue est d'autre part parfaitement adapté aux faibles chutes. La roue Sagebien du moulin de Cholet entraîne ainsi une génératrice à aimant permanent. Ce système permet la production d'un courant électrique alternatif de 400 volts, ou quand une invention du 19e siècle s'accorde aux exigences de la transition énergétique à notre époque.
1: Et au début des années 70, Patrick, le village unit son avenir à Moncontour.
2: Le village est ainsi associé à la commune au même titre que ceux de Messey et Ouzilly-Vignoble. Les origines du nom du village réservent quant à elles quelques surprises. La liste des saints ne compte en effet aucune mention du dénommé Chartres. Il faut ainsi probablement y voir une erreur de transcription. Le village était ainsi a priori connu sous le nom de Saint-Cyr pendant toute une période. On trouve trace de cette forme toponymique au XVe siècle. Le lieu est alors dénommé Sanctus Siricus Supra Divam. Peu de temps avant la Révolution, on en trouve trace sous l'appellation Saint-Cyr sur Dive. La probable erreur de transcription qui mène à Saint-Chartres intervient à une date indéterminée. Avec ses deux hameaux, Jay et Héron, ainsi que ses trois lieux-dits, Cholet, Plumain et Loret, ce petit bout de territoire de la Vienne continue malgré tout d'afficher son paysage en plein cœur du Loudunais.
1: Merci Patrick Citeau. Tout est à retrouver sur ici.fr, la rubrique Nom de nom.
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3: À la base, le chemin de Saint-Jacques, c'est vrai que ça, c'est plus ou moins spirituel, quand même, quand même. Il faut pas se leurrer.
4: Spirituel, parce que spirituel.
3: Oui, spirituel, pardon. Excusez-moi, spirituel, spirituel, excusez-moi. Vous l'avez pas enregistré, bon, c'est bon.
5: Virginie et vous.
6: Virginie, on vous attend à 13h ce dimanche, Ville La Plaisance, dans le centre-ville de Lodève. Signé Bruno et Lily. Le couple héberge des marcheurs du chemin de Saint-Jacques de Compostelle. Et ce dimanche, ils ont invité une trentaine d'hébergeurs héroltais à une journée de rencontre. Avec Théo, le technicien du son, on arrive pendant l'apéro. Dans la cour de leur maison vite, des tables hautes ont été installées. Tout le monde se parle avec le sourire, un verre ou un toast à la main. Quand je suis partie faire ce reportage, je pensais aborder l'hébergement des marcheurs. Pourquoi on héberge, comment? Mais très vite, un autre sujet s'est imposé. La marche. Car s'ils sont devenus hébergeurs, c'est parce qu'ils ont été hébergés et que cette rencontre a changé quelque chose en eux pour toujours. Exemple avec Miguel qui accueille les gens sur Lunas depuis 2016.
7: J'étais marcheur avant d'être hébergeur. Je fais les deux parce que je continue de marcher. C'est un manque qu'on a dans le cœur que à un moment donné, je disais, ça me manque, c'est un besoin qu'il nous faut combler.
6: C'est-à-dire que tous les ans, vous partez pour marcher?
7: Oui, moi, tous les ans, je fais un chemin ou l'autre. Cette année, j'ai fait le chemin de Saint-Guyen. J'ai fait une partie du chemin de Saint-Guyen.
6: Ouais.
7: Et bon, l'an dernier, il y a deux ans, j'ai fait le Camino Primitivo en Espagne.
6: Ah ouais,
7: aussi, qui était magnifique, qui est très beau.
6: Qu'est-ce qui fait qu'à un moment donné, vous vous dites, Miguel, je vais accueillir des gens?
7: Grâce à une pèlerine. Et qui avait eu un souci et qui était tombée. Et je n'avais pas encore le gîte ouvert. Et que grâce à elle, par rapport à ce qu'elle a vécu, ce qu'elle était tombée, tout ça, elle est sortie d'une séparation, d'une maladie. Et je l'ai accueillie, on l'a accueillie ce jour-là. Et donc, ça fait que le déclenchement de pouvoir entamer le gîte.
4: n'y a pas de hasard, en fait.
6: Albine, marcheuse et accompagnatrice sur le chemin.
4: Le chemin vient nous chercher et ne nous lâche pas, en fait. Et donc, après, même après avoir cheminé, il va encore créer des choses pour nous. Et...
6: Vous dites, c'est le chemin qui vient nous chercher.
4: Vraiment.
6: C'est-à-dire que quand on a l'idée, parce que moi, ça m'a déjà traversé l'esprit, de me dire, tiens, je vais faire un bout du chemin de Saint-Jacques de Compostelle. Pour vous, c'est pas moi qui décide, c'est le chemin qui vient m'appeler.
4: Totalement.
6: Ça, c'est hyper religieux et mystique, votre truc.
4: Pas du tout, non.
7: Non, pas vraiment... spécialement. Ouais. Non, pas spécialement pour moi. Comme on dit, chacun trouve midi à sa porte.
6: Oui.
4: C'est la foi. Et la foi n'est pas forcément religieuse.
6: Mmh. Si après, tu deviens toi-même hébergeur, c'est parce que tu n'as pas envie de quitter ce truc-là, tu as envie de continuer.
7: C'est un peu ça. C'est-à-dire retracer la convivialité, tout l'accueil que j'ai eu.
6: Alors voilà. Ça veut dire que vous transformez votre maison à ce moment-là? Comment ça
7: pas
6: se passe?
7: Pas spécialement. Mais moi j'ai la chance que je suis dans une villa et que j'ai le rez-de-chaussée à disposition.
6: Et est-ce que c'est payant ou pas?
4: Oui, mais alors c'est
6: dérisoire.
7: Oui, c'est-à-dire on fait des sommes en s'adaptant au pèlerin.
4: De toute façon, c'est ça le chemin. C'est vraiment l'idée, je pense, comme tu le disais tout à l'heure, c'est de rendre ce qu'on a reçu. C'est de continuer en fait le chemin d'une autre façon.
6: Miguel me dit qu'il y a une grande différence entre randonner et marcher. Quand je lui demande laquelle, il me répond « il faut le vivre pour le comprendre ».
7: C'est ça.
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9: À Dichasse. Blouka.
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11: Eh bien, à Dichasse, Camille.
9: Adieu.
11: Toi, tu vas nous raconter une trop belle surprise qui t'est arrivée il y a 2 ans et demi, c'est ça?
9: Du coup, car il y a une saut de la maïboun. J'étais chez ma mamie et à l'ouz m'espagne, car il y a une mille de nos autres. Mes parents, ils arrivent pour manger et qu'ils me disent ça y est, de nos autres à la béiture, qu'est-ce que grosse colis qui t'attendent. Et ils me disent viens à la voiture, il y a un gros colis qui t'attend. Et vous copiez Caribbe à la voiture, couvrez la porte, et n'ébé y passerait. Je vois rien dans la voiture. Et au pied de Seti, qui a eu boule des peaux, je vois une grosse boule de poils à mes pieds. Car Lumeka, c'est mon chien. Lumeka qui s'appelle Soleil. Mon chien s'appelle Soleil.
11: Oh, parce qu'il a mis du soleil dans ta vie?
9: Pas tout le temps. Pas tout le temps. Quelqu'un t'arrive, la bestesse d'Aumeka, il n'y a autre cop. Je vous raconterai les bêtises de mon chien une prochaine fois.
11: Eh ben, j'ai hâte. Merci, Camille.
9: Merci, salut.
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Lola Bay est une chanteuse, autrice, compositrice qui mêle douceur, humour et spontanéité. Si vous avez pu la voir dans l'émission The Voice, ce qu'elle affectionne aujourd'hui, c'est sillonner le monde rural pour chanter dans les tout petits villages.

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1: Sur votre radio ici, c'est l'heure de Décibel, en direct de Rochefort, au Festival Sœurs Jumelles.
2: Nous sommes deux sœurs jumelles, nées sous le signe des Gémeaux. Mi fa sol la mi ré, ré mi fa sol sol sol ré do. Toutes deux.
1: Ce soir avec nous à Sœurs Jumelles, Julie Gaillet, la fondatrice du festival, et puis un de nos meilleurs rappeurs et poètes, le grand Oxmo Puccino, qui chantera demain sur la grande scène, mais qui a déjà participé à ce festival, pas comme les autres. Aujourd'hui, bienvenue les amis, c'est Décibel.
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1: Ah, le festival Sœurs Jumelles, comme je l'aime. Depuis 2021, ce festival imaginé par Julie Gaillet, Delphine Paul et Éric Debègue s'est donné pour mission de rendre la relation si belle, si intense et si particulière entre les films et la musique, eh bien, pour tout le monde, accessible, comprendre, créer des ponts et puis surtout passer de sacrément bons moments. C'est le 5e anniversaire de Sœurs Jumelles et on fête ça en direct de Rochefort avec Julie Gaillet. Bonsoir Julie.
4: Bonsoir, merci Émilie.
1: Bienvenue dans ce Décibel un peu spécial. On devait être sur une scène au pied de la grande scène du festival. Et puis, là ça va parler à toutes celles et tous ceux qui nous écoutent. Le temps, la météo a fait des siennes. Et on s'est retrouvés sous un orage apocalyptique, Julie. Et il y a eu, juste avant le début de la soirée de concert, une évacuation du site qui s'est passée hyper bien, en fait. C'est incroyable.
4: Mais en fait... On est dans cette période de canicule que vous êtes tous en train de vivre en ce moment. Donc, autant vous dire que quand tout à coup, il y a cet énorme coup de vent qui arrive, on fait « Waouh !» Puis là, ça devient très fort, le vent, quand même. Ouais. Donc, on a dit « Ouh là là, attention les parasols !» Donc, bon, évidemment, on a fait attention, on a évacué pour que personne se prenne un parasol.
1: Oui, dans le nez.
4: Voilà, ou qu'importe. Et très tranquillement. Et puis, surtout, ben voilà, c'était très court. On a eu Météo France très rassurant, disons que ça allait être très court. Et c'est assez fabuleux parce que là, donc... Ça a rafraîchi l'air.
1: On a eu cette 10 degrés d'un
4: mais
1: coup.
4: Mais 10 degrés d'un coup. Et là, tout, voilà, on a le temps de remettre un peu de l'ordre. Tout le monde est revenu. Moi, j'ai fait la première. On m'a donné un porte-voix, là.
1: Un mégaphone.
4: Un mégaphone. Et je me suis retrouvée devant la foule. On a dit, ça va repartir. Donc, laissez-nous ranger, nettoyer. Et voilà. Et vous allez avoir le concert de Camille et de Birds on Wire dans. Voilà. Et à 20h, maintenant, regardez, le soleil s'est levé. Il fait beau.
1: Il fait beau. Mais il fait un peu plus frais.
4: Donc c'est merveilleux.
1: Et on sent dans ces moments-là que Sœurs Jumelles, c'est pas un festival comme les autres. Parce que cette évacuation de site s'est passée dans le plus grand des calmes, avec un sourire. Tout le monde était content, tout le monde a dit bah ok, on sort et puis on reviendra après.
4: C'est vrai.
1: Non mais il y a un truc spécial avec ce festival. Alors est-ce que c'est parce que

0: elle est à cette image de sœur jumelle, elle défend les mêmes valeurs, donc c'est peut-être ça, ouais.
1: Voilà, vive la parité, parce que là, quand ça nous arrive, en vrai, dans la vraie vie, et ben un vrai partage homme-femme, voilà.
0: Donc là, on est au cœur des rencontres, là, on est vraiment dans l'endroit du Mercure, qui est le très très beau Mercure qui donne sur la grande corderie royale, sur la pelouse, et où là, tout le monde est en train de se rencontre, se retrouve et repart.
1: Et là, ils vont repartir au concert, parce que ça y est, le site a rouvert. Donc si vous êtes en voiture, direction Sœurs Jumelles, les amis, c'est bon, vous allez pouvoir évidemment rentrer sur le site pour voir les concerts.
0: Si vous étiez rentré à la maison, revenez. Oui, Camille sera sur scène à 21h55, à 22h, et là, maintenant, ça va être Birds on Wire avec le cœur de Java de 25 enfants.
1: Ouais. Ça
0: va être magnifique parce que Birds on Wire, c'est Rosemary Stanley et Dom LaNena.
1: Elle est violoncelliste et l'autre est chanteuse.
0: Elles ont fait la musique du Chant des Forêts. Mais quel film! On plonge dedans, c'est magnifique. De Vincent Meunier, où on est dans la forêt, où la musique est tellement importante. Je les adore. Rosemary Stanley, elle a une voix incroyable. Dom LaNena au violoncelle. Enfin, voilà.
1: Ouais,
0: écoutez ça. Et Camille, surtout, c'est symphonique avec tout l'orchestre national de Bordeaux. Et c'est incroyable le spectacle, puisqu'ils ont répété hier. Donc, je peux vous dire que j'avais des frissons.
1: Alors, on est très fiers, nous, à Radio France aussi, que ces spectacles-là vivent sur un festival comme Sœurs Jumelles, puisque Dom LaNena et Rosemary Stanley, les Birds on the Wire, leur goût pour le cœur d'enfant, il est né à Radio France avec la maîtrise de Radio France.
0: Elles ont fait la création.
1: Et de se dire, elles ont fait ça chez nous, et c'est une des missions de service public d'avoir ces grands orchestres.
0: Absolument.
1: Et d'avoir ces grands cœurs d'enfants. C'est vrai que ça coûte de l'argent aux contribuables, mais voilà, ça crée de l'art, ça crée de la beauté, et ça vit après pendant des années. Donc c'est beau.
0: Oui, et puis ce qui est fort aussi, c'est que là, Camille, elle vit en Nouvelle-Aquitaine. C'est l'orchestre de Bordeaux, de Nouvelle-Aquitaine. Ouais. La captation, elle est aussi pour France Télévisions, France 3, Nouvelle-Aquitaine, dans cet esprit de se dire qu'il y a des ponts entre cet opéra où parfois certaines personnes ne poussent pas la porte de l'opéra.
1: Ouais.
0: Et bien là, ils sont. C'est quand même un festival où on essaye d'avoir des prix accessibles. On essaie en tout cas que ce soit ouvert à tous, avec une diversité. Même dans le théâtre, les rencontres artistiques sont uniques. Hein.
1: Ouais.
0: Ce soir, il y a quand même, c'est Béatrice Dalle qui fait Kurt Cobain au théâtre.
1: Ça va être fou. Elle est demain dans l'émission, on est trop contents.
0: C'est vrai. Vous voir, c'est la magie, Sœurs Jumelles.
1: Alors, vous voyez, c'est fou parce que là, en quelques minutes, on a parlé beaucoup de musique et de cinéma. Et c'est le cœur de ce festival, Sœurs Jumelles, rencontre de la musique et de l'image.
0: Il y a des projections en avant-première.
1: Voilà.
0: Et demain, on a cette chance folle d'avoir le De Gaulle 2 en avant-première, donc à l'Apollo, le cinéma de Rochefort, avec toute l'équipe. Il y a évidemment les acteurs, donc Simon Apkarian qui joue De Gaulle, l'acteur qui joue Jean Moulin, il va y avoir Antonin Baudry le réalisateur, le compositeur évidemment de la musique, le monteur du film, enfin ils viennent très en nombre. Parce que ici, c'est à la fois la musique, donc évidemment les compositeurs sont toujours là, les musiciens sont là, mais les réalisateurs viennent aussi parfois avec leurs monteurs-monteuses, parce que la musique sur les films, ils le travaillent avec les monteurs-monteuses. Il y avait Stéphane de Moustier qui avait fait de l'Inconnu de la Grande Arche, qui est venu avec pareil son compositeur et sa monteuse, ou son monteur, pardon. Et il y avait Jean-Xavier de Lestrade qui a fait la série Des Vivants, qui est venu avec sa monteuse et son compositeur. Donc c'est les monteurs sont là aussi.
1: Ouais.
0: On a des speed meetings avec eux, des rencontres avec eux, je veux dire.
1: Ouais, et puis pour le public, c'est génial parce qu'on se retrouve à assister à des échanges qu'on voit pas forcément, ni à la télévision, qu'on n'a pas forcément à la radio, parce qu'ici c'est fait pour ça. Et donc si on est passionné de musique, d'image, de cinéma, ici on en prend vraiment une belle dose. Et puis Julie Gayet le disait à l'instant, mais je veux appuyer là-dessus. Et certains concerts sont captés, filmés et seront plus tard à la télé. Donc pour vous toutes et tous, même si vous n'êtes pas à Rochefort aujourd'hui et que vous vous dites ah là là les Vénardes, vous pourrez voir certains concerts.
0: Et la fameuse rencontre artistique que tu as modérée avec mains de maître, tu étais géniale, Émilie, avec Oxmo Puccino, donc qui va être demain sur la grande scène avec Vanessa Paradis, avait envie de parler d'image, lui, donc de son frère jumeau, sa sœur jumelle, et c'était avec donc Kim Chapiron qui fait des clips, mais aussi un photographe.
1: Ouais, et il s'appelle Aristide Barrault.
0: Aristide Barrault, qui est un ancien joueur de rugby. Enfin, l'histoire, c'était magnifique. Vraiment, Émilie, merci pour ce cadeau, parce que ça, c'était rare, vraiment, comme rencontre. Et là, c'est filmé aussi. Vous pourrez le retrouver sur notre chaîne YouTube ou sur le site. Voilà,
1: le site de
0: Sœurs Jumelles.
1: Ah, trop bien, je me regarde. Vous pourrez entendre Oxmo Puccino.

0: Gino tout à l'heure, puisqu'il est aussi notre invité ce soir dans Décibel. Forcément, un festival qui s'appelle Sœurs Jumelles, on a envie que la première chanson du festival, ça soit la chanson des jumelles, la BO des Demoiselles de Rochefort, chantée par Anne Germain et Claude Parent. Quand le nom de ce festival et la ville du festival ont été choisis, ça t'a rappelé des souvenirs d'enfance? T'es particulièrement attachée aux Demoiselles de Rochefort?
1: Aux Demoiselles de Rochefort, mais à tous les films de Jacques Demy, avec ce duo fort, avec Michel Legrand. Le c'est pour ça qu'on a présenté Peau d'âne, parce qu'il y a une très belle exposition au musée Èbre sur Autoniel. Donc si vous êtes à Rochefort, vous pouvez voir cette exposition, le petit théâtre de Peau d'âne, en résonance avec la maison Pierre Loti. Moi, ça a été une découverte. Rochefort, il y a un studio d'enregistrement de musique qui fait du montage.
0: L'Alhambra, ouais.
1: L'Alhambra, c'est connu, hein. Il y a cette maison Pierre Loti. Évidemment, c'est Demy, Jacques Demy. Donc, Mathieu Demy est là. Il a présenté le film. Et Agnès Varda, qui m'avait donné mon premier grand rôle. Donc, j'y suis très, voilà. Évidemment, c'est très émouvant. Parce que tous les films de Jacques Demy. Mais Catherine Deneuve et Françoise d'Orléac dans Les Demoiselles de Rochefort, évidemment. Et puis, je voulais cette idée de la musique et l'image, son sœur jumelle, le cinéma. Il y a des discussions qui se créent c'est pas un festival. Il y a du cinéma, il y a la série et il y a de la musique. Moi, en tout cas, ce qui est beau, c'est que les réalisateurs viennent tous en disant « Je suis trop content de venir parler de musique, de venir avec mon compositeur. » Ils sont très émus.
0: C'est vrai. Et c'est ça qui donne ces rencontres absolument incroyables. Allez, vous la connaissez par cœur, vous allez pouvoir la chanter très fort sur votre radio. Ici, c'est la chanson des Jumelles, la bande originale des Demoiselles de Rochefort au Festival Sœurs Jumelles.
2: Delphine, viens voir, ils sont arrivés. Ils s'installent sur la place.
3: Tu sais, les gosses sont jamais prêts. 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
4: Ben non.
2: Tu crois ?

0: Lucas.
1: Ça y est, je suis en retard.
2: Delphine.
1: Oui.
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2: Oh, puis si.
1: Oh, puis non. 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
1: Oui, mais pas avant une heure.
2: Qu'est-ce que j'ai fait de mon poudrier?
1: Ah non, je vais.

0: Ah, la chanson des jumelles, Anne Germain, Claude Parent, la bande originale des Demoiselles de Rochefort. Alors, le festival Sœurs Jumelles, c'est une série de têtes d'affiche absolument incroyable. Il y aura des concerts d'ici, aujourd'hui et dimanche, de Benjamin Biolay, de Pomme, de Sébastien Tellier, Vanessa Paradis, Oxmo Puccino, le groupe Catastrophe, et puis ce soir, on en parlait, Birds on the Wire et Camille, Julie Gaillet. Il y a aussi évidemment plein de jeunes talent au festival Sœurs Jumelles et notamment un dispositif qui est génial qui s'appelle le Lab où en fait vous avez sélectionné des groupes que vous allez coacher pendant le festival justement parce qu'ils savent déjà où ils vont.
1: Nouveau pour eux.
2: Ouais, c'est vraiment des jeunes indépendants. Ils n'ont pas encore signé un label mais ils ont quand même comme ils ont beaucoup déjà avancé, sorti des titres, sont presque sur le point de sortir des albums parfois.
0: Ils font des concerts.
2: Et en même temps, ce moment-là où on peut se perdre, moi je l'ai connu aussi comme actrice quand au début il y a une petite pression médiatique, on ne sait pas tellement.
0: Et puis faire quel choix
2: La presse, donc il y a des rédacteurs en chef qu'ils rencontrent, il y a des designers dans la mode, les marques, la question de la photo, donc ils font des photos avec une photographe qui vient spécialement pour apprendre pour faire un premier portrait qu'on leur offre comme ça ils ont libre de droit. Moi je sais qu'il y a des groupes qui sont venus comme ça les Bell Boys, ils ont fait un quatrième de couverture de je crois que c'était Libération, ils nous ont appelé, ils ont dit, c'est trop sympa parce que grâce à vous la photo, on avait une photo, tu vois.
0: Ben oui.
2: Et l'idée c'est ils rencontrent des réalisateurs, des journalistes. Toi, par exemple, tu vas les voir, tu vas être la marraine. Ils m'ont dit, est-ce qu'elle serait notre marraine? Mais l'idée, c'est vraiment d'arriver à avoir Kim Chapiron, avoir même le corps avec un chorégraphe qui est ici dans la région.
0: Mais oui, mais ça, c'est très important parce que quand on est un jeune groupe, on ne sait pas quoi faire de son corps sur scène. On est tous les bras ballants, on ne sait pas.
2: Ouais. Et eux vont exprimer. Poser les questions et vivre pendant deux jours. C'est une résidence que j'appelle l'image pour la musique. C'est-à-dire que pour les musiciens, c'est important de comprendre ces histoires d'image.
0: Et je trouve que c'est très caractéristique aussi de cette envie du festival Sœurs Jumelles, et ça depuis la première édition, de partager. Alors oui, bien sûr, c'est un festival avec des têtes d'affiche, on en a parlé, avec des projections, des avant-premières, etc. Donc oui, ça brille, mais Sœurs Jumelles, c'est aussi un festival qui parle aux jeunes groupes, on l'a dit. C'est un festival qui se déplace dans les écoles, dans les collèges, dans les lycées. Là, on est, nous, sur un stand radio qu'on vient de squatter, parce que normalement, on avait une scène dehors, mais vous l'avez entendu, il y a eu un orage. C'est une école de radio et de podcast. Et en fait, il y a plein d'étudiants. C'est un festival farci étudiants.
2: Oui, parce que d'abord, on a fait un tarif pour ces rencontres professionnelles, pour qu'ils puissent rencontrer. Parce que le plus difficile quand on sort des écoles ou quand on est dans les écoles, c'est d'aller au contact, et les festivals, très gros festivals, sont pas forcément à sa taille humaine, où tu peux parler avec tout le monde. Donc on se disait, là, c'est l'endroit où ce serait bien d'avoir des jeunes étudiants qui viennent des écoles de musique et d'image, donc des musiciens, et qui puissent se rencontrer. Et de partout, et évidemment dans la région, de faire les jeunes, donc on a aussi les projections scolaires, enfin.
0: Mais oui.
2: Cette idée de transmission, c'est la rencontre de la musique et de l'image. Donc quand on est dans une école, on fait que de l'image, c'est quand même hyper intéressant d'aller rencontrer des gens de la musique. Et inversement, le Conservatoire supérieur de musique et de danse de Paris, ils l'ont tout de suite compris. Ils nous ont envoyé tout de suite des étudiants qui ont adoré et qui reviennent chaque année. Et depuis, ils ont même monter un master, je crois, pour des musiciens qui veulent filmer la musique.
0: Ah bah voilà.
2: Et c'est pour ça aussi qu'on fait cette rétrospective de Bruno Mont-Saint-Jean, qui est un peu la grande star de la captation. Tu sais, il avait suivi Glenn Gould, c'est un grand monsieur. Il sera là en rencontre artistique et on présente des films, des documentaires musicaux qu'il a fait. Et il y a tous ces documentaires musicaux que vous pouvez voir
0: à Rochefort. À Sœurs Jumelles, il y a aussi des documentaires musicaux absolument incroyables que vous pourrez voir bientôt au cinéma.
2: Et des artistes, c'est-à-dire que vous avez Benjamin Biolay, mais il y aura son documentaire sur lui. Ouais. Il y a un documentaire sur Vanessa Paradis qui a été fait par Julien Pelletier, qui lui-même est dans un groupe, Last Train, mais qui a suivi Vanessa et on voit bien que c'est un musicien qui la filme. Ouais. Il y a une intimité, il était passé sur France Télévisions, d'ailleurs ça.
0: Et Vanessa Paradis, la soirée, ça s'appelait.
2: Exactement. Et donc il est diffusé, Julien Pelletier sera là, il est hyper content de venir le présenter. Et après, vous allez voir le concert de Vanessa.
0: Voilà.
2: Ou Pomme, ou Sébastien Tellier. Alors Pomme, c'est Cédric Lapiche qui vient parce qu'elle a joué dans l'Avenue de l'Avenir.
0: Ouais.
2: Et il vient avec Loïc Duris, son compositeur évidemment, Cédric, présenter ses films et faire une rencontre artistique, c'est-à-dire ces échanges qui sont dans le théâtre, qui sont uniques, que tu connais bien, Émilie, que vous connaissez bien, pardon, qui sont ces moments un peu privilégiés qui n'existent nulle part ailleurs, où ils montent des extraits, ils jouent des morceaux, ils jouent un peu de musique, et parfois ils jouent même beaucoup de musique. Ouais. Donc c'est comme
0: c'est des comme mini, une masterclass ou un mini concert privé. Ouais. En tout cas, c'est un truc que j'ai jamais vu ailleurs. Ça, c'est spécifique à Sœur Jumelle, hein, les rencontres artistiques. Et puis, quand Julie Gayet est dans le coin, le point levé et la lutte pour les droits des femmes n'est jamais bien loin. Et ça tombe bien, vendredi à Sœur Jumelle, nous on sera sur place, mais on en parle maintenant parce que vendredi tu seras très prise et tu seras peut-être pas avec nous, je sais pas.
2: Non.
0: Mais je veux qu'on en parle aujourd'hui. Une journée qui est autour de la Fondation des femmes. Beaucoup de femmes sur scène, évidemment, et beaucoup de prévention et beaucoup de messages forts. C'est une journée qui est importante pour Sœur Jumelle.
2: C'est alors dès la création de Sœur Jumelle, je me suis dit, je vais de faire une programmation paritaire, quoi. Mettons ouais. autant d'hommes que de femmes comme on est dans le monde, quoi, en fait. Comme est le monde, la réalité. Et ben, ça, c'est surprenant, mais c'est rare. C'est que il n'y a pas forcément cette égalité. Et puis aussi, mettre en place, voilà, des choses pour être un peu attentif, sur le harcèlement, faire attention, et puis essayer de former les bénévoles, faire. Et puis, comme c'est à taille humaine et que c'est pas des grandes jauges, bah, on peut être plus vigilant. Et
0: il y a
2: pas...
0: combien? C'est quoi la jauge ici?
2: C'est, quand on est là, Camille, parce que là, c'est tout assis, parce qu'il y a l'orchestre.
0: Ah, oui.
2: Et donc, il y a 2500 personnes, je crois, dans la grande salle. Et après, c'est 3004. Tu
0: D'accord,
2: vois, comme
0: oui.
2: c'est un gros Olympia, 3005.
0: Oui, oui.
2: Mais c'est pas les 10 000, 20 000 ou 35 000. Des gros oui. festivals de musique, tu vois. Et surtout, cette idée de Nos Voix pour Toutes qu'a lancé la Fondation des Femmes, elles ont décidé de le faire se promener dans toute la France et d'aller vers.
0: Oui, alors expliquons, Nos Voix pour Toutes, c'était déjà deux grands concerts à Paris à la Didas Arena, avec plein d'artistes qui venaient faire des reprises, des duos, des trios. Et là, oui, donc ça.
2: Non, enfin, oui, c'est ce qu'elle disait, c'est-à-dire que la Fondation des Femmes voulait faire quelque chose qui soit joyeusement féministe, avec des hymnes féministes. Donc
0: ouais.
2: elles m'ont dit, eh ben nous, on va venir. Donc elles vont faire déjà sur scène une demi-heure où elles vont vous faire chanter,
0: des chansons
2: d'Amel
0: Bend.
2: Ouais, voilà. Vous allez pouvoir danser, chanter. Il y aura la formation stand-up, bon voilà, il y aura il y a des surprises, donc je vais pas vous les dévoiler. Et puis après, c'était cette idée de faire ce concert 100% féminin. Ce soir-là, j'ai appris qu'il y avait l'équipe de France qui jouait au foot à 21h45. Je dis, bah, peut-être que les filles, elles seront hyper contentes de venir à un concert. Donc, voilà. Et là, c'est Charlotte Cardin qui nous fait cet honneur dingue ouais. de venir ici à Rochefort.
0: Ça va être fou, Charlotte Cardin, Mentissa.
2: Mentissa et PR2B. Et puis, on a à côté Vanille qui joue aussi, qui
0: November
2: est là.
0: November Ultra qui vient faire un tour aussi.
2: Ouais, November ouais. Ultra qui sera en rencontre, qui va avec une réalisatrice dont elle a fait la musique. Il va y avoir voilà. L'idée, c'est que vous allez être dans la sororité et j'aime cette idée aussi de moments où on peut être entre copines et faire, se dire des choses et oser et crier. Mais Charlotte Cardin, c'est vraiment
0: ça va être
2: un beau
0: fou.
2: Cadeau.
0: Ça va
2: ouais,
0: être
2: ça va être fou. Ça fou,
0: être
2: fou.
0: Ça.
2: Et puis surtout, November Ultra qui était là, qui dit quoi? Il y a Charlotte? Mais c'est mon ami.
0: Voilà.
2: Et il y a PR2B. Ah, il y a Pauline. Voilà. Donc c'est un peu ces clins d'œil. Et puis je crois que c'est cette. En tout cas, ça, je crois que ça se sent dans le festival.
0: Ouais.
2: Partout. Cette parité, l'air de rien, sans qu'on s'en rende compte.
0: Ah bah, bravo, Sœur Jumelle. Bravo, Julie. Parce que, en sortie de Covid, c'était pas évident de lancer un festival. Et là, il est bel et bien lancé.
2: Ça y est.
0: Sœur Jumelle. On se fait un petit hymne féministe que tu as le droit de chanter en karaoké ou pas, ou sinon tu peux courir sur la grande scène, aller voir tes premiers artistes de la semaine. Un petit Résiste, France Gall.
2: Oh,
0: allez.
2: Bah non, mais là je résiste pas.
0: Alors ne résistez pas. Vous écoutez, ici, c'est Décibel en direct du festival Sœur Jumelle et on révise nos classiques avant la journée Nos Voix pour Toutes avec la Fondation des Femmes
2: résiste.
0: Vendredi.
2: Résiste.
0: Prouve que tu existes. Merci Julie.
2: Merci.

0: Entonné, c'est sûr, par le public et la bande de joyeuses féministes de Nos Voix pour Toutes, la Fondation des Femmes. Vendredi au Jumel, direct de Rochefort. Rochefort, c'est ailleurs. Ou alors c'est un truc à manger. Mais ça n'est pas l'ambiance du soir. En tout cas, Rochefort, le festival Sœurs Jumelles, les jolies rencontres de la musique et de l'image. Alors on devait être en public sur une scène et puis il y a eu un énorme orage causé par cette canicule que vous ressentez toutes et tous depuis quelques jours. Donc on s'est installé dans un petit de l'eau qui jouxte le festival, là où une partie des rencontres professionnelles du festival. Donc c'est pour ça peut-être que vous vous dites que le son de ma voix est un petit peu différent ce soir. Ce n'est pas parce que j'ai fait la fête hier, c'est parce qu'il y a eu des éclairs dans le ciel. Voilà, comme ça, vous savez tout. Je peux vous dire aussi que notre prochaine invité ce soir, c'est le seul, l'unique Oxmo Puccino, et qu'il va arriver dans moins d'une minute. À tout de suite les amis.
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0: Et tiens, puisque au festival Sœurs Jumelles, on parle de musique et de cinéma, il faut que je vous parle du record, du biopic musical le plus populaire et profitable de tous les temps. Jusqu'à présent, c'était Bohemian Rhapsody, le film sur la vie de Freddie Mercury, sorti en 2018. Recette record de 911 millions de dollars, qui viennent d'être détrônés par... Le long métrage événement du printemps qui raconte l'enfance et le début de la carrière de Michael Jackson vient de dépasser les 950 millions de dollars en recettes, ce qui en fait le plus gros film biographique musical de l'histoire. À noter qu'en France, Michael a dépassé les 5,5 millions d'entrées. C'est mieux que La Môme, le film sur Edith Piaf qui détenait le record depuis 2007. On fait ça en écoutant Don't Stop Till You Get Enough. Et merci d'avoir choisi ici. Il va être 20h30 à La Rochelle, à Rochefort et partout en France.

0: officiellement le film biographique musical le plus populaire de tous les temps.
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0: Oxmo Puccino est arrivé en studio. Salut Oxmo.
2: Salut.
0: Comment ça va?
2: Mais mieux que bien.
0: Oui, ah, j'aime bien mieux que bien. Ça, c'est vraiment, voilà, sur l'échelle du bien, il est très bien et souriant, Oxmo Puccino. Et en tournée de festival?
2: Tout à fait.
0: Ouais.
2: Tout à fait.
0: Alors, ça, c'est spécial parce qu'il y a eu évidemment une magnifique tournée pour la sortie de votre dernier album, La Hauteur de la Lune, sublime 9e album. On en écoutera des chansons d'ailleurs. Quand on fait sa tournée à soi, il y a évidemment tout un tas de détails, de scénographie, etc., auxquels j'imagine vous êtes hyper attaché. Sur la tournée de festival, il faut parfois composer un peu. Est-ce que c'est quand même agréable?
2: C'est quand même agréable parce qu'on se retrouve devant un public qui ne nous connaît pas pour la plupart. Et en plus, les conditions sont des plus estivales. Donc le public est déjà rempli d'enthousiasme et le manifeste, quelle que soit sa proximité avec moi,
0: ouais,
2: et mon groupe. Donc c'est une découverte commune qui fait que quelquefois on est amené à se revoir dans mes concerts.
0: Et ça, c'est toujours une très bonne chose. Enfin, moi, je vous recommande d'aller voir Oxmo Puccino en concert. Ce festival, il est particulier, Sœurs Jumelles, rencontre de la musique et de l'image. C'est par exemple un des seuls festivals où les artistes arrivent la veille de leur prestation, puisque Oxmo, vous, c'est demain soir que vous jouez sur la grande scène avec une sacrée connaissance, Vanessa Paradis. On y reviendra tout à l'heure. Mais voilà, c'est sympathique de savoir que vous serez sur la même scène le même soir. Trois petits points. Oui, alors ce festival, la musique, l'image, mélanger les deux, ça vous parle?
2: Bah, je pense qu'aujourd'hui, c'est presque indissociable, la musique et l'image. J'ai même pris l'habitude ces dernières années de dire qu'une chanson devait être vue pour être entendue. Ouais.
0: Ah, c'est intéressant. C'est-à-dire, il faut qu'elle ait une vie.
2: Il faut qu'elle ait une vie en image,
0: ouais, ouais.
2: Que les gens puissent plus se figurer au cas où. Faire une proposition qui rende la chanson, qui mette la chanson en évidence. Voilà.
0: C'est génial. Alors, c'est pour ça que vous faites toujours des clips hyper percutants, toujours différents. Il y a toujours une proposition artistique dingue. Comment vous faites ça? Est-ce que vous faites confiance au réalisateur ou est-ce que vous avez des idées, vous, pour vos chansons?
2: Bah, le plus difficile, c'est de trouver le réalisateur qui comprenne,
0: ouais,
2: et qui puisse traduire ce qu'on a exprimé
0: dans la chanson.
2: Image.
0: Ouais.
2: Oui. Et je dirais que je suis quelqu'un d'assez chanceux. Oui,
0: ah oui, et nous aussi du coup puisqu'on les voit. Alors après, se pose une question, on en avait parlé ensemble quand vous étiez venu dans l'émission au moment de la sortie de votre 9e album, on avait parlé de la durée des chansons,
2: oui,
0: et que l'algorithme des sites de streaming n'aimait pas les chansons longues,
2: oui,
0: et que donc on s'adaptait, on faisait des titres plus courts de 2 minutes 30, 3 minutes, 3 minutes,
2: oui,
0: 30,
2: oui,
0: voilà.
2: Oui.
0: De même, l'algorithme d'Instagram aime les petites vidéos courtes et pas forcément les clips.
2: Exactement.
0: Il y a beaucoup de jeunes groupes qui ne font plus de clips. Vous êtes posé la question ou pas?
2: Je trouve ça naturel parce que c'est une manière de s'adapter au marché,
0: ouais,
2: et à la manière dont les gens consomment ce qui leur fait plaisir aujourd'hui. Ils s'évertissent avec des contenus courts,
0: ouais,
2: de manière répétitive. Et on croise les doigts pour que l'on soit dans la playlist,
0: ouais,
2: si on peut dire.
0: Ça.
2: Mais ça confirme l'idée que une chanson sans image est une chanson en danger.
0: Ouais, c'est ça. Mmh. Et une chanson qui arrivera peut-être pas dans les,
2: exactement,
0: oreilles, qui pourtant l'aurait aimé.
2: C'est un raccourci.
0: Ouais.
2: C'est un raccourci. C'est-à-dire que s'il y a pas d'image, la chanson peut mettre des années,
0: ouais,
2: avant d'être entendue à sa juste valeur. C'est injuste, justement.
0: Alors là, pour le coup, on a la chanson qui va bien, la collaboration qui va bien, et le clip qui m'a mis de bonne humeur pour les 6 prochains mois. Et croyez-moi, c'est pas du luxe, Oxmo. Ne pas m'aimer avec MC Solar.
2: Merci.
0: Ah, avant qu'on l'écoute, est-ce que vous pouvez me raconter la genèse de ce duo? On entend dans vos voix et on voit sur vos visages dans le clip à quel point vous prenez un plaisir dingue à faire ça ensemble.
2: Bah, c'est un rendez-vous de très longue date parce que Solar fait partie de mes inspirations avant même que je commence à faire de la musique. Et donc, il a toujours été quelque part à côté de moi lorsque j'écrivais. Parce que j'ai vraiment ses premiers albums, je les connais presque tous par cœur, parce qu'ils correspondaient à une vision du rap à laquelle je rêvais, une vision du rap poétique, multi-sujet.
0: Et littéraire aussi.
2: Littéraire
0: avec des
2: aussi,
0: beaux mots,
2: avec des propositions.
0: Ouais.
2: Et donc, ça fait longtemps que je le croise. Et pour mon dernier album, donc je repoussais encore ce rendez-vous parce que je craignais de ne pas arriver à faire un morceau à la hauteur. Et devant les encouragements très poussés de mes équipes, je me devais trouver un morceau qui puisse être à la hauteur de notre rendez-vous. Et je n'ai même pas eu besoin de chercher parce que j'avais cette petite phrase qui traînait dans mes carnets. Et je me suis dit, comment ne pas aimer Solar? Vraiment, c'est-à-dire que c'est un des artistes avec lesquels j'ai collaboré qui ne pose aucun doute sur sa gentillesse. Sur sa gentillesse, sur sa curiosité, son ouverture. Donc ce morceau, Ne pas m'aimer, pour moi, c'est une espèce de contrat que nous sommes dans la bonne direction et la même.
0: On ne peut pas ne pas m'aimer. On adore, vous allez la chanter jusqu'à demain matin, elle est dans vos oreilles, maintenant, sur votre radio, ici, Oxmo Puccino avec MC Solar.

0: Chino avec MC Solar sur cet album tellement merveilleux, Oxmo.
1: Merci.
0: Oh là là là là. Et alors j'étais très fâchée parce que je me suis dit, est-ce que c'est vraiment son dernier album, son ultime album? Est-ce que votre avis sur la question, Oxmo a évolué ou est-ce que vraiment les albums c'est fini?
1: Les albums c'est fini, mais pas les chansons. Voilà.
0: Moi je suis plus fâchée.
1: On peut considérer qu'au bout de quelques chansons, en quantité, ça peut faire un album.
0: Ouais.
1: Mais le concept d'album même, c'est beaucoup demandé.
0: Ouais.
1: Surtout pour aujourd'hui, on parlait tout à l'heure de la longueur des morceaux. Ben, c'est la même attention, même problème d'attention.
0: Sur 12 ou 13
1: voilà,
0: titres, évidemment.
1: Voilà, exactement.
0: Ouais, ouais.
1: Donc, autant gagner du temps. Et puis, heureusement que j'ai du répertoire et que je n'arrêterai jamais de faire des concerts.
0: Alors je suis plus fâchée du tout si c'est la fin des albums, mais pas la fin des chansons et pas la fin des concerts.
1: Les concerts, voilà. Jamais. Les concerts, c'est la rencontre, c'est la magie, c'est toujours la première fois.
0: Qu'est-ce que ça procure, tiens là? Mais oui, en plus cette tournée, la hauteur de la lune, était vraiment dingue. C'était absolument magnifique. Il y avait une scénographie sublime. Qu'est-ce que ça procure au-delà de la joie? On imagine bien la joie, mais profondément, ça vous fait quoi?
1: C'est de revoir des auditeurs qui sont devenus des amis avec le temps. Qui au début venaient tout seuls, entre amis, et aujourd'hui viennent en famille avec leurs enfants et leurs femmes, ou leur mari. Et ça raconte une histoire à long terme, quelque part, et c'est ce que je retiens de toutes ces années.
0: C'est très intéressant ça, parce que souvent je me pose la question, comment on vieillit dans le rap? Parce que dans le rock, on a vu, ils sont bourgeoises, alors soit ils font des overdoses à 27 ans, soit après ils sont sur scène à 85 ans, et voilà, dans leur manoir et tout, voilà. Ça c'est le rock, on a pigé. Et je me demandais, voilà, le rap qui est finalement une musique plus jeune, comment vont vieillir nos rappeurs? Et c'est vrai que pour vous, Oxmo, ça se passe délicieusement, parce qu'en fait, vous avez jamais joué le cliché du rappeur, la casquette à l'envers ou ce genre de truc. En fait, vous avez toujours été...
1: J'essaie d'être cohérent avec la vie que je menais.
0: Ouais, c'est ça.
1: Je partageais mes réflexions en rapport avec ce qu'on peut traverser à tous les âges. Et par magie, certains auditeurs continuent de s'y reconnaître.
0: Oui.
1: Ceux qui traversent ce que j'ai traversé.
0: Mais ils évoluent avec vous, en fait.
1: Exactement. Et je trouve ça beau parce que c'est un voyage collectif.
0: Ouais.
1: C'est un voyage collectif. On a des souvenirs communs, on se revoit, il y en a même avec certains avec qui je suis en communication. Enfin, j'ai l'habitude de dire, je me lasse pas de le répéter, que beaucoup de mes followers sont des amis que j'ai pas encore rencontrés.
0: Oh, j'adore.
1: Parce que c'est au-delà des goûts musicaux, c'est le partage d'une certaine vision de la vie. Mmh. Voilà, je pense que partager une vision de la vie sur aussi longtemps, ça garantit de s'entendre bien.
0: Ah ouais, c'est beau. Oxmo Puccino. Partagez avec d'autres artistes des chansons. On vous a entendu chanter avec MC Solar. Là, on va écouter ce fameux duo avec Vanessa Paradis, l'auteur de La Lune.
1: Merci.
0: Parce que c'est superbe et parce que donc il se trouve que les emplois du temps sont bien foutus. Demain, vous serez sur la grande scène de Sœurs Jumelles et Vanessa Paradis aussi. Est-ce que vous avez déjà eu l'occasion de chanter cette chanson ensemble en public? Et est-ce que, question dans la question, ce serait envisageable demain si les planètes sont alignées?
1: Nous avons eu l'occasion de jouer le 23 janvier 2026.
0: Ouais.
1: C'était extraordinaire.
0: C'était
1: forcément
0: beau.
1: C'était à la hauteur du duo. En partie grâce à elle, en grande partie grâce à elle. Et demain, les agendas étant bien ficelés, il va falloir voir s'il y a une fenêtre possible.
0: C'est ça.
1: Mais en général, c'est pas toujours joué d'avance. Mais si ça se passe, ça fera une bonne surprise.
0: Ah oui, ça c'est sûr. Mmh. Ça c'est sûr. En tout cas, vous en avez envie. Vous avez fait des duos mythiques. Là, on en parle de deux en particulier, mais vous en avez fait plein d'autres. Vous aimeriez vous faire un kiff pour fêter, j'en sais rien, un anniversaire de carrière, quelque chose, un concert avec plein d'invités?
1: Ouais, quelque chose que pratiquait Vincent Segal, le maître.
0: Oui.
1: Vincent Segal, le maître, qui quelquefois a joué 24 heures de suite.
0: Oh waouh.
1: Et donc il disait à tous ses amis musiciens et chanteurs, je serai à tel endroit pendant 24 heures, passer entre telle heure, toi telle heure, telle heure. Et ça fait qu'il y avait du public toute la journée et que quelle que soit l'heure où vous passiez, vous alliez être émerveillé. C'est ce que j'ai vécu. Et depuis que je l'ai vu offrir ça à son public, je me suis dit qu'un jour ça serait pas mal parce que ça me permettrait de jouer des chansons que j'ai pas l'habitude de chanter. Et en plus, de pouvoir inviter des gens sans les déranger avec une heure précise. Ouais. Donc c'est une idée qui va me rester en tête, dont je vais parler à Nicole.
0: Eh ouais, ça tombe bien, elle est là, Nicole. Ouais, ouais. Nicole, Nicole qui s'occupe de la carrière d'Oxmo. On a eu une idée géniale en direct, Nicole. On va en parler après l'émission. C'est très bien ça, Oxmo. Mais c'est ça, pour ça que je vous aime. C'est parce que je vous pose une question sur un concert où éventuellement on inviterait des gens et vous me répondez avec une performance artistique de 24 heures. Et ça, c'est trop classe. Merci pour tout, Oxmo.
1: Un plaisir. Merci toujours, Amy. Toujours.
0: Toujours. Et merci pour la musique, et merci pour ces albums, et merci pour le concert de demain par avance, parce que je sais que ça va être beau.
1: Oh là là là là.
0: Et merci pour ce duo, La Hauteur de la Lune, avec Vanessa Paradis. Le grand Oxmo Puccino était dans Décibels. À bientôt.
1: Merci.

0: La voix cristalline de Vanessa Paradis et les mots d'Oxmo Puccino, la hauteur de la lune. Vous écoutez ici. Cybelle, toujours en direct du festival Sœurs Jumelles, ce festival qui nous fait vivre de belles rencontres entre la musique et l'image. Et on n'en oublie pas quand même nos bonnes habitudes dans Décibel. Vous le savez, tous les jours, on fête un anniversaire. Et aujourd'hui, c'est l'anniversaire de Brigitte Fontaine. Elle a 87 ans aujourd'hui, notre Brigitte Fontaine, poétesse, chanteuse, actrice, complètement punk, avec une carrière admirable depuis 1963. Elle est quand même commandeur des arts et des lettres et chevalier de la Légion d'honneur, avec des chansons pourtant parfois pleines de gros mots. C'est ça qu'on adore avec Brigitte Fontaine. On a une grande pensée pour elle parce qu'elle vient de perdre son complice et son grand amour de toujours, Areski Belkacem, dont on a appris la mort le 1er juin. Alors voilà, parce qu'on l'aime, parce qu'elle est punk, parce que c'est son anniversaire et aussi parce que ce jour-là, notre petit cœur s'est un peu brisé pour elle, on va écouter Brigitte Fontaine et pas toute seule, avec M, Mathieu Chédid. Ensemble, ils chantent une chanson, forcément barré, vous avez compris, c'est Brigitte Fontaine. Ça s'appelle « Il y a des azous ». C'est une reprise d'une vieille chanson française. Et écoutez, ils ont branché les guitares.
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Il y a des zazous et il y a de la guitare. Brigitte Fontaine et M sur votre radio ici, Décibel, en direct du festival Sœurs Jumelles ici à Rochefort. Il y a un lieu absolument incroyable qui s'appelle le Cinémobile. On dirait un gros camion de livraison, vous savez, genre Tiriez ou Picard, là, les surgelés. Bon, ça ressemble à ça. Il est garé à l'entrée du festival et en fait, tous les matins, ce camion, il s'ouvre et dedans, eh ben, il y a une salle de cinéma dans laquelle est programmée pour toute la semaine du festival, une sélection de documentaires musicaux absolument formidables. Il y en a sur Marianne Faithfull, il y en a sur le chant signe, vous savez, hein, ces interprètes en langue des signes qui sont là pour faire vivre le concert à celles et ceux qui ne peuvent pas entendre. Ça, c'est absolument incroyable. Et puis, il y a un documentaire que je me réjouis de découvrir. Il sera diffusé vendredi et vous connaissez votre vieille copine Émilie, elle sera au premier rang pour regarder Benjamin Biolay à l'origine. Ah là là, Benjamin Biolay, mon amour secret. Ça va être fou, ça. Ce documentaire, il passe vendredi donc au festival Sœurs Jumelles avec les témoignages de Chiara Mastroianni, Alain Souchon ou encore Bernard Lavilliers sur toute la carrière de Benjamin Biolay. Et puis ensuite, le lendemain soir, il sera en concert au festival Sœurs Jumelles. Alors pour toutes ces bonnes raisons et aussi parce qu'on l'adore, écoutons la toute nouvelle chanson de Benjamin Biolay, Tube de l'été qui protège du soleil, Écran total.

0: En total, l'inédit de l'été de Benjamin Biolay qui nous gâte, c'est sûr, et qui était hier dans un de ses endroits préférés de France et donc du monde pour jouer le théâtre de la mer à 7. Surveillez les stories du compte Instagram de Benjamin Biolay. On n'est pas à l'abri d'une déclaration d'amour à cette ville qu'il aime tant.
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0: Une chanson que j'adorais écouter avec ma maman dans la voiture. Juste comme ça, en fait, pour nous faire plaisir, pour la chanter comme des folles. 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
3: Bonjour la France, comment ça va la France ? Le micro, il a tellement chaud qu'il ne s'allume même pas. Ça va mon petit micro chéri ? Bon, j'espère que vous allez tous bien, que voilà, c'est pas trop dur pour les uns et les autres.
4: Ça va vous ?
3: À moi, ça va très bien.
4: Non mais je dois m'occuper de vous, vous savez, il faut prendre soin des personnes plus vulnérables, plus âgées, enfin, vous voyez quoi.
3: Ah oui, il faut prendre soin des gros aussi. Voilà, allez, nous allons vous rappeler que toute la semaine, nos candidats s'affrontent pour se qualifier pour la finale de vendredi. Le premier prix, c'est 2 places VIP pour assister au concert de Katy Perry le dimanche. Ah là là, le dimanche 12 juillet au Zénith de Nancy. Donc évidemment, accès prioritaire au site, accès personnalisé, vas-y le cocktail dînatoire, les boissons à volonté, le parking réservé, 100 euros de carburant pour y aller. Et ça, c'est magnifique. Vous pourrez dormir dans une suite pour 2 là-bas. Et ça, c'est magnifique. Toute la semaine, tous les perdants, tous les gagnants, tout le monde gagne 2 places de ciné pour aller voir Les Parfaits Arnaques en Famille, qui est un film ici, avec Audrey Fleurot et Ramzy Bedia. Et puis, si vous ne gagnez pas les places VIP, qu'est-ce qu'on gagne ?
4: Un film qui m'est dédié, hein, d'ailleurs. Les Parfaits, ça correspond exactement à ma personnalité. Alors, évidemment, Joe Malongo, qui lui aussi est tout aussi parfait que moi, a concocté pour vous avec bonheur. Et en secret, une nouvelle machine spéciale canicule avec des cafés rafraîchissants.
3: Bien
4: vous
3: sûr.
4: Les découvrirez. Il y en a 32 dosettes, 6 verres en verre rafraîchissants également avec les pailles et tout. Tout va bien. C'est le cadeau à gagner demain. Non, pas demain. Quelle journée demain ?
3: Oh là là, vendredi. Les jingles, Enzo. Allez, nous accueillons nos 2 candidats de Côte d'Or.
4: Oui,
3: bonjour les Côte d'Or. Mathieu et Émilie.
4: Bonjour,
3: ça va ?
5: Bonjour. Bonjour Valérie, bonjour Valérie.
6: Voilà.
3: Alors Mathieu, tu joues avec ici Lorraine, tu as 46 ans, tu habites à Terreville, c'est ça ?
5: C'est ça, tout à fait.
3: Comment qu'il fait chaud aujourd'hui à Terreville ?
5: Ah, il fait très chaud, je pense comme partout en France.
3: Est-ce que tu arrives à dormir la nuit ?
5: Oui, j'arrive, oui.
3: D'accord, parce que t'as 3 enfants quand même, ils dorment bien, enfin c'est, oui, il y en a une petite, mais comment ils dorment les enfants, ça va, ça se passe bien ?
5: J'aurais mis des ventilateurs dans la chambre.
3: Là, là, là, là, tout le monde. Là, les marchands de ventilateurs, ils sont contents.
6: Ah, voilà, oui, je peux vous dire que là.
3: Alors, tu as des poissons rouges, des perruches et un lapin. Dis donc, c'est une petite, un petit bêtisier d'animalier chez toi.
5: Oui, c'est ça.
4: Donc, bien, les poissons sont dans l'eau toute la journée.
3: Ouais, il faut les changer tout le temps. L'eau, elle croupit.
4: Enfin, moi, je voudrais bien de poissons en tant que canicule.
3: Ouais. Un gros poisson, alors. Hein.
4: Oui, bien sûr.
3: Alors, tu es technicien en télécommunication, c'est ça ?
5: C'est ça, tout à fait. Je m'occupe de la téléphonie.
3: Très bien, mais alors avant, tu étais militaire dans l'armée de terre. Attention, ça rigole pas là. Qu'est-ce que tu faisais ?
5: Eh ben, je m'occupais aussi de la téléphonie pour l'armée.
3: Mais dans l'armée, donc c'était plus discipliné, j'imagine.
5: Oui.
4: On le voit, il est carré quand même. Hein,
3: dans il est carré, mais attention,
4: c'est du militaire là.
3: Ce qui est drôle, c'est qu'il est carré, qu'il a bossé dans l'armée, mais que petit, il voulait bosser dans un parc d'attractions. Hein, donc rien à voir. C'est-à-dire que le gars veut s'amuser dans les manèges. Mais finalement, fini à l'armée. Bon, voilà. Bien, j'espère que tu es prêt pour gagner, pour te qualifier. Surtout, tu serais mon premier candidat de la semaine.
4: On peut pas, bien de le préciser.
3: On ne peut pas laisser Éric Bastien gagner encore aujourd'hui.
4: On ne réussit pas la canicule.
3: Je vais te poser tout

0: Ouais, c'est au Danemark et c'est vrai parce que bon, les pays du Nord sont toujours beaucoup plus en avance que nous. En revanche, bon, si tu dois payer sur place, la vie est très chère. Premier point pour Mathieu.
1: Émilie est avec nous avec Ici Poitou, elle habite Itteuil. Bonjour Émilie. Marrant ça, Itteuil.
2: Bonjour.
1: Itteuil, comment on appelle les habitants d'Itteuil dans la Vienne?
2: Les Itteuillais,
1: Itteuillaises. Itteuillais, Itteuillaises. Bon, question un peu classique, hein, comment tu gères cette vague de chaleur à Itteuil? Tu t'en sors, Émilie? Ça va?
2: Ça va, je m'en sors plutôt bien quand même. Voilà, on a tout ce qu'il faut, ventilateur. J'ai la chance d'avoir la clim à la maison, ce qui aide bien.
0: Oh, mais quelle bonheur!
1: Mais la clim, genre la vraie clim ou le truc avec le tuyau, le gros machin là?
2: Non, la vraie clim.
0: Voilà.
1: Je prends le premier train. Tous les trains sont supprimés. C'est vrai aussi, on ne peut rien faire dans cette France.
0: Vas-y en vélo, Itteuil, c'est pas bien, c'est pas bien loin. Ça te fera du bien.
1: Paxi avec Quentin, avec un fils qui s'appelle Abel.
0: Un fils.
1: C'est le cas du cul, il n'y a plus beaucoup de mots. T'as pas de soucis avec l'école, ça va? L'école est ouverte, il n'y a pas de difficultés?
2: Eh ben non. Elle est fermée l'après-midi, donc gestion alternée, on fait ce qu'on peut, on s'organise, hein, comme tout le monde. Hein.
1: On en est tous là, sauf que toi, t'as la clim, tu m'énerves. ma petite Bibi pour la famille et Magic pour les collègues. Pourquoi Magic? Qu'est-ce qu'il y a de Magic?
2: C'est Magic Mimil, c'est mon directeur un jour qui a fait référence à Magic Mimil. Et voilà, parce que des fois, ça fonctionne bien niveau travail. Donc voilà.
1: On aime bien.
2: C'est positif, ça fait plaisir.
1: Bah, je vois ça. tu travailles d'ailleurs, je vais le dire, hein, tu t'occupes de recrutement et du suivi de carrière. Et avant, tu étais acheteuse pour des chaussons, des lunettes et des chariots élévateurs. Bah ça, on va en parler dans un instant. Voici ta question. Allez, musique. Alors regarde, Magic System, Magic Emily, Magic Mimi, et cette question. Résolument d'actualité, la température la plus haute jamais enregistrée sur la Terre, la surface de la Terre, est de 53,7 degrés. Un jour, dans la vie, il y a eu 53,7 degrés sur cette Terre. Vrai ou faux, top chrono, 5 secondes.
2: Ben, dis les vrais.
1: Tu dirais vrai?
2: Ouais.
1: C'est faux. Mais c'est pire que ça. La température officiellement la plus élevée a été de 56,7 degrés. C'était dans la Vallée de la Mort le 10 juillet 1913. Ça paraît dingue ça, 56,7.
0: Allez, ça fait un point pour Mathieu et pas de point pour Émilie. Elle a tout de suite un peu de fraîcheur. On vous emmène sous le vent parce qu'on vous aime. Vous écoutez ici Garou et Céline Dion sous le vent. Et tout de suite, chérie.

0: Pour vous décrire la scène auquel j'assiste,
1: il y a du vent.
0: La personne s'est acheté un espèce de petit ventilateur. Qui,
1: c'est... Non, c'est pour faire la désannonce. Sous le vent. Garou, c'est l'idiot. Sous le vent.
0: Voilà, c'est moi la plus vieille, mais enfin, moi, j'ai pas de ventilo. Allez, jingle.
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0: Au taquet avec Mathieu qui a un point, Émilie qui n'a pas de point, Mathieu qui joue avec ici Lorraine, qui habite à Terreville, Mathieu qui bosse dans les télécoms alors qu'il voulait jouer dans les parcs d'attractions, enfin bon, c'est pas grave. Alors, tu fais beaucoup de courses à pied, de trail, de vélo, et d'ailleurs, tu emmènes les enfants handicapés dans des courses via l'association Les Petits Poteaux. Tu veux nous en parler un petit peu ?
3: Oui, bien sûr. Oui. Alors, c'est une association ici en Lorraine qui compte 200 adhérents. Mmh. Et tous les week-ends, on emmène des enfants handicapés sur des courses, des triathlons ou des trails à l'aide de joëlettes ou de bleds, de véhicules à trois roues.
0: Ouais.
3: Après, on fait aussi des plus grands déplacements hors de Lorraine. L'année dernière, on a fait le marathon de Paris. On fait des trails dans les Alpes, voilà.
0: Ah, c'est sympa, c'est cool ça.
3: Ah oui.
0: Oui, dis donc. Alors en plus, tu collectionnes les vélos. T'en as plus de 10.
3: C'est ça, tout à fait. Ouais, je collectionne les anciens vélos, donc j'ai beaucoup de vélos Mercier et Peugeot.
0: Oh, les Mercier, ils sont trop beaux.
3: Ah oui, on en trouve plus surtout.
0: Mais non, moi j'en ai trouvé un il y a très longtemps dans une brocante, je l'ai gardé. Mais c'est beau les Mercier, je les aime bien, ils sont trop trop beaux. Tu bricoles à fond, c'est-à-dire que tu fais de la plomberie, du carrelage, du placo, de la peinture, et tu maroufles.
3: Tout à fait. En fait, j'ai acheté une maison ancienne, donc j'ai dû faire toutes les rénovations moi-même, quoi. Bah. Donc j'ai dû me mettre au bricolage.
0: C'est bien ça.
1: À tous les nostalgiques, voilà. À tous les fans, je m'adresse. Oui, Déco revient à la rentrée. Sur M6.
0: Mais oui, allez sur M6+, vous inscrire pour qu'on refasse vos maisons.
1: Ça cartonne M6 en ce moment avec le foot. Hein. Je suis sûr que vous allez faire des scores de malade, voilà, à la rentrée encore.
0: Hein. Ah, en salopette. Écoutez. Alors, mon petit chat, tu vas peut-être marquer un deuxième point avec ta deuxième question. Tiens, une petite ambiance. Le temps. Alors, écoute bien cette question. Un robot a battu le record du monde humain du semi-marathon. Vrai ou faux, top chrono 5 secondes. Un robot a battu le
3: record. C'est vrai, c'est au Japon.
0: Alors, c'était pas au Japon, mon petit chat, c'était au semi-marathon de Pékin, mais c'est vrai, donc tu as un point, c'est le robot Lightning. Il a parcouru 21 km en 50 minutes 26, soit plus vite que Jacob Kiplimo qui avait le record, qui était 57 minutes. Bon voilà, allez, deux points pour Mathieu.
1: Bon, Émilie, on n'a pas encore deux points, mais ça va aller. J'oublie pas que c'est quand même Magic Mimi, hein. Tu me l'as dit, Magic Mimi, c'est ton petit nom quand même. Ah oui. Alors j'ai évoqué tout à l'heure le fait que tu as été acheteuse pour des chaussons. Alors, raconte un petit peu, parce qu'il y a eu des chaussons, il y a des lunettes et des chariots. C'était où ça? C'était quoi?
4: Alors, en effet, les lunettes et les chaussons, c'est du côté de Charente, donc dans le 16.
1: Ben oui.
4: Donc, une production qui fait la charentaise.
1: Bien sûr.
4: Et donc, j'ai participé, je faisais de l'achat soit de matières premières ou d'articles pour pallier cette saisonnalité. Voilà.
1: Et puis, tu as fait une reconversion et te voilà dans les RH aujourd'hui, dans le recrutement et dans le suivi de carrière. Ça doit être passionnant, c'est intéressant ça.
4: Exactement, oui, complètement. Puis j'ai gardé quand même un lien avec l'industrie, donc ça allie un peu tout mon parcours. Je suis ravie de cette reconversion.
1: Rien à voir avec tes envies toutes petites, tu voulais être vétérinaire ou médecin, voilà. Beaucoup d'enfants.
4: Voilà, exactement. Comme beaucoup d'enfants, exactement. J'avais des animaux à la maison, et puis après, ça évolue avec le temps.
1: Bien sûr. Bon, t'es un peu gauche, pas trop de bricolage, donc ce sera pas inutile de regarder M6 à la rentrée avec Valérie Damido quand même. En revanche, tu aimes jardiner et tu as un potager avec...
5: Mange tes tomates, mon amour.
1: Il y a des belles tomates dans ton potager?
4: Oui, là, elles souffrent un petit peu de la chaleur, mais on fait ce qu'on peut pour les maintenir. Mais ça devrait arriver.
1: Il y a des poivrons.
4: Une belle production à venir.
1: Allez, des framboisiers, des piments et du basilic. Puis de toute façon, t'adores cuisiner, t'adores les pâtes. Tu m'expliques comment tu déclines les sauces?
4: Là, c'est vraiment en fonction des ingrédients. Moi, je fais au fur et à mesure en fonction du frigo. Donc bah après, ça dépend déjà les qui sont les pâtes.
1: Ouais, ouais.
4: Et après, bah, niveau sauce, c'est un peu de tout.
1: Le parmentier de canard, le cassoulet, voilà. Ouais. Un plat tellement léger pour ce 13h.
4: Voilà.
1: Tellement du bien. Bon, Émilie, nous allons jouer tout de suite avec un point supplémentaire. Allez. Voici ta
0: un
1: question.
0: Un point tout court.
1: Émilie. Je ne rebondis même pas à ce que dit Valérie. Pingouin. Califourchon. Goéland, cohue, baragouiné, que dalle, ou encore bijou, ce sont des mots d'origine basque. Selon toi, vrai ou faux, top chrono, 5 secondes, pingouin, califourchon, goéland, cohue, c'est basque ou pas?
4: Ben, je dirais faux.
1: Faux, ouais, t'as raison, c'est faux. C'est des mots qui viennent en réalité du breton, bijoux, notamment, que dalle. Ils sont entrés progressivement dans la langue française. Le mot baragouiné, par exemple, viendrait de bara, qui signifie pain, et gouin, vin. Donc, deux mots que les bretons répétaient lorsqu'ils étaient mal compris à Paris. Le pain et le vin, spécial dédicace à notre réalisatrice.
0: Eh ben, c'est magnifique.
1: C'est
0: t'as fait deux pour Mathieu, un pour Émilie. Et là, tout de suite, alors là, on va dans le grenier, les gars. On part en 1974. Allez, Billy Preston, Nothing from Nothing, vous écoutez ici. On bouge ton boule, mes petits chéris.

0: Ok, le gars
1: running
0: est parti en yaourt. Allez.
1: Nothing from nothing. Elle est Preston, 1974.
0: Allez, jingle.
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0: Ici, nous sommes avec Mathieu qui a 2, Émilie qui a 1, Mathieu qui joue avec ici Lorraine, Émilie qui joue avec ici Poitou. Alors, comme ça, Mathieu, si t'étais un animal, tu veux être un ours.
3: Oui, un ours.
0: Ouais. D'accord. T'es grincheux le matin, comment ça se passe? Enfin, je veux dire.
3: T'es grincheux le matin, mais des fois, on aime bien faire des câlins à l'ours, quoi, aussi.
0: Oui, c'est vrai, les ours sont plus, quoi. Voilà. Bon, écoute, c'est pas grave, hein. Et en même temps, toi, t'es un bonhomme, quoi. Parce que t'aimerais déjeuner avec Harrison Ford parce que t'es fan d'Indiana Jones. C'est vrai?
3: Ah, c'est vrai, tout à fait, ouais. Bah, c'est un peu le.
0: Moi, c'est mon héros, hein, je l'adore. Ah, bah, moi aussi, hein, je l'adore. C'est-à-dire que, franchement, le fouet, beau, le chapeau, on l'adore.
1: Et aujourd'hui encore, il est magnifique.
0: Mais oui, mais les films, c'était génial. C'est lequel ton préféré des Indiana Jones?
1: Le gendarme de Saint-Tropez.
3: Alors,
0: c'est lequel? Il est cool.
3: C'est le temple du Périne.
0: Ah ouais.
3: Temple maudit.
0: Ah, pas mal, ouais, j'aime
1: c'est
0: bien.
1: Celui qui a Petra, là, en Jordanie, le temple maudit, non, c'est pas ça?
0: Bah écoutez, je ne sais pas, faites pas comme si vous connaissiez la saga.
1: Ah, c'est en Inde, on me dit.
0: Bah oui.
1: C'est ça que je suis nul en géographie.
0: C'est-à-dire que c'est celui avec la blonde où il mange des têtes de singes, des serpents.
1: Ah, il fait ça?
0: Oui.
1: En fait, il est dans Koh Lanta, le gars.
0: Voilà, exactement. Alors, nous allons tout de suite faire le quiz musical.
1: C'est mieux. Hein.
0: Je ne sais pas si c'est mieux. Tu t'y connais un peu en chanson?
3: En variété française, dirons-nous.
0: C'est magnifique. C'est magnifique parce que comme la petite personne à côté de moi a préparé le quiz musical spécial été, c'est franchement c'est de l'été et c'est que du français. Écoute bien le premier extrait.

0: C'est un visionnaire, le gars.
1: Alors, qui c'est qui chante Top Chrono 10 secondes?
2: C'est Eric Chardin.
1: Ta ta ta ta ta ta ta la. Olé, oui, c'est Eric Chardin, bien sûr. L'été sera chaud. Les t-shirts dans les maillots. Allez, un point de plus. Alors attention, encore une magnifique chanson.
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1: Ne gâche pas la chanson. Qui c'est qui chante, mon petit bonhomme? 10 secondes.
2: Alors, c'est Joe Dassin.
1: Pa, bravo, oui. Mais t'es très fort en chanson française.
0: L'été indien.
1: Mais oui, l'été indien. Tu voudras.
0: Ne gâchez pas la chanson non plus. Hein.
1: Magnifique. Eh bien, ça te fait 4 points, mon petit Mathieu.
0: 12h27, Émilie. Ah, Émilie. Tu les avais, ces deux titres, ou pas? Rassure-moi.
4: Oui.
5: Oui. Le premier, oui, pour sûr. Le deuxième, j'ai un peu plus de temps.
0: Alors, n'oublie pas que t'es mon poulain. J'ai déjà deux candidats. Lundi, mardi, on est mercredi. Je veux un troisième candidat. Ah, Milly, tous mes espoirs reposent sur toi. Je te rappelle que t'as la clim. Et que, contrairement à d'autres Français, t'es avantagé. Tu vas bien, tu dors bien. Donc, tu fais un effort. Ça, c'est mon coaching.
1: Ah ouais, c'est le coaching. Le coaching toxique.
0: C'est le coaching. Ouais, voilà. Quelques idées de sortie pour cet été. Parlons de tes voyages rapidement. T'es parti au Maroc, en Espagne, en Angleterre, et Ibiza. En Grèce, en Croatie, mais ton rêve, c'est d'aller loin, où ça?
5: J'aimerais bien aller soit en Asie, soit au Canada.
0: Eh ben, ça m'arrange pas du tout. T'avais pas dit ça dans la fiche préparatoire, t'avais parlé de la Polynésie.
5: Ah oui, alors ça, c'est le must du must.
0: Quand je pose la question, c'est le must du must que je cherche.
1: Et voilà, tu me l'as mis chonchon, déjà que c'est pas facile.
0: On n'est pas d'accord, là, ça va pas, ça.
1: Bon, allez, chante plutôt.
0: Bon, allez, on va voir si ça se passe bien. Je compte sur toi. L'été, encore et toujours, le thème de notre quiz musical. Voici un artiste à retrouver. Écoute.

0: il va gâcher toutes les chansons.
1: Jean-Michel gâche la chanson, ouais. C'est un peu moi. Top chrono.
2: Mortuman.
3: Oh, c'est fort!
0: Oh, c'est fort!
3: Ouais!
0: Un été de porcelaine, c'est l'hôtel de la plage,
3: bien
0: les gars.
3: Bien sûr, le papa Tango de Charlie, tout ça, quoi.
0: Non, l'hôtel de la plage, c'est ça. Papa Tango de Charlie, c'est pas dans l'hôtel de la plage.
1: C'est pas la même chose.
0: C'est pas le même film. Allez.
1: Mais c'est le même chanteur.
0: Oui, mais c'est pas le même film. L'hôtel de la plage, c'est l'hôtel de la plage.
1: Vous êtes bien Valérie, vous, c'est ça?
0: C'est ça.
1: Ouais, d'accord. Voici la deuxième point.

0: qui chante un été français, top chrono.
1: Indochine.
0: Oh là là, mais elle est forte. Ah, mais je le sens bien, Emily. Ah, je suis dans les yeux d'Emily, moi, aujourd'hui.
2: Oh là là là là là là là là.
0: Ouais. Quand je suis Indochine. Oh là là.
2: Eh bien, ça fait 4 pour Mathieu, 3 pour Emily. C'est pas mal.
0: Ouais, c'est pas mal.
2: Vous avez bien géré, les gars, quand
0: ouais,
2: même.
0: Ça va, ça va.
2: Quoi, ça va? Tu peux lui dire bravo.
0: Bravo, Emily. Mais il manque un point quand même.
2: Mais gros, c'est pas possible. Bon, allez, moi, je te dis bravo, Emily.

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2: Je vous rappelle que jusqu'à demain, les gens tentent de se qualifier pour gagner la finale de vendredi. Premier prix, 2 places VIP pour assister au concert de Katy Perry le dimanche 12 juillet au Zénith de Nancy. Vous aurez un accueil personnalisé, vous aurez des places premium, vous aurez des cocktails dînatoires, un parking réservé, 100 euros de carburant, une nuit dans une suite pour deux. Vous aurez tout ça. Si vous ne gagnez pas ça, vous gagnez bien sûr la machine à café Malongo, les 32 dosettes, les 6 verres en verre.
3: Évidemment.
2: Et pour tout le monde, les gagnants, les perdants, cette semaine, vous ne repartez pas les mains vides. Vous avez 2 places de ciné pour aller voir Les Parfaits Arnaques en famille. C'est un film ici avec Audrey Fleurot et Ramzy Bedia. Jingle, on reprend la compète.
3: Ah, la compète dans une émission en direct et en public aujourd'hui quand même.
2: Bien sûr, on est dans le studio, il y a 450 personnes.
3: C'est Bercy aujourd'hui.
2: C'est Bercy, il fait tellement chaud dehors, tout le monde est venu à la clim. Alors, comment ça va Mathieu? Tu te sens comment d'avoir 4?
4: Bah pour l'instant, je me sens bien.
2: Ah bah c'est bien, voilà.
3: Bah détends-toi, hein, ça va.
2: Oh, oh, oh. Molo Pam Chips. Alors,
3: j'avais adoré cette expression.
2: Tu l'aimes cette expression, oui, voilà. J'adore. C'est ça les vieux, on a toujours des expressions. Alors Mathieu, il paraît que quand tu avais 17 ans, tu étais au lycée militaire d'Issoire, c'est ça?
4: Tout à fait.
2: Et pour rentrer chez toi, tu dois prendre le train de nuit, voilà, forcément un jour...
4: La région Auvergne étant bien desservie par la SNCF.
2: Ouais, bah oui, ça.
4: Parce qu'Éric ne me contrôlait pas.
3: Alors, tu vas te détendre car je suis auvergnat.
2: Mais c'est pour ça qu'il t'a dit ça.
3: Mais je confirme ce que tu dis, c'est quand même compliqué.
2: C'est très compliqué. Alors, qu'est-ce qui s'est passé?
4: Eh ben, en prenant le train de nuit à 12h30, je me suis endormi et je me suis réveillé, en fait, dans le dépôt des trains. Le train est arrivé en gare et était reparti au dépôt.
2: C'est le début d'un film d'horreur, ça. Tu sais, ça peut faire un film d'horreur, hein.
3: C'est l'Auvergne.
2: C'est l'Auvergne. Dans un hangar, t'es paumé et là, c'est le drame. Alors, qu'est-ce qui s'est passé? Parce que tu peux pas sortir du hangar.
4: Bah, en fait, déjà, je me questionnais savoir où je me trouvais. Et je suis sorti du train et par chance, j'ai vu un technicien sur le quai. Qui lui aussi se demandait ce que je faisais là. Donc je lui ai expliqué que je me suis endormi et je me suis réveillé là.
2: Et ben voilà.
4: Et il a réussi à me ramener par un dédale de couloir à la gare. Et j'ai réussi à avoir ma correspondance.
2: Et tu es très chanceux, joue au loto cette semaine. Alors, mon chat...
3: Sortira-t-il de la maison des secrets? La réponse la semaine prochaine.
2: Ah bah, la maison des secrets, ça a démarré hier, les gars. Alors, Mathieu, tu as 4. Écoute bien, là, je vais te proposer une question à choix multiple. Je te pose la question, je te fais des propositions de réponses. Tu auras 10 secondes pour me donner ton choix et remporter 3 points. Tiens, une petite ambiance. My pocket. Alors écoute bien, aujourd'hui, le 24 juin, c'est le lancement des soldes d'été. Ça va durer jusqu'au 21 juillet. Alors, petite question, selon une récente enquête, quel budget les Français prévoient-ils de consacrer en moyenne aux soldes d'été? Alors écoute bien ce que je te propose. Combien ils veulent claquer d'oseille? 133 euros, 183 euros, 233 euros, pas un centime, c'est des radins comme Éric Bastien. Bah oui. Alors, combien ils vont claquer, les Français, en solde d'été? 133, 183, 233 ou pas un flèche? Top chrono, 10 secondes.
4: Je dirais 233.
2: Tu dirais 233. Eh ben, t'as totalement raison, oui, exactement.
4: Ouais.
2: Et c'est en baisse par rapport à l'année dernière, c'était 307. Bon bah voilà, allez, bonne solde à tous. Ça te fait 7 points mon petit chat.
3: Tu vas aller faire les soldes, Émilie? À Itoy, dans la Vienne?
5: Un petit peu, ouais, je pense.
3: Ah oui, tu vas aller t'acheter une clim. Je vous rappelle qu'Émilie nous nargue avec sa clim depuis...
2: Excuse-moi, on est dans un studio climatisé, donc...
3: Oui, enfin, il y a beaucoup de monde, là, donc il fait un peu plus chaud.
2: Tu vas arrêter de faire la dicos, là, t'es dans un studio climatisé, tu travailles ici toute la journée, tout va bien.
5: Et alors, en plus,
3: et on a du... Comment ça s'appelle, ça? C'est bien, ça.
2: Un brumisateur.
3: Un brumisateur, c'est parfait. Émilie, alors Émilie, on a fait un peu connaissance avec elle, un fils s'appelle Abel, elle est paxée à Quentin, on l'appelle Magic Mimi, ça c'est pour tous les collègues. Et alors, on a découvert que si il y avait un artiste avec qui tu pourrais déjeuner là pour 13 heures, ce serait qui?
5: J'aimerais bien David Guetta.
3: Oui. Alors, tu l'as vu en concert ou pas?
5: Oui. Ouais, j'ai eu la chance de pouvoir le voir au Stade de France.
3: Bah là, il y a quelques jours alors.
5: Exactement.
3: Et alors, c'est comment?
5: Incroyable.
3: Incroyable.
5: Vraiment, ouais. Ah oui.
3: Et t'aimerais parler avec lui, qu'est-ce que je sais pas, vous parliez, pourriez parler de quoi si t'étais avec lui à 13h? Qu'est-ce que t'aimerais lui dire?
2: La cuisine.
5: Savoir un petit peu tout, ouais, sa vie, comment il compose, comment il crée, et puis s'il compte revenir en France quand même.
3: Bien sûr, ah bah oui, bonne question. Parlons de ta rencontre avec Quentin, et alors là, on va aller dans le vintage, dans la nostalgie.
5: Rencontre au lycée, en effet. Ça fait quelques temps maintenant.
3: À la cafette. C'était au lycée. Alors, vous étiez dans la même classe ou pas du tout?
5: Non, pas du tout. Non, il a un an de plus quand même.
3: Et alors, vous êtes rencontrés, mais au lycée où ça? Au foyer? Dans la cour?
2: À la cafette, elle vient de te le dire.
3: Non, c'est moi qui ai dit. Elle dit à la cafette.
2: Elle l'a dit.
3: Ah ouais?
5: À la cause.
2: Voilà.
3: Je n'écoute rien. Mais c'est comme dans la série, genre, voilà, bisous, bisous, tout ça. Il y avait le mec avec les bretelles, l'autre avec ses couettes.
5: On s'est rencontrés à la pause, tout simplement. Il était un peu plus vieux. J'avais envie de le découvrir. Et ça a bien matché.
3: Et ça fait combien de temps que tu es avec lui, là, du coup?
5: Ça fait plus de 15 ans. Hein.
3: 15 ans, ouais, dis donc, bah, bravo. Petit mariage ou non? Pour l'instant, vous êtes paxé. On en reste là, c'est bien, c'est une bonne formule.
5: On en reste là, c'est très bien.
3: D'accord. Émilie, nous allons jouer pour t'offrir 3 points. Et ça serait pas mal parce que ça te permettrait de prendre la tête. Combien il a déjà?
2: Non, il a 7.
3: Ah oui?
2: Donc elle prendra pas la tête.
3: Ah oui, non, tu non, bah oui.
2: Voilà.
3: Non, prendra pas la tête, mais enfin bon.
2: Non seulement il écoute pas les candidats, mais il est nul en maths. Allez, pose
3: plus
2: ta question.
3: Points, mieux c'est.
2: Oui, vas-y.
3: Oui, avec un extrait, ça va te plaire, ça, Émilie. Hein.
2: Et le soleil luit tes joues dans les yeux de l'amour.
3: Bon, alors on va profiter qu'il y ait du monde un petit peu dans ce studio et des futurs animateurs radio. Comment tu t'appelles?
6: Tristan.
3: Eh ben Tristan, voilà, la question. Émilie, t'écoute, il y a une question ici, il y a des propositions. À toi.
6: Alors Émilie, ce samedi, ce sera la finale du top 14 de rugby au Stade de France. Alors, on va réviser un peu, combien de points vaut un essai au rugby à 15 avant transformation? Alors,
3: laisse-la réfléchir.
2: Ah,
3: là, elle encaisse la question. Là. Voilà. Allez, proposition.
6: Alors, réponse A, 3 points. Réponse B, 5 points. Réponse C, 6 points. Alors Émilie,
3: on met toujours une petite réponse D, hein, c'est Valérie Damido qui décide le nombre de points. C'est Damido Land, c'est la présidente du Damido Land. Donc. On y va, top chrono, t'as lancé le chrono?
6: Bah, top chrono.
3: Bah oui.
6: Ah, attention.
5: 5 points.
2: 5 points.
5: Oui.
3: Quel est ton prénom?
7: Élise.
3: Élise, est-ce que tu peux donner la réponse?
7: Eh bah, ben, au rugby, un essai non transformé rapporte 5 points.
3: Donc, elle a la bonne réponse.
2: Allez, ça fait 6 points pour Émilie, 7 pour Mathieu. Bravo les gars, vous êtes formidables.
3: Ah ouais.
2: Et là, tout de suite, ah bah ça nous rajeunit pas non plus. Allez, là pour le coup, j'ai vraiment 16 ans, j'ai vraiment mon 500, j'ai vraiment mes tiacs, je suis vraiment au palace.
3: Bah, je suis pas encore né.
2: Allez, bah t'es vieux, chacun fait ce qui lui plaît, plaît. 5h du match, j'ai des frissons. Chagrin d'amour, vous écoutez ici, on bouge son boule, c'est bientôt l'été, à tout de suite.
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0: Ah, nous sommes au taquet avec Mathieu qui a 7 et Émilie qui a 6. Alors, voilà, j'ai une fois de plus une petite anecdote qui va faire plaisir. Ce n'est pas le premier candidat qui a ce talent inutile, mais c'est un talent inutile que Éric Bastien ne comprend pas. Parce que Mathieu, ton talent inutile, c'est que tu es super souple, tu peux mettre tes mains à plat par terre avec les jambes tendues. C'est vrai ?
3: C'est vrai, c'est vrai.
0: Tu sais que c'est le rêve d'Éric Bastien
1: c'est
0: de faire ça.
1: C'est quoi l'intérêt surtout ?
0: Il n'y a pas d'intérêt, c'est juste pour être souple, avoir un corps souple.
1: Ah oui, d'accord.
0: Voilà. Donc, il en rêve. Hein. C'est-à-dire que dès qu'il y a un auditeur qui a ce talent, après, il est là, il essaye. Et je voudrais le filmer parce que ce serait drôle, mais bon, je n'ose pas.
1: Ouais, vidéo gag n'existe plus. Donc.
0: C'est vrai. Alors, il paraît qu'un jour, tu pars en vacances aux États-Unis avec un copain et tu as fait du camping primitif, donc du camping sauvage, en fait.
3: C'est tout à fait ça, oui.
0: Alors.
3: En fait, c'est.
0: Raconte.
3: Du camping primitif. Le camping primitif, en fait, on va dans une forêt, il y a rien en fait, il y a juste des toilettes sèches où il y a un écriteau sur le toilette où c'est écrit faites attention aux serpents, regardez bien s'il y en a pas un dans le fond.
0: Oh my god.
3: Et aussi autour du terrain de camping, enfin il y a des écriteaux qui nous disent de se méfier des ours et de laisser la nourriture dans les voitures pour éviter qu'on se retrouve avec un ours dans la tente.
0: Oh bah, hey,
1: mais je croyais que tu voulais être un ours.
0: Bah, de toute façon, oui, tu comprends l'ours, toi.
3: Bah, moi, je comprends l'ours. Oui.
0: Bah, évidemment, donc t'avais rien à craindre. Mais alors, du coup, t'as passé combien de temps dans ce camping primitif?
3: On a passé 2 nuits.
0: Ouais, parce que quand même, c'est un peu flippant, quand même.
3: Ouais, disons qu'on n'a pas bien dormi parce qu'à chaque craquement de branche, on s'inquiétait un peu quand même.
0: Bah oui, tu m'étonnes. Tiens, voilà un coyote. Oh, un ours. Bon, il vaut mieux aller faire autre chose. Bien, écoute-moi. Tu es en tête, tu peux effectivement marquer 5 points de plus. Je pense que tu vas réussir parce que tu es brillant. Et donc, on va y aller avec la question cash, une ambiance.
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0: alors, manière, chez le coiffeur, comment ça s'appelle quand on fait des fines mèches de cheveux pour éclaircir, pour qu'elles se fondent naturellement dans la masse? Chez le coiffeur, quelle technique consiste à éclaircir des fines mèches de cheveux pour qu'elles se fondent naturellement dans la masse? Comment ça s'appelle quand on fait des fines mèches? Top chrono, 10 secondes.
3: Un balayage.
0: Et ta ta ta ta ta ta ta ta ta ta ta ta ta ta ta ta ta ta ta ta ta ta ta ta ta ta ta ta ta ta ta
1: ta ta ta ta ta ta ta ta ta ta ta
0: ta ta ta
1: ta. Bon, on a 5 points à prendre dans un instant, ce qui est pas mal, ça nous ramènerait à 11. Alors ok, il aurait toujours la tête, mais on a le bingo avant 13h qui peut te permettre d'être avec nous vendredi et de m'offrir 3 candidats déjà pour la semaine. Émilie, alors on est un petit peu tête en l'air?
5: Un peu, oui.
1: Bon, un petit peu gauche, hein. J'ai quelques exemples. Bon déjà, tu casses souvent des affaires, déjà.
5: En effet.
1: Et puis, ça arrive. Émilie, un jour tu étais au bar avec ton fils et ton chéri, puis vous êtes parti, vous vous promenez, et le téléphone de ton chéri a sonné. Qu'est-ce que t'as découvert?
5: J'ai découvert qu'une personne appelait mon contact d'urgence pour lui dire qu'il avait retrouvé un téléphone et c'était le mien effet.
1: Voilà,
5: ça faisait plus de 10 minutes qu'on était partis.
1: Un petit peu tête en l'air, tu laisses ton téléphone au bar. Ça s'arrête pas là, on peut remettre la musique, oui. Lors d'un déjeuner professionnel, tu pars sans ton sac à main, tu le laisses au resto.
5: En effet, ouais, ça m'arrive souvent.
1: Non mais souvent, il paraît que ça t'est arrivé une dizaine de fois quand même de laisser ton sac.
5: Oui, ça m'arrive fréquemment, oui. En effet, je pars, je pense à autre chose, voilà, je parle avec les gens et voilà.
1: Non, c'est pas fini, elle a oublié les clés sur la porte de la maison. Alors, ça fait très tête en l'air. Tu t'es retrouvé en dehors de ta maison avec les clés, dans le froid, avec ton fils qui avait 3 ans. Qu'est-ce que t'es obligé de faire quoi? Un serrurier?
5: Oui, en effet, j'ai dû faire appel à un serrurier en urgence.
1: Ben oui, ça t'a coûté une fortune, tout ça en plus.
5: Oui.
1: Oh là là là là.
5: Un vrai agacement, être dans le froid et payer en urgence.
1: Je vois ça, je comprends. Bon, Émilie, allez, on se le tente là. 5 points à prendre avec un petit extrait.
4: Que va-t-on manger? Des nouilles.
6: fait hier déjà.
1: On parlait des pâtes que tu sais faire parfaitement bien avec des sauces. T'en as parlé tout à l'heure. Voici ta question, elle vaut 5 points. C'est une question cash. Comment appelle-t-on les pâtes en forme de papillon ou de nœud papillon? Comment elles s'appellent? Top chrono, 10 secondes. Émilie, les pâtes en forme de papillon.
5: Farfalle.
1: Oh, t'es allé chercher loin celle-là, hein. Mais oui, ah, oui, c'est ça, bah oui, c'est les pâtes italiennes, les farfalle.
0: Les farfalle, ça veut dire papillon en italien.
1: Mais bien sûr. Et bah voilà, on est à 11.
0: 11-12, allez, il restera le bingo pour vous départager. Mais tout de suite, on va écouter une petite nouveauté de Florent Pagny, la dernière chanson du monde. Vous écoutez ici, on vous aime, à tout de suite.

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2: Ah là là, ici nous sommes avec Mathieu qui a 12, Émilie qui a 11. Qui va gagner? Qui va emporter le bingo? Autant de questions qui vont bientôt être résolues. Alors, il paraît que tu avais un seul ex quand tu allais au lycée, mon petit Mathieu.
3: Ouais.
2: Ah ouais, bah oui. 20 km aller, 20 km de retour, et une fois, bon, bah t'as pas fait le plein, quoi.
3: Tout à fait, ouais. J'ai oublié de faire le plein, et en partant du lycée, bah, j'étais en panne sèche. Donc, c'était au mois de juin. Donc, j'ai dû rentrer à la maison en pédalant avec le moteur en plus dessus.
2: Ah là là.
3: Et le sac à dos.
2: Eh ben, ça fait. Et puis, c'est lourd. Hein. C'est très, très lourd, un Solex. Hein. C'est pas un petit vélo.
3: Quand le moteur fonctionne pas, oui, c'est lourd.
2: C'est très, très lourd. Eh ben, c'est super. Voilà. Bon, écoute, on va espérer que tu gagnes. J'ai tellement confiance en toi. Pardon? Mais tu crois que j'ai pas entendu ton rire de vislard, là?
4: J'avais les mains.
2: Ouais, ouais, c'est ça. Continue.
4: Chewing gum.
2: Mathieu, dis-lui à quel point tu le méprises.
4: Mais non.
2: Ici, s'il te plaît.
4: Jeu, toi.
2: Alors, écoute bien, je t'encourage avec ça. On adore ça. Alors, écoute bien ton petit bingo. Reste sur la lancée de cette musique. Réfléchis bien. Je vais te demander à mon top chrono, et tu auras 10 secondes pour le faire, un maximum de prénoms de garçons qui commencent par la lettre M.
4: Oui.
2: Comme maman, comme moutarde, comme voilà, par exemple. Donc, un maximum de prénoms de garçons commençant par la lettre M, comme moutarde, top chrono, 10 secondes.
3: Mathieu, Michel, Marcel, Marc, Maxime, Maurice, Michael, Martin, Mathéo, Mathias.
2: 11, tu m'en as donné 11. Wow. Parfait, bravo. Voilà, ça c'est du taf, bravo.
4: J'avoue, Émilie, que là, je suis circonspect.
2: Ah, le mec a sorti un nom qu'il a lu ce matin dans le dictionnaire.
4: Ça vaut cher, on se crabe ça. Ouais, non, c'est pas mal quand même, là, hein, parce que, ok, il a 12, t'as 11, mais là, tu sais que pour prendre les 10 points du bingo, il faut faire plus que lui. Donc, ouais. Est-ce que tu te sens de faire 12 bonnes réponses?
5: Oui, on y croit.
4: Pardon, excusez-moi.
2: Vous avez fait je fais comme toi. Je fais.
4: Elle a fait un espèce de petit rire. Émilie, ça va être chaud. On va quand même tout faire, tout essayer. Avant de jouer, juste rappeler que, bah, avec ton chéri dont tu nous as parlé, vous êtes parti à Rome en amoureux. J'ai parlé tout à l'heure, ton côté tête en l'air, ton côté un peu gauche. Qu'est-ce qui s'est passé encore avec ton chéri avant de partir à Rome?
5: Eh ben, on n'a pas pu partir à Rome justement, parce qu'il a eu l'appendicite la veille de partir.
4: Ah là, direction les urgences, la veille du départ.
2: Ah l'enfer.
4: J'en ai comme ça à l'appel. Hein. De toute façon, celles que j'ai pas eu le temps, on les racontera vendredi.
2: C'est toi.
4: La finale, ce sera avec nous.
2: Ça fait très mal l'appendicite.
5: C'est ça, noir,
4: ça
5: ouais.
4: Fait mal, bien sûr. Salut Roxane quand même, j'ai une copine qui s'appelle Roxane, elle l'a eu il n'y a pas longtemps. C'est votre fille, je crois.
2: Ma fille, ouais.
4: On va écouter Céline Dion parce que tu adores.
2: Au pays sera toi.
4: T'as tes places ou pas pour le concert?
5: Eh ben, j'ai la chance d'avoir une amie qui a pu en obtenir, donc je la verrai potentiellement en mai 2027. Ouais.
4: Oh, attends, toi t'as la clean, t'as une pote qui te file des places pour Céline Dion. T'es un peu T'as la chance toi, hein.
5: Ouais. Le karma revient,
4: ouais. Allez, bon, on va le voir tout de suite si le karma revient. 10 secondes pour tenter donc, voilà, de faire au moins 11. Enfin, ça serait bien que tu fasses 12 parce que sinon.
2: Ouais.
4: 12 réponses, c'est ce que j'attends en 10 secondes. Ça fait plus d'une réponse par seconde.
2: Bon, allez, arrête de calculer, l'autre il est là en train de calculer.
4: Max de prénoms, de garçons. Je te demande un maximum de prénoms de garçons. Commençons par la lettre S. S comme une sucette ou comme salopette, d'accord? Lettre S, top chrono, 10 secondes.
5: Eh ben, Sylvain, Sacha, Sébastien, Stéphane, Steven, Sofiane, Samy, Simon, Silvio.
2: Il y en a que 9.
4: Oh non.
2: Bon, t'as compris. Tu as compris, mon petit chou à la crème. C'est toi que je te retrouve vendredi.
3: Oui.
2: Voilà.
4: Je suis tellement déçu.
2: Alors, Mathieu. Tu pourras peut-être gagner soit deux places pour assister au concert de Katy Perry et deux places VIP. De toute façon, tu gagneras la machine à café Malongo, mais quoi qu'il arrive, tu sais, tu pourrais dire quand même à ta candidate qu'elle a gagné les places de cinéma.
4: Émilie, ne sois pas déçue.
3: Elle est très bien battue.
4: Mais bien sûr, Émilie, ça ne s'est pas joué à grand-chose. Tu repars avec deux invitations. Voilà. Alors, j'avais préparé un son pour la mettre minable. Je vais quand même le passer.
2: Je compte sur mes candidats aujourd'hui et demain pour joindre le Dami d'Hollande et faire gagner.
4: Est-ce que tu imagines un instant que j'en ai trois à la fin de la journée là.
2: Je crois pas, non. Et voilà, je n'ai pas failli. Ah là là, il croyait vraiment qu'il allait.
4: Je croyais de l'année là.
2: Voilà. Bon, mais merci aux candidats d'avoir joué le jeu. Vous avez été parfait. Mathieu, merci. Grâce à toi, j'ai un candidat. J'espère que demain j'en aurai un deuxième. En tout cas, merci à Céline à la réalisation. Merci à Enzo à la technique. Merci à Marion au standard, professeur Coupez au savoir, Eric Bastien à la vanne.
4: C'était pas mal.
2: Je ne sais plus quoi dire maintenant. Voilà, je vous embrasse tous. Faites très attention à vous. Prenez soin de vous. Prenez soin de vos animaux surtout. On n'y pense pas, mais ils ont besoin d'eau. Hydratez-vous et à demain, mes chéris. Vous avez écouté Au Taquet, il est 5h, Paris s'éveille. C'est l'heure de quoi, mon petit chou ?
4: C'est l'heure de, avant de se retrouver à midi d'ailleurs, je précise, c'est l'heure de retrouver Johan Rock, qui est très en forme, il arrive pour les petits matins là.
2: One for the money, two for the show. À tout de suite.

0: C'était YouTube sur votre radio locale ici. Bonjour tout le monde.
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0: J'espère que vous allez bien ce matin. Ravi de vous retrouver pour entamer cette nouvelle journée, la première du mois de juillet. Ici, dès 5h, on s'occupe de tout pour vous rendre le réveil le plus doux et agréable possible. Un réveil en musique, va sans dire, au son de vos artistes préférés, Billy Joel et Julien Doré, qui seront des nôtres dans un instant. Et puis un réveil aussi pour vous tenir informés au plus près de l'actualité. Bonjour Cyril Ardo-Redon.
2: Bonjour Johan Rock, bonjour à tous.
0: Va-t-on parler des Bleus et du match d'hier dans le journal de ce matin?
2: Évidemment, c'est à la une du journal de 5h.
0: Chaque matin, on vous fait faire des économies ce mercredi. Comment payer moins cher lorsqu'on prend l'autoroute? C'est à venir ici. 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Bon début de journée à l'écoute de votre radio locale.
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0: Nous sommes le mercredi 1er juillet. Ici, il est 5h. Le journal présenté par Cyril Ardo-Redon. Et à la fin, c'est donc la France qui gagne.
2: 16e de finale réussie pour nos Bleus qui n'ont pas tremblé et qui se sont imposés avec la manière. Victoire 3-0 face à la Suède. Match que vous avez vécu en intégralité sur votre radio ici et sur notre chaîne YouTube.
3: L'arbitre de cette rencontre qui est en train de mettre le sifflet à sa bouche, de lever son bras gauche et de désigner les vestiaires. Victoire et qualification sans trembler de l'équipe de France. 3-0 face à la Suède. On a eu droit, les amis, à un récital et on n'a pas eu peur, mais alors pas eu peur du tout de cette équipe de Suède. La France poursuit son aventure et son rêve américain.
2: Victoire grâce à un doublé de Mbappé et un but de Barcola qui donne beaucoup, beaucoup de confiance aux supporters, comme ceci dans les bars de Lille hier soir.
4: Bah, c'était un très beau match et je pense qu'on va gagner la Coupe du Monde. Pour moi, c'est une année en or. On a des bons attaquants et puis après, en défense, c'est un peu moins bien, moi, je trouve, mais c'est pour nous cette année.
5: L'aventure continue. On n'a pas eu le temps de trembler trop longtemps. On a été vite rassurés, surtout en début de deuxième mi-temps où on a fait la différence. On était plus forts.
6: Pour la France, allez, allez.
7: C'était une belle soirée.
8: 3-0, établissement complet, des gens heureux, des sourires. Qu'est-ce qu'on veut demander de plus, franchement? Merci les Coupes du Monde et merci les États-Unis. Ouais.
2: Un prochain match pour les Bleus samedi soir contre le Paraguay tombeur de l'Allemagne lundi. Là encore, il faudra veiller tard car le coup d'envoi sera aussi donné à 23h. En 1998, avant d'être champion du monde, la France avait battu cette équipe, le Paraguay, 1-0. En tout cas, ce sera à suivre en intégralité sur votre radio ici et le récap de France-Suède est à retrouver sur notre site ici.fr.
0: Ici, 5h20. De plus que 4 départements en alerte orange canicule ce matin.
2: Il s'agit du Var, des Alpes-Maritimes et de la Corse. Météo France publie sa prochaine carte à 6h. Et donc, à cela s'ajoutent 6 vigilances rouges et 3 vigilances oranges au feu de forêt pour des départements du sud de la France. C'est le cas des Bouches-du-Rhône. Tous les massifs sont interdits aujourd'hui et parfois déjà depuis plusieurs jours, comme à Pennes-sur-Uvonne, aux portes de Marseille. Christophe Van Ven.
9: Au volant d'une antique voiture de police municipale, Louis Gambardella fait 2 patrouilles par jour.
10: C'est pour amour de la colline et de la nature.
9: Retraité, bénévole de la réserve forestière, une dizaine d'anges gardiens de la colline de la Penne-sur-Uvonne.
10: C'était interdit au public, mais malheureusement, c'est pas bien respecté. Je suis tombé sur une personne qui avait un chien, il m'a traité de tous les oiseaux, pratiquement agressé, il voulait me sauter dessus.
9: Cet été, le maire a pris un arrêté d'interdiction en journée. C'est la première fois. Il n'a pas attendu les bulletins de Météo France. Denis Le Garde-Champêtre approuve.
11: On va avoir un été très très compliqué. Quand on voit la végétation basse comme ça, qui peut s'embraser à n'importe quel moment, eh bien, il faut obligatoirement respecter les interdits. Quand c'est rouge, personne dans les collines.
9: La veille, Louis a surpris 17 randonneurs.
11: S'il y a un départ de feu, eux ils seront en danger et ils mettront les secours en danger.
9: Pas de verbalisation, ils n'en ont pas le pouvoir, mais de la pédagogie.
11: Il faut savoir que la moindre étincelle, c'est une percussion inimaginable. C'est un vrai patrimoine en Provence, la colline.
9: Les protecteurs de la nature vont passer tout l'été les yeux rivés sur leur colline. Pour l'instant, préservée grâce à une extrême vigilance collective.
2: Un reportage de Christophe Van Ven, ici Provence. Après la canicule, 8000 foyers toujours sans électricité, principalement dans le nord de la France et à Paris. Le réseau souterrain vieillissant est mis à rude épreuve. Enedis affirme que de nouveaux câbles mieux isolés sont installés depuis quelques années pour le remplacer. Voilà qui aurait été très productif durant la canicule. Dès aujourd'hui, les parkings de plus de 10 000 mètres carrés doivent être recouverts de panneaux solaires. Ça concerne par exemple les supermarchés, même si beaucoup sont en retard. C'est l'un des changements en ce 1er juillet. Et puis, autre changement, le nouveau congé de naissance qui entre en vigueur aujourd'hui. Un ou deux mois qui s'ajoutent au congé maternité et paternité, rémunéré 70% du salaire net le premier mois, 60% le deuxième mois. Alice Cachaner, qu'en pensent les principaux intéressés ?
7: Andrea a accouché d'une petite fille au printemps. Elle prendra les deux mois de congé de naissance dans la foulée de son congé maternité.
12: Et là, c'est le timing parfait, ouais, ouais. S'il n'y avait pas eu ce congé de naissance, là, d'ici une quinzaine de jours, j'aurais dû la remettre à quelqu'un en mode de garde. Encore tout bébé, encore fragile. Je pense que ça aurait été très dur.
7: Le papa, qui exerce en profession libérale, ne compte pas prendre ce congé. Pas intéressant économiquement, estime le couple. Jennifer, maman de trois enfants dans la région de Saint-Omer, se réjouit, quant à elle, d'un dispositif bien plus avantageux que le congé parental, indemnisé 450 euros par mois.
13: C'est moi qui vais le prendre, pas mon mari, parce que du coup, elle a

0: sur votre radio ici. La météo après ce message.
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0: 5h06 et Johan, c'est un temps estival pour ce premier jour du mois de juillet.
2: Il va faire beau ce matin sur la quasi-totalité du pays avec tout de même quand même un petit voile nuageux en matinée sur le littoral atlantique, la côte normande, sur la pointe bretonne et puis sur le reste du pays. Un soleil qui domine avec la région sud-est à surveiller une nouvelle fois ce mercredi en proie aux fortes chaleurs. D'ores et déjà, en milieu de matinée, il fera 22 à Perpignan, 26 à Montpellier. Attention au vent également déjà ce matin qui souffle sur le pourtour méditerranéen avec une tendance qui va s'accentuer tout au long de la journée, puis sur le reste du pays en matinée. 17 dans la capitale, 19 à Strasbourg, 18 à Bordeaux. Et puis dans l'après-midi, des températures globalement modérées pour un mois de juillet, pour une grande partie du pays. 27 à Toulouse, 23 à La Rochelle, 26 à Troyes. Et puis en revanche, donc dans le sud-est, des températures qui pourront grimper jusqu'à 36 degrés. Et chez vous, comment ça se passe? Que vous réserve le temps? Vous nous dites une température, le nom de votre commune. On fait la météo ensemble. Ensemble ici sur la page Facebook de votre radio.
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2: C'est un événement ici. Demain soir, la dernière tournée de Julien Doré sera diffusée au cinéma un peu partout en France. Renseignez-vous pour connaître la salle tout près de chez vous qui le diffuse. En attendant, il est 5h07 et voici Julien Doré. 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
1: C'est une nouvelle journée qui débute ici ce mercredi. Bon réveil, il est 5h12.
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1: Et si l'avenir de l'équipe de France à la Coupe du Monde de foot se jouait dans un zoo de la Drôme? Vous vous rappelez de Paul Le Poulpe, il y a 15 ans, lors de la Coupe 2010, dans son aquarium, qui pronostiquait à tout va 100% de réussite pour les pronostics des matchs de l'Allemagne. Eh bien, c'est peut-être le même scénario qui est en train de s'écrire en ce moment à Huppy, dans la Drôme, dans le zoo de la commune. Des lémuriens, des tatous, des chèvres et des cochons d'Inde sont devenus les nouveaux bookmakers du mondial. C'est une idée de la responsable de la boutique du zoo avant chaque match des Bleus. Elle imprime deux feuilles avec des drapeaux des équipes respectives qui vont s'affronter. Évidemment, elle dispose la même quantité de nourriture sur chacune et laisse les animaux faire leur choix. Et bien, depuis le début de la compétition, les pronostics des animaux du Pi ont vu juste à 100% des bleus, y compris hier pour le France-Suède. C'était les cochons d'Inde qui étaient sollicités. Et pour eux, il était évident que c'est la France qui allait l'emporter. Pronostic vérifié. Donc évidemment, affaire à suivre. Désormais, la question va se poser, c'est est-ce qu'on peut faire confiance à la capacité de jugement d'une poule naine?
3: Parce que
1: c'est à elle qu'on va demander. Vous ne confieriez pas votre avenir, Cyril, à une poule naine?
3: À une poule naine, non. Non, pas trop, moyen.
1: Le prochain match, c'est quand le prochain match?
3: Le prochain match, c'est samedi à 23h, France-Paraguay.
1: Force à toi, la poule naine. En attendant, bon réveil. Dans la faute d'ici, ce mercredi, il est question des oiseaux décimés durant la canicule.
3: Oui, on parlait des poules, justement. Bon, là, on va parler des oiseaux sauvages, décimés ou en tout cas fragilisés par la canicule. Reportage à la LPO, la Ligue de Protection des Oiseaux de la Sarthe.
1: Et puis, il arrive pour vous sortir du lit en musique, Billy Joel. En attendant, 5h13, c'est le moment d'optimiser votre budget. Bonjour Valère Coréard, chaque matin avec vous, vous nous prodiguez les bons conseils pour améliorer notre pouvoir d'achat et ce mercredi, vous nous parlez d'autoroute.
4: Cet été, vous allez peut-être emprunter ce qu'on appelle les autoroutes en flux libre, c'est-à-dire sans péage. Si vous avez un boîtier de télépéage, c'est facile, mais si ce n'est pas le cas, voici comment payer la note, éviter une amende et aussi éviter de vous faire arnaquer. Depuis quelques années, certains axes autoroutiers ont mis en place ces flux libres dans l'objectif de fluidifier le réseau. Et ça concerne les autoroutes A79, A13, A14, ainsi que l'A4. Il y a des chances d'en voir fleurir d'autres dans les années à venir. Ça ne veut malheureusement pas dire que le trajet est gratuit. Votre voiture est identifiée, votre trajet calculé et vous devez ensuite payer le montant dans les 72 heures qui suivent votre passage.
1: C'est là qu'il ne vaut mieux pas oublier et savoir comment faire aussi.
4: Oui, ne pas oublier, c'est mieux. Sinon, vous allez devoir payer une amende de 90 euros, réduite à 10 euros si vous payez dans les 15 jours. Et si dans les 2 mois, vous ne payez pas, il vous faudra sortir 375 euros. Donc, mieux vaut avoir mis sa carte grise à jour si vous avez déménagé récemment au passage, parce que tout est basé sur la plaque d'immatriculation. Pour payer, vous avez plusieurs possibilités sur le site de l'autoroute directement ou dans un bureau de tabac agréé. Et c'est tout. Et si vous recevez un mail vous indiquant que vous avez une dette, que vous avez payé en retard ou que vous avez été verbalisé, ne cliquez pas, ne payez pas, allez sur le site officiel de l'autoroute, saisissez les numéros de votre plaque d'immatriculation et les lettres aussi, puis vous vérifiez si c'est vrai, tout simplement. Vous avez déjà testé une autoroute en flux libre, vous avez payé facilement, racontez-moi, vous connaissez mon mail, par ici les économies@radiofrance.com.
1: Merci Valère, et puis demain vous allez nous expliquer comment économiser sur nos factures de gaz et d'électricité. 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
1: Et dans l'info d'ici, ce mercredi matin, on vous parle de la canicule de ces derniers jours qui a fait du mal aux populations d'oiseaux.
3: Avec notamment pas mal d'oisillons qui sont tombés du nid en essayant de mieux respirer face aux températures très élevées. Les hirondelles, les martinets noirs, les pies ou encore les faucons cresserelles comptent parmi les espèces les plus touchées par ces fortes chaleurs. Les prises en charge se sont multipliées au sein de la LPO, la Ligue de Protection des Oiseaux, comme vous l'avez constaté dans la Sarthe, Julien Penaud.
6: Deux martinets noirs tremblotent dans une boîte à chaussures, réhydratés goutte par une petite seringue. Calice Séguineau, chargé d'études à la LPO Sarthe, insère dans le bec de ses oisillons soufflés par la canicule.
7: Là, avec la canicule, comme c'est des oiseaux qui nichent sous les toits, ils sont extrêmement impactés par les fortes chaleurs en fait sous les toitures, donc ils se jettent du nid et souvent ils sont à quelques jours de l'envol, sauf que c'est-il incapable de s'envoler du sol. Donc il y en a beaucoup, mais Amandine vous en parlera mieux que moi puisque c'est elle qui répond à toutes les demandes.
8: Il y a eu énormément d'appels, on avait pratiquement 100 appels par jour.
9: Bonjour, vous êtes bien sur la tombeur de la LPO, ça. Au grand nombre de sollicitations, nous ne sommes plus en mesure de répondre au téléphone.
8: Les nids, en fait, surchauffent. On peut y estimer que dans le nid, il devait faire 40, voire même plus, 45.
6: Amandine Cartier, coordinatrice de la mission Faune en détresse à la LPO Sarthe, redoute les conséquences du réchauffement climatique sur les oiseaux, avec des canicules de plus en plus régulières.
8: Et on va aller que vers du pire s'il n'y a pas d'amélioration sur nos activités humaines qui créent ces réchauffement climatique. Là, je parle pour les martinets noirs. Les martinets noirs, depuis 20 ans, on a perdu 65% de la population en France. La population va encore diminuer et on va être amené à voir peut-être disparaître les martinets. Il va y avoir la même problématique avec les hirondelles. Après, on a aussi la diminution des insectes. Donc, si en plus, ils ne peuvent pas se reproduire et qu'après, ils ne peuvent plus se nourrir, malheureusement, on arrive que ça peut que le déclin des espèces.
6: Et si on prend le cas des martinets noirs, leur disparition en France aurait comme conséquence la perte d'un prédateur pour les moustiques, ce qui favoriserait leur prolifération.
3: Un reportage ici même de Julien Penaud et à la LPO de la Sarthe. Une cinquantaine d'oiseaux attendent d'être pris en charge dans les locaux. Si vous trouvez donc un oiseau fragilisé par la chaleur, il est conseillé de le mettre dans une boîte en carton, de faire des trous évidemment, de le mettre à l'abri de la lumière et de l'hydrater avec une pipette le plus délicatement possible, Johan.
1: Ce matin, les coulisses télé reçoivent Lucie. C'est cette jeune femme en fauteuil qui fait le tour du monde aux côtés de Jérémy Michalak. Elle sera ce soir sur France 5 dans un nouvel épisode en Thaïlande et dans moins de 3 minutes ici, juste après Billy Joel, My Life, sur votre radio locale. Bon réveil, 5h19.

0: Merci d'avoir choisi ici la radio qui vous parle tout proche de vous. Ce 1er juillet, c'est leur anniversaire. L'humoriste et comédien Kev Adams qui fête ses 35 ans. C'est aussi l'anniversaire de Pamela Anderson, icône des années 90, révélée dans Alerte à Malibu, série dans laquelle elle sauvait les touristes imprudents de la noyade, alors que, dit-on, Pamela n'aurait jamais passé son BAFA. Bon anniversaire à elle, ainsi qu'à Debbie Harry, la chanteuse du groupe Blondie. Juillet en 776 avant JC, c'est aussi les premiers Jeux Olympiques de l'histoire qui voyaient le jour. Et puis il y a 150 ans, jour pour jour, la romancière et dramaturge George Sand tirait sa révérence, figure de la littérature dont on célèbre cette année l'œuvre au travers de diverses rétrospectives un peu partout en France. On lui doit aussi cette citation: la beauté de l'apparence est seulement un charme de l'instant, l'apparence du corps n'est pas toujours le reflet de l'âme. Ça, c'est au cas où vous passeriez devant votre miroir dans la salle de bain ce matin. Bon réveil, 5h23.
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0: Et à cette heure-ci, aujourd'hui, on retrouve Patrice Gascoin et ses coulisses télé. Aujourd'hui, Patrice, vous nous proposez un étonnant et drôle de voyage en Thaïlande. Et pour cela, on se met dans la roue de la surprenante Lucie.
2: Si vous aviez un doute sur le fait qu'avoir un handicap et de l'humour, ce n'est pas incompatible, je vous présente Lucie en Thaïlande.
3: Tu sais ce qu'il faut à un éléphant qui a la diarrhée ?
4: Non.
3: De la place.
2: Le pays de l'éléphant sera-t-il celui du fauteuil roulant ? Voilà une jolie signature pour vous présenter le nouveau voyage de Lucie ce soir sur France 5, Lucie en Thaïlande. Alors si vous ne connaissez pas encore Lucie Carrasco, elle gagne à être connue. D'abord pour balayer rapidement le sujet, parce qu'elle refuse d'être réduite à son handicap, Lucie est atteinte d'une maladie neuromusculaire dégénérative qui la cloue dans un fauteuil roulant. Mais Lucie, depuis toujours, a fait de sa passion pour la mode un métier, celui de créatrice de mode. Elle veut changer le regard sur le handicap, montrer qu'être différent n'empêche pas d'être ambitieux et aventurier. Avec son complice Jérémy Michalak, elle a fait plein de voyages et autant de documentaires sur France 5. Donc on a eu Lucie au Brésil, Lucie au Québec, Lucie en Californie, puis en Australie. La voilà donc ce soir en Thaïlande. Et comme pour tous les voyages, Jérémy Michalak lui a concocté plein de surprises.
5: Lulu, je vais te présenter la personne la moins présentable de Bangkok.
6: Ah, ça serait intéressant.
5: Il s'appelle Cédric, également connu sous le nom de la Caillasse pour les intimes. Moi, c'est mon pote depuis plus de 20 ans et il est installé maintenant ici à Bangkok où il a ouvert des salles de boxe thaï.
6: Ok.
5: Alors, je te préviens, il est grand, il est tatoué et il est musclé.
6: T'as une photo, il est bégé ou...
5: Alors, le point que vous avez en commun, c'est qu'il est très vulgaire.
6: Il fait pas très super. C'est
2: son forêt. Si les aventures de Lucie à travers le globe fonctionnent bien, c'est aussi parce qu'il y a une complicité très forte entre elle et Jérémy Michalak, les deux n'hésitant pas à se vanner, n'est-ce pas Lucie ?
3: Jérémy, c'est une vraie rencontre. On est tous les deux dans l'humour et dans la vanne. Et on est comme ça, chacun de notre côté, dans nos vies. Et du coup, quand on se retrouve, c'est une espèce d'explosion. On dit que qui aime bien châtie bien. Donc, voilà, on s'apprécie, sinon on ne se verrait pas autant. Oui, il y a plus qu'un programme télé. Il y a une réelle amitié, il y a un réel amour de se défoncer la gueule avec des vannes que moi je trouve drôles. Hein, c'est du moins parfois un peu râler pâquerette, mais on adore.
2: Partez en voyage ce soir sur France 5 avec Lucie en Thaïlande. À demain avec Patrice en coulisses télé.
0: Merci Patrice Gascoin. Ici le matin, on apprend plein de choses en s'amusant, comme dans un instant avec Stéphane Bern, qui nous apprendra que la première cyberattaque de l'histoire, c'était il y a bien plus longtemps que vous ne pourriez l'imaginer. En attendant, voici Louane.
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1: Comment ça va ce matin? Bientôt 5h30. Avant de retrouver les infos, on va faire un petit détour par la case histoire avec Stéphane Bern qui, ce mercredi, nous emmène au temps où l'information voyageait déjà très vite.
2: Bien avant les hackers et les virus, la France connaît déjà sa première cyberattaque. En 1834, entre Paris et Bordeaux, une étrange ligne traverse le paysage. Des tours équipées de bras articulés. C'est le télégraphe de Claude Chappe, un système optique qui permet d'envoyer des messages à distance en quelques minutes seulement. Une sorte d'Internet, mais en version tortue ou escargot. À l'époque, ce réseau est réservé à l'État. Mais deux hommes vont trouver la faille. Les frères jumeaux François et Louis Blanc. Des financiers malins qui veulent obtenir des informations boursières avant tout le monde. Deux jumeaux qui bossent dans la finance et qui montent une combine pour gagner de l'argent. On dirait le pitch d'une nouvelle série. Leur idée est redoutable, ils corrompent un opérateur sur la ligne. Celui-ci ajoute discrètement des signaux codés dans les transmissions officielles. Rien de visible pour les autorités, mais à l'arrivée, un complice décrypte le message et transmet l'information aux spéculateurs. Résultat, les frères Blanc peuvent anticiper les cours de la Bourse de Paris depuis Bordeaux et réaliser d'importants profits. On parle de 100 000 francs en deux ans. Les Bordelais ont toujours su faire fructifier leur pot de vin. Jusqu'en 1836, où l'arnaque est découverte. Les frères Blanc passent 7 mois en prison. Mais surprise, aucun texte de loi ne prévoit ce type de fraude. Le code pénal est aussi à la page que quelqu'un qui utilise encore le Minitel de nos jours.
3: Votre Minitel ? Ils ne demandent qu'à vous rendre service.
2: Ils sont blanchis et quelques semaines plus tard, en février 1837, une commission parlementaire présente un rapport appelant à réserver exclusivement l'usage du télégraphe à l'État. Comme quoi, même avant Internet et la fibre, certains avaient déjà la fibre de l'escroc.
1: Merci Stéphane Bern et à demain. Dans un instant, on vous attend sur l'antenne de votre radio locale 0810 055 056 pour l'heure 5h30. L'info en France et dans le reste du monde, c'est le 90 secondes présenté par Cyril Ardouredon.
4: Avec l'art et la manière, sans trembler et sans difficulté, l'équipe de France de foot se qualifie pour les 8e de finale de la Coupe du Monde après avoir battu la Suède 3-0, un doublé de Mbappé et un but de Barcola. Des changements en ce 1er juillet, un nouveau congé de naissance de maximum 2 mois qui s'ajoute au congé maternité et paternité, une taxe européenne de 3 euros sur les petits colis vendus par des sites asiatiques ou encore un nouveau livret d'épargne destiné aux moins de 21 ans pour financer la transition écologique. Deux dates à noter dans vos agendas. La prochaine élection présidentielle aura lieu le 18 avril et le 2 mai 2027. Pour le premier tour, toutes les zones seront en vacances. Une enquête ouverte pour homicide involontaire confiée à la section de recherche de la gendarmerie des transports aériens après le crash d'un avion de tourisme qui a fait 11 morts près de Nancy dimanche. Le parquet a tenu une conférence de presse hier soir. Gare aux feux de forêt. 6 départements du Sud sont en vigilance rouge face aux feux de forêt. Les Pyrénées-Orientales, l'Aude, l'Hérault, le Gard, les Bouches-du-Rhône et le Vaucluse, le Var, l'Ardèche et la Drôme sont en orange avec à chaque fois des massifs forestiers interdits au public. Et puis les océans ont chaud. Ils ont connu à l'échelle de la planète le mois de juin avec les températures les plus élevées jamais observées, 20 degrés 98 en moyenne. De nouveaux records pourraient être battus cette année selon l'Observatoire européen Copernicus. Et tout ça a des conséquences sur les écosystèmes marins.
1: Ce mercredi, vous écoutez ici, il est 5h31. Direction donc les 8e de finale de la Coupe du Monde de foot pour la France.
4: Cyril. Les Bleus victorieux 3-0 de la Suède, on l'a dit, avec un doublé de Kylian Mbappé et un but de Bradley Barcola. Match sans encombre et avec panache qui a débuté à 23h. Hervé Blanchard, vous avez veillé avec les supporters pour suivre la rencontre et fêter la victoire avec eux.
5: Marseillaise reprise en chœur devant les 3 écrans du bar, avec un léger décalage de quelques secondes pour la télé en terrasse. Quand arrive la délivrance avant la mi-temps avec l'inévitable Mbappé.
6: Mbappé, mon gars, pour marquer le premier but, eh oui !
7: Il est énorme, il arrive juste au bon moment, juste avant la mi-temps. Parfait, comme d'habitude avec lui.
5: Ça y est, les Bleus sont sur orbite. Minuit passé, pourtant, Julien est accoudé au bar, venu de Ronchamp. Il baille déjà au cornet.
8: Ça devient dur. Je dors pas la journée, je travaille, je lutte. Vivement la fin de la Coupe du Monde. Et du moment qu'on gagne, tout va bien. On dormira au mois d'août.
5: Réveillé quand même par le deuxième but signé Barcola.
6: Oui. Tu l'as vu, gros, tu l'as vu. On a revu un. Allez les Bleus, go to blue.
5: Et les yeux définitivement écarquillés par le doublé de Mbappé. 1h-10, la cloche du bar sonne la dernière tournée. Et 1, et 2, et 3-0, la France est en 8e sans trembler.
6: Troisième étoile, je me la tatoue, déjà, en avance.
5: Une heure passée, cette fois les derniers supporters finissent leur bière et comme Julien, ils peuvent dormir en paix.
9: Je vais appeler mon patron, je vais dire que je serai pas là. Non, pour la petite blague, non, non, je serai bien présent. Non, non, je vais assumer. Match délicieux, sommeil heureux, réveil compliqué.
5: Et il faudra remettre ça samedi soir contre le Paraguay.
4: Un reportage d'Hervé Blanchard, ici Belfort-Montbéliard, France-Paraguay, donc samedi soir, vous l'avez dit, toujours à cette même heure tardive, 23h, mais ce sera à suivre évidemment sur votre radio ici et sur notre chaîne YouTube. On jette un coup d'œil sur notre ciel pour ce 1er juillet. Premier jour de juillet et il fait beau.
1: Il fait beau globalement en tous les cas, pas trop chaud d'ailleurs à l'exception du sud-est où le thermomètre va voir rouge cet après-midi. Ce matin, côté température, en milieu de matinée, on relèvera 14 à Aurillac par exemple, 16 à Nantes, 19 à Paris, 18 à Bordeaux et puis cet après-midi, soleil pour tout le monde avec des températures modérées sur une grande partie de la France, 23 à La Rochelle, 26 à Troyes, 24 à Lille et puis en revanche dans le sud-est, des températures caniculaires, on va grimper jusqu'à 36 degrés, attention également au vent qui souffle fort jusqu'à 80 km/h et qui va avec des risques d'incendie. Et chez vous, comment ça se passe? Vous nous l'écrivez sur la page Facebook d'ici, comme l'a fait Sylvie qui vit à Dijon. Il fait 17 degrés ce matin. Sylvie qui nous écoute dans sa cuisine avec son chat qui lui pique ses tartines, nous écrit-elle. Courage Sylvie. Chez Emeline à Limoges, 13 degrés. Et puis 14 à Rouen chez Xavier qui vient de rentrer chez lui après une nuit de travail. Chaque matin ici, on fait la météo ensemble.
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1: À 5h34, c'est l'heure de la prière, Like a Prayer, Madonna qui vous souhaite une belle journée.

0: à vos côtés tout au long de l'été. Bon début de journée, il est 5h40.
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0: Et ce mercredi, on vous évite de vous faire arnaquer. Dans quelques minutes, Aude Razeau, qui veille au grain sur le sujet, vous expliquera comment ne pas vous faire piquer vos bijoux quand vous marchez dans la rue.
2: Oui, avec une histoire de judoka qui vous vole vos bijoux.
0: Eh ben oui.
2: Bah, oui, ça vous arrive, hein, d'ailleurs, Johan, régulièrement.
0: Tous les jours, je vois un gars en kimono qui s'approche de moi et là, je serre ma montre à mon poignet. Dans un instant, ils arrivent, Slimane et
2: Claudio. Hop là, je vous ai pris votre bague.
0: Quoi?
2: Ah, je vous ai pris votre bague.
0: Oh, bah, c'est incroyable. Et je n'ai rien vu.
2: Avec une prise de judo.
0: Un peu de musique, allez. Claudio.
3: Comment bah voilà, c'est Claudio. Toi, mon frère,
0: parce qu'ici, on chante au son de vos artistes préférés. Cyril, je vous propose d'accueillir notre auditrice du matin. Bonjour Marie.
2: Bonjour Marie.
4: Bonjour Johan.
0: Cyril est avec moi.
4: Et toute l'équipe
0: qui vous salue, même si vous ne les entendez pas tous. Vous nous appelez de l'Alsace, quelle commune?
4: Voilà, de Havolsheim, c'est à côté de Molsheim, là où on fabrique les Bugatti.
0: Les Bugatti, exactement. Et alors vous avez un métier qui pourrait faire rêver beaucoup d'entre nous, vous travaillez dans un parc d'attractions.
4: Oui, voilà, exactement.
0: Il y a quel genre d'attractions dans ce parc?
4: C'est un parc aquatique. Alors, il y a aussi bien des toboggans que des piscines à vagues, que des piscines de relaxation.
0: Et donc,
4: on peut boire un cocktail avec un DJ.
0: Et en cette période estivale, les touristes arrivent, j'imagine. Vous allez bosser cet été ou vous partez quand même un peu en vacances?
4: En fait, je suis déjà partie.
0: Bon, très bien. Alors, pour
4: partie loin.
0: Bon, où ça, loin?
4: Au Japon.
0: Ah,
2: génial.
0: Bon. Très bien. Donc cet été, vous travaillez, pour prolonger un peu les vacances, on va vous offrir.
4: Oui. Voilà, je travaille et puis j'accueille tous les jours des clients
0: venez saluer. Si vous êtes en Alsace de passage, venez saluer Marie. Marie, on va vous envoyer le pack été. Vous allez voir, c'est un sac collector aux couleurs d'ici avec plein de surprises, plein de cadeaux, dont une paire de lunettes pour voir et profiter de l'éclipse en août prochain et même un roman de Marc Lévy. Voilà. Ça arrive chez vous.
4: Oh super, je suis gâtée et je suis tellement heureuse de vous entendre chaque matin. Voilà.
0: Plaisir partagé.
4: Tous les jours.
0: Plaisir partagé, passez une belle journée. On vous embrasse Marie. Ici, il est 5h42 dans un instant, votre rendez-vous anti-arnaque.
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0: 5h43, bon réveil. À chaque jour, sa nouvelle arnaque. Tous les matins, Aude Razeau débusque le faux du vrai. Ce matin, Aude, des voleurs essaient de piquer vos bijoux avec une prise de judo. Qu'est-ce que c'est que cette histoire encore?
6: Oui, des cas ont été signalés dans plusieurs villes de France. Je vous plante le décor. Vous marchez tranquillement dans la rue. Un homme vous aborde et il propose de vous montrer une prise de judo. Alors oui, ça paraît très étrange dit comme ça, mais l'homme ne vous sort pas ça à brûle pour point. Avant ça, il vous a mis un peu en confiance, il vous demande une cigarette, il discute avec vous, il commence à parler de sport, il est sympa, il vous dit qu'il fait du judo, et hop, sur le ton de la rigolade, il vous sort son histoire de démonstration de judo. Alors parfois c'est du judo, parfois c'est de la danse, parfois c'est un câlin, une embrassade, bref, dans tous les cas, ce voleur a dans le viseur votre collier ou votre chaîne en or.
0: Aude, est-ce que les touristes sont particulièrement visés dans cette arnaque?
6: Pas forcément, mais oui, si vous jouez aux touristes cet été, c'est vrai que les malfaiteurs vous repèrent de loin et vous êtes une cible, c'est évident. Vous avez aussi l'arnaque au bracelet. Là, le voleur s'approche, il vous tend la main comme si il voulait vous serrer la main, vous avancez votre bras et hop, il vous met au poignet un bracelet tressé. Il l'attache, il vous sort un baratin, une histoire de bracelet de l'amitié ou de bracelet qui porte chance et le voilà qui vous demande de l'argent en échange de ce bracelet que vous n'avez pas du tout demandé. Si vous refusez, il peut se montrer, attention, un peu agressif. La meilleure parade dans ces cas-là, la police le dit, elle est au tout début en fait. C'est d'éviter, c'est de s'éloigner de toute personne qui cherche à établir un contact physique un peu étrange avec vous dans la rue.
0: pour le moins. Merci Audrazo. Et pour retrouver tous les liens utiles de C'est pas vrai, vous allez sur ici.fr à la page arnaque. Tout au long de l'été ici, chaque mercredi, un libraire va venir vous livrer son coup de cœur du moment. Ce matin, on va partir dans une librairie à Vannes. Pour l'heure, je vous présente Slimane, Claudio Capéo, chez toi, sur les ondes d'ici.

0: avez choisi d'écouter ici pour débuter cette matinée. C'est un excellent choix. Il est 5h48. Il est temps de retrouver le monde merveilleux du vivant. Qui nous ouvre ses portes ce matin avec trois choses à savoir sur le désert. Un désert en réalité qui n'est pas aussi désert que ça, Benoît Prospero.
1: Ben oui, c'est le bruit du vent. Bonjour à toutes et tous. Vous pensez que le désert, c'est désert? Eh bien, détrompez-vous. Le vivant a pris le temps d'apprendre. Au programme danse, rétention et détoxification. Et donc, première chose à savoir, dans le désert vit Meroles Anquietae, un lézard qui danse. Et vous savez pourquoi il danse? Eh bien, simplement parce que, comme nous, quand il marche sur le sable brûlant, il a chaud aux pieds. Et donc, concrètement, si on dit qu'il danse, c'est parce qu'il soulève à tour de rôle une ou plusieurs de ses pattes, de manière à les maintenir le plus souvent possible à l'écart du sable. Il lui arrive aussi même, vous savez, de se poser sur le ventre pour soulever ses quatre pattes ensemble. C'est bon? Vous avez l'image? Ou alors de s'enfouir temporairement très vite grâce à ses orteils bordés de petites écailles dentelées, véritables scrappeurs industriels. Vous seriez capable, vous, de vous enfouir dans le sable comme ça?
0: Oh, disons, peut-être avec une pelle, oui, mais enfin, disons que ça risque de prendre du temps, non?
1: Nous sommes bien d'accord. Puis je vous imagine avec la pelle en plus. Bref, en parlant de temps, deuxième chose à savoir sur le désert. Ici, dans cet espace qui a l'air si vide, vivent depuis très longtemps des plantes peu ordinaires. Mais comment elles survivent? Eh bien grâce à des mécanismes de rétention de l'humidité absolument uniques. C'est-à-dire minuscules pores, les stomates qui s'ouvrent la nuit, ou voies de photosynthèse plus économiques en eau, cactus ou agave par exemple. Et puis, la plupart de ces plantes sont des succulentes, c'est-à-dire qu'elles ont la capacité de stocker de l'eau dans leurs tiges ou leurs feuilles et sont recouvertes de cire, ce qui limite l'évapotranspiration.
0: Et ce serait pratique pour nous, tout ça?
1: Oui, eh bien, en attendant l'été, pensez à bien vous hydrater, et ce, régulièrement. Et donc, troisième chose à savoir, sachez aussi que dans les déserts les plus arides du monde, on trouve aussi les oryx. Ce sont des antilopes herbivores qui raffolent des euphorbes. Pourquoi je vous parle de ça? Parce que ces plantes sont extrêmement toxiques. Alors comment elles font? Eh bien, elles s'adaptent encore une fois. Elles ont en fait un mécanisme de détoxification qui leur permet de se régaler sans aucun danger. Par la barbe phosphorescente du Yeti quantique, le monde vivant est merveilleux. Immense merci au brillant Bruno David, ancien président du Muséum National d'Histoire Naturelle, qui préface le très beau livre « Le Grand Atlas des déserts » s'est publié aux éditions Glénat.
0: Et merci à vous, Benoît Prospero, qu'on retrouvera dès demain, même heure, même antenne, pour d'autres nouvelles de Dame Nature.
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0: À 6h10, c'est un nouveau rendez-vous qu'on vous donne ici. Chaque mercredi de l'été, aux quatre coins du pays, un libraire vous recommande un roman qu'il a aimé.
3: Et ce matin, on part en Bretagne, à Vannes, à la librairie Cheminant, où nous attend Gilles Tranchant.
0: Bonjour Gilles.
4: Bonjour.
0: Si j'ai bien compris, vous êtes devenu libraire, vous, par vocation. Vous avez toujours voulu faire ça?
4: En fait, oui. Je devais avoir 14-15 ans. Et je vivais chez mon parrain, qui était mon cousin aussi, qui avait une grande librairie au Mans. Et il y avait une odeur de papier dans cette librairie. Je suis resté complètement accro à ce message olfactif. Et je me suis dit, je veux faire ça.
0: Cette odeur de papier, elle n'existe plus? Vous ne l'avez jamais retrouvée?
4: Si, quand je rentre de vacances, c'est très fugitif. En fait, pendant une journée, quand je m'absente 15 jours, 3 semaines et que je rentre à nouveau dans la librairie, je la sens, cette odeur. Et c'est l'odeur que sentent nos clients qui viennent, enfin, évidemment, qui ne sont pas chez nous tous les jours. Mais nous, ça s'estompe assez rapidement.
0: Il y a presque 40 ans, vous êtes installé à Vannes. À cet endroit, il y avait déjà une librairie à l'époque?
4: En fait, j'ai acheté une librairie qui était un petit peu plus loin. Et nous sommes arrivés en 2002, donc dans des locaux d'un ancien cinéma. Et en fait, on a démoli tout ce qu'il y avait à l'intérieur. C'était un cinéma à l'ancienne avec un balcon, etc. Enfin, voilà.
0: Il reste des vestiges de ce cinéma ou alors tout a été cassé?
4: Le seul plancher, en fait, c'est le plancher de mon bureau. C'est le seul qui était existant. Tout le reste a été démoli pour construire différents niveaux dans la librairie.
0: Alors ce matin, vous avez jeté votre dévolu sur le roman de Marc Lévy, La librairie, voilà, des livres interdits. De quoi parle-t-il ce roman?
4: Alors en fait, le roman commence par un jeune homme qui rentre dans sa librairie. C'est couvert de poussière. On comprend assez vite qu'il s'est absenté pendant longtemps. Et pour cause, puisqu'il a passé quelques années en prison. Et en fait, tout l'objet du roman, c'est de comprendre pourquoi est-ce qu'il a été en prison. Et on apprend assez rapidement que ce libraire vend des livres qui sont interdits par les autorités, et il organise même dans son sous-sol en fait des rencontres autour de ces textes interdits.
0: Pierre, est-ce que vous êtes projeté un peu dans le personnage du roman qui, comme vous, est libraire?
4: Oui, bah forcément, comme beaucoup de libraires qui ont lu ce texte, hein, le libraire défend avant tout des livres qu'il aime. Hein, on ne parle pas nécessairement d'opinion particulière. Évidemment, oui, on y pense, hein, un jour ou l'autre, comme ce qui se passe à l'heure actuelle aux États-Unis. Et certains titres sont interdits dans les bibliothèques et les écoles, mais pas encore dans les librairies. C'était quand même, la librairie, c'est un espace de liberté, encore.
0: La librairie des livres interdits de Marc Lévy, sorti chez Pocket, c'est le choix de Gilles Tranchant, notre libraire à Cheminant, à Vannes, qui fait partie du groupement des librairies Ensemble. Merci à vous, Gilles, et je vous souhaite un bel été.
4: Et ben merci beaucoup.
0: À 5h53 à présent, une petite question. Tiens, Cyril, est-ce que vous avez peur de l'avion?
3: C'est pas la chose la plus rassurante du monde.
0: Ouais, je suis un peu comme vous. La phobie de l'avion, c'est le sujet du jour dans ces tendances. Muriel Jordan nous en parle. Le temps d'écouter Gold. Laissez-nous chanter. Vous êtes ici, votre radio locale. Évidemment, 5h54. Bon réveil.

0: 5h56, avant de retrouver toute l'équipe d'ici matin sur votre radio locale. Muriel Jordan, comme chaque matin, est avec nous pour décrypter un phénomène de société. Ce matin, Muriel, on s'intéresse à la phobie de l'avion.
1: Oui, l'aviophobie qui concernerait 20 à 30% de la population. Vous voyez, vous n'êtes pas seul. Moi, personnellement, c'est l'horreur. Chaque fois que je monte dans un avion, je me sens comme Nathalie dans Les Bronzés font du ski.
2: C'est trop dur ! J'y vais, mais j'ai peur !
1: Certains ressentent même les premiers signes de panique dès l'arrivée à l'aéroport, au moment de déposer les bagages ou d'entendre les annonces d'embarquement. Et d'ailleurs, il y a plein de stars d'Hollywood, hein, comme Jennifer Aniston, Megan Fox ou encore Ben Affleck, qui sont de gros flippés de l'avion. Alors détendez-vous, je vais vous mettre une petite musique zen. Mais non, pas la marche funèbre de Beethoven. Oh. Sophia, quadragénaire, originaire de Nantes, que j'ai croisée dans la rue, se sent carrément concernée.
3: Je ne comprends pas ceux qui n'ont pas peur en avion. Moi, c'est plutôt ça, que je ne les comprends pas, ces gens-là. C'est-à-dire qu'on est quand même dans un truc qui vole, qui on comprend pas trop, il flotte, on ne sait pas. C'est-à-dire que c'est un cercueil volant.
1: Voilà, je vous ai trouvé l'ambassadrice idéale de votre futur voyage. Et cette peur concentre plusieurs craintes. Peur du vide, de l'enfermement, de la perte de contrôle, de l'accident. Et c'est normal parce que tout ce qui n'est pas familier nous inquiète encore plus.
0: Mais alors comment peut-on surmonter cette peur ?
1: Moi je vous dirais de prendre le bus, mais si vous allez voir de la famille en Martinique ou au Mexique, ça va pas être possible. Alors il existe un centre de traitement de la peur en avion. Il paraît qu'après une journée de stage, les personnes passent d'un niveau d'anxiété de 9 sur 10 à 3 sur 10. Oh, centre qui se trouve tout près de Paris, dans le Val d'Oise, mais il existe plein de stages anti-stress pour lutter contre cette peur en avion. C'est organisé partout en France, chez Air France notamment. Il y a aussi les thérapies comportementales et cognitives qui fonctionnent chez certains, moins sur d'autres. Mais ces thérapies permettent surtout de trouver l'origine de la phobie. Et parce que ça peut venir d'une angoisse plus enfouie. Et vous pouvez aussi suivre des comptes de stewards sur les réseaux sociaux, surtout ceux qui sont tenus par des gens drôles et sympas, comme Mathieu ou encore Queen of Cockpit, qui donne aussi des conseils.
4: T'as peur des avions, mais est-ce que tu t'es jamais posé la question si les avions avaient peur de toi ?
5: Bah écoute, je te rassure, avoir peur en avion, c'est absolument normal. Pourquoi ? Bah parce que prendre l'avion, c'est pas normal.
6: Astuce numéro 1, les applications FlightAware ou encore FlightRadar, vous avez la possibilité de regarder en temps réel le nombre d'avions qui volent en même temps et sans souci.
1: Retournons voir Sophia, notre angoissée en avion. Mais vous arrivez quand même à le prendre ?
3: Oui, je le prends. C'est-à-dire que je prends des cachetons, je me drogue, je trouve toujours un petit médicament, rien qui se prend, hein, d'endormi, j'en sais rien, un petit verre, et hop, c'est parti, quoi. C'est la seule. Et je pleure.
1: Et je sais.
0: Et ces tendances à retrouver tous les jours sur votre radio locale, l'équipe d'ici matin arrive. On vous souhaite une excellente journée.

0: grande heureuse de vous retrouver ce premier jour du mois de juillet. Saint-Thierry à l'honneur et l'actualité qui revient près de chez vous sans plus tarder. Il est déjà 6h, on en prend connaissance avec Alexandre Sanguinetti. Alexandre, bonjour.
1: Bonjour Isabelle, bonjour à toutes et à tous.
0: C'est mercredi, le dispositif feu de forêt de Haute-Corse présenté hier à Palasque.
1: Dispositif renforcé avec un hélicoptère bombardier d'eau supplémentaire. Le Dragon 2B pourra lui être équipé d'une poche de plus de 800 litres. Seul appareil équipé de ce dispositif en France avec celui de Marseille. Du côté des moyens humains, jusqu'à 750 personnes mobilisables pour faire face à une saison qui s'annonce particulièrement à risque avec déjà un gros coup de chaud. À la mi-juin, près de 62 hectares avaient brûlé à Castello di Rustino. Et pour éviter le pire, la préfète de Haute-Corse, Véronique Després-Boudier, souhaite miser sur la coordination interservice. C'est ce qu'elle a dit à Alexandre Antonini.
2: La clé du dispositif, c'est que tous ensemble, tous les acteurs de la chaîne puissent se mettre ensemble et converger pour travailler contre le feu. On a un certain nombre de moyens qui sont déployés, des moyens aériens, des moyens supplémentaires de ceux qu'on mobilise usuellement, des moyens nationaux, 3 sections qui viennent nous renforcer et puis 2 sections départementales qui viennent également sur ce feu. En tout, on a de l'ordre de 750 personnes qui peuvent être mobilisées sur l'ensemble des dispositifs. Le dispositif terrestre, il se combine avec un dispositif aérien. L'aérien, c'est 2 Canadair qui sont prépositionnés sur Ajaccio. Ils vont être installés d'ici vraiment quelques jours. Et puis on avait un hélicoptère bombardier d'eau. Cette saison, nous avons un hélicoptère bombardier d'eau supplémentaire. Et puis, Dragon 2B, qui va pouvoir être équipé en tant que de besoin d'un dispositif également pour pouvoir accompagner l'ensemble de ses moyens.
1: Et l'an passé, la Haute-Corse avait connu 219 départs de feu qui avaient ravagé un total de 1100 hectares.
0: 5 personnes en garde à vue dans l'enquête sur l'assassinat de Chloé Aldrovandi, tuée par erreur le 15 février 2025 à Pontelletche.
1: L'information révélée par nos collègues de Corse Matin nous a été confirmée par le parquet de Marseille qui gère le dossier avec la GIRS. Sur les 5 personnes, 4 auraient été interpellées dans l'île ce lundi, une autre extraite de sa cellule sur le continent. Dans ce dossier, 3 personnes sont déjà mises en examen, une comme étant le commanditaire présumé de l'assassinat, 2 autres pour avoir convoyé et récupéré le véhicule utilisé par les tueurs.
0: Chloé Aldrovandi, dont la mémoire a été honorée ce mardi à Corté.
1: Avec d'abord le prix Chloé Aldrovandi, Ascol la paix à l'Egalida, qui distingue les différents projets réalisés par les collégiens et lycéens de Corse. Une initiative qui s'inscrit dans le cadre du parcours pédagogique anti-mafia mis en place par l'Académie. Et les contributions de cette première édition ont été à la hauteur. C'est ce que disait hier la mère de la jeune Chloé, tout comme le recteur de l'Académie, Rémi-François Paolini. Il est au micro d'Hélène Battini.
3: C'était un moment très important et un moment émouvant. Beau travail fait par des collégiens et des lycéens dans un temps compté, puisque c'était l'année de la mise en route de ce dispositif qui va s'enraciner et devenir, je crois, un élément important de notre politique de prévention et de formation à la citoyenneté de nos jeunes. En accord avec le CROUS, l'université, la ville de Corté, je vais proposer, lors du prochain conseil d'administration du CROUS, que la nouvelle résidence dont nous faisons l'acquisition, avec 82 logements, porte le nom de Chloé Aldrovandi. C'est une manière, avec la fresque qui orne les murs de l'université, à la fois d'honorer sa mémoire, de la rendre présente toujours avec nous dans cette ville qui lui était si attachée, si chère, et aussi un rappel à l'engagement qui doit être le nôtre collectivement de travailler avec notre jeunesse sur ces questions de justice, de citoyenneté et de prévention face aux dérives mafieuses.
1: Et les prix ont donc été remis hier dans l'ordre au collège Giraud de Bastia, au collège Pascal Paul de Lille-Rousse, au lycée Laetitia d'Ajaccio, au lycée Jean-Paul de Rocazière de Porto-Vecchio et enfin au collège du Taravo à Santa Maria Zicche.
0: L'agence régionale de santé se veut rassurante.
1: Et sa directrice, Christelle Boucher-Dubos, sera tout à l'heure à 8h15 l'invitée de la rédaction d'RCFM. Avec la canicule, les passages aux urgences ont fortement augmenté alors qu'un plan Orsan 3 avait été déployé au niveau national.
0: En politique, le processus d'autonomie.
1: Et Nation qui appelle les nationalistes à rejeter le texte voté la semaine dernière à l'Assemblée nationale et à ouvrir une nouvelle page politique. Les membres du parti indépendantiste alertent sur l'échec annoncé du processus de Beauvau et la nécessité donc de renouveau politique. Une nouvelle page à ouvrir selon le porte-parole de Nazione, Pedro Tomasi, qui appelle d'ailleurs tous les nationalistes à rejoindre son parti.
4: Après cet échec, il faudra ouvrir une nouvelle page politique. Et donc, il faudra la faire dans l'unité des militants du mouvement national autour de principes simples, le droit à l'autodétermination du peuple corse et l'obtention des mesures conservatoires et urgentes, la co-officialité, le statut de résident, la corsisation des emplois, etc. Je crois que ça va être la base programmatique qui doit aujourd'hui de permettre d'ouvrir une nouvelle page, qui soit une page lumineuse après cette page qui, malheureusement, est une page qui est totalement néfaste pour la lutte nationale.
5: Mais cette unité, aujourd'hui, on ne peut pas dire qu'elle soit présente au sein de votre mouvement.
4: Ben, il y a une unité autour du texte de la motion d'orientation générale qui a été votée et qui rejoint les 15 points sur lesquels s'est créée Nation. Et nous pensons que cette base programmatique, elle peut aujourd'hui être, je dirais, le fondement d'une unité nouvelle. C'est ce que nous mettons aujourd'hui sur la table et c'est ce que nous proposons à l'ensemble des Corses dans la clarté.
0: Le soulagement pour le Sporting Club de Bastia.
1: Réuni hier devant la direction nationale du contrôle de gestion de la Fédération française de football, les dirigeants Bastia ont vu leur budget validé en l'état, sans mesures restrictives, ni encadrement de masse salariale, ni limitation des indemnités de mutation. Signal positif qui permet au club d'aborder avec plus de sérénité la reconstruction de son effectif avant le retour en Ligue 3. Pour rappel, Claude Ferrand y a présenté un budget de 9 millions d'euros devant l'instance fédérale.
0: Un tournoi d'échecs international se déroule actuellement en Corse.
1: La 27e édition du Corsican Circuit jusqu'au 5 juillet à Portici Equens, événement qui réunit 200 joueurs issus de 20 nationalités. Depuis sa création il y a 25 ans, la Ligue Corse d'échecs a mené une politique de formation de masse, notamment dans les écoles, politique qui a formé près de 50 000 joueurs.

0: scolaires dans les classes d'école primaire. Donc entre 6 et 12 ans, il y a une trentaine d'heures d'échecs par an dispensées par les professeurs des écoles. C'est discrétionnaire, chacun choisit s'il souhaite le faire. Et il y a 10 000 professeurs qui sont inscrits aujourd'hui. Donc on estime que ça va initier environ 250 000 enfants par an aux échecs grâce à ce programme qui s'appelle Classe Échecs, mais qui est un peu différent du modèle Corse.
1: Interview signée par Antonio Squarcini.
2: Merci beaucoup Alexandre.
1: Je vous en prie.
2: On se dit à tout à l'heure.
1: À tout à l'heure Isabelle.
2: On se retrouve à 7h pour un nouveau journal. À 6h, vous nous envoyez l'immense Mathieu Bourigny, 6h30. Je vous propose de faire un tour côté ciel pour vous indiquer que nous sommes toujours placés en orange pour le phénomène de la canicule sur les deux départements, avec un axe orageux qui a concerné hier Saint-Nicolas au Poggioinaz, avec de fortes averses accompagnées parfois de grêle, du vent, on vous avait prévenu, sous les orages. Et c'est vrai que le soleil a fait quand même de fortes apparitions, même si les orages ont démarré presque partout en montagne et même sur le littoral, hein, dans le Cap Corse le matin, région Bastiaise notamment, avec des cumuls moyennement importants et finalement peu de fraîcheur, y compris après ces passages-là. Aujourd'hui, ce sera ensoleillé, avec toujours des nuages bourgeonnants sur le relief. Quelques averses subsistent entre la Castanica et la Kazinka. Et puis on annonce également du libeccio assez fort cet après-midi, de la Balagne jusqu'au Cap Corse. Le vent devrait toucher l'extrême sud et les caps exposés de la côte ouest. Et les températures fléchissent légèrement. 32 à 35 degrés sur le littoral, avec des pointes tout de même plus élevées dans le Nebbio et dans la région de Porto Vecchio, jusqu'à 36, voire 37. Dans l'intérieur, 31 à 35, ça c'est pareil qu'hier. Et 27 à 30 dans les villages de montagne, c'est légèrement supérieur, d'un petit degré, pas plus.
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2: Dans quelques instants, un focus sur tous les 1er juillet marquants de l'histoire de l'île.

0: Et Johanna Ali avec Quentin Bouboulgourso. Quelques 1er juillet dans l'histoire de l'île.
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0: La parution de Colomba de Prosper Mérimée en 1840, un 1er juillet. L'abbé Salvigne, plus d'un siècle auparavant, 104 ans, débarquait à l'île Rousse avec de la poudre et des balles à vendre à Théodore pour le compte de marchands génois. Et puis l'exhumation à Rome des cendres de Laetitia Bonaparte avant leur transfert à la chapelle impériale à Ajaccio, 1er juillet 1851. L'ouverture de la ligne de chemin de fer entre Ajaccio et Bocconiano, elle aussi inaugurée un 1er juillet 1888. Et puis on se rapproche tout doucement de l'histoire contemporaine avec l'année 43, dans la nuit du 1er au 2, sur la plage de Saletsch, le sous-marin Casabianca débarquait plusieurs tonnes d'armes et de munitions destinées à la résistance. La ligne de chemin de fer Casamotz-Follelli était déclassée en 1953. Ouvrait officiellement la base aérienne de Solenzara quelques 7 ans plus tard. Et puis, vous vous en souvenez peut-être, l'attentat à la voiture piégée en plein après-midi sur le vieux port de Bastia survenait l'année 96. Charles Pierre y était grièvement blessé, Pierre Lorenzi tué et 12 autres personnes blessées. 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
0: Et c'est vrai, depuis 2 jours maintenant, jusqu'au 24 août, nous vous proposons de nouveaux programmes. En revanche, ce qui fonctionne bien est garder notre rendez-vous santé quotidien pour passer un été en pleine forme avec Gérald Kirzek. La sacro-sainte sieste estivale à l'honneur aujourd'hui.
4: Bonjour à toutes et à tous, on l'adore tous, mais on n'ose pas toujours la faire pendant l'année. Alors, le 1er juillet, c'est permis, je veux parler bien sûr de la sieste, et pas n'importe laquelle, la sieste stratégique. 20 minutes chrono, un vrai booster d'énergie pour profiter pleinement de vos vacances. Alors, faut-il culpabiliser ? Absolument pas, je vais même vous donner la recette de la sieste parfaite. Installez-vous confortablement, mais pas trop, vous allez comprendre pourquoi. 20 minutes, c'est la durée magique. Moins de 10 minutes, vous êtes encore trop éveillé. Plus de 30 minutes, vous entrez dans le sommeil profond. Et si on vous réveille à ce moment-là, vous êtes groggy, un peu vaseux, bref, pire qu'avant. Alors que 20 minutes, c'est exactement ce qu'il faut pour un sommeil lent, léger, le cerveau se repose, la mémoire se consolide, le stress baisse et vous vous réveillez frais comme un gardon. On appelle ça une power nap. Alors il y a des règles d'or pour avoir une sieste un peu victorieuse. Comme ça, il faut choisir le bon moment. L'idéal, c'est juste après le déjeuner, entre 13 et 15. Vous voyez le fameux coup de barre postprandial. Profitez-en si vous siestez trop tard après 16 heures, vous risquez de décaler votre sommeil du soir, donc c'est pas top pour la nuit. Deuxième conseil, installez-vous au bon endroit, à l'ombre, au frais, dans un transat, ça y est, vous y voyez, mais attention, pas dans votre lit avec les volets fermés, vous seriez tenté de prolonger la sieste. Donc non, on reste en mode vacances actives, un petit coussin, une serviette sur les yeux, un ventilateur doux, petite couverture si vous avez froid, même en été, mais bref, c'est pas le lit. Troisième réflexe, programmez votre réveil. Ben oui, ça casse un peu la poésie, mais c'est essentiel, là, mettez une alarme sur votre téléphone à 20 minutes précises. Sans ça, la sieste va s'éterniser.
0: Docteur, on a bien compris ces premiers conseils. On adore la sieste, hein, mais parfois on n'arrive pas à s'endormir. On fait comment ?
4: La technique infaillible pour s'endormir vite, asseyez-vous ou allongez-vous, fermez les yeux, respirez calmement et répétez-vous mentalement « Je me repose, je ne m'endors pas forcément. Je me repose, je ne m'endors pas forcément. » Étonnamment, ça va libérer la pression. Et vous glissez doucement vers ce petit somme de 20 minutes. Et si vous n'arrivez pas à dormir, pas grave, 20 minutes, allongez les yeux fermés en respiration profonde, c'est déjà très réparateur. Alors, après la sieste pour un réveil tonique, vous allez boire un grand verre d'eau, vous allez prendre peut-être un petit café, pourquoi pas, mais seulement si vous avez le temps de digérer la caféine avant le coucher. Et puis évitez la sieste si vous avez des troubles graves du sommeil, de l'apnée, de l'insomnie chronique. Et pour les enfants, la durée est différente. 30 minutes à 1 heure selon l'âge, mais ça c'est une autre chronique, on en reparlera. Allez, bon été, bonne santé, à l'écoute d'ici bien sûr.
0: Merci, docteur Kirzek. Effectivement, les enfants, c'est peut-être encore plus vrai de les faire dormir très vite après le déjeuner pour que le soir, ce soit compliqué ou pas de les coucher. Et puis, profiter, oui, de cette digestion énergivore qui nous fait de toute façon pinchouler. Merci pour ces conseils précieux. On se retrouve demain matin, même heure, même fréquence.

0: Premier élément de bonne humeur, YouTube sur RCFM à 6h22. Et puis, deuxième plaisir, notre balade en Kazinc a proposé cette semaine par Christophe Zagalia.
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0: Il nous emmène au village de Panta. En l'occurrence, on y rencontre un jeune éleveur porcin et commerçant, Jean-Mathieu Léonetti.
2: Jean-Mathieu Léonetti fait partie de ces quelques jeunes qui ont décidé de créer leur activité au village.
3: Je suis originaire de Panta. Mes grands-parents étaient de Panta aussi. J'habitais un moment chez ma grand-mère quand j'étais petit. Et ce qui m'a poussé à aller vers l'élevage, j'ai fait un job d'été chez le parrain de mon frère qui avait une grosse charcuterie. Et j'ai vu que le village, il n'y avait pas trop d'exploitants agricoles. Donc je me suis dit pourquoi pas faire de la charcuterie, ça m'avait plu. J'ai fait un BPVA au lycée agricole de Borgo, un an.
2: Et cela fait 6 ans que Jean-Mathieu est éleveur porcin charcutier sur la commune de Panne.
3: J'ai 80 cochons sur l'exploitation et après je fais toute la charcuterie traditionnelle, figadée, livande, trèfle, saucisse, brisout, tout.
2: Et pour valoriser ses produits, le jeune éleveur a eu l'opportunité d'ouvrir au cœur du village un petit établissement.
3: J'ai eu l'idée de faire un petit bar à vin. Donc on a monté un projet en mairie. Ils ont racheté ce fond de ce local au cœur du village. Et du coup, on a créé le bar à vin aux Amiguets, à côté de l'église Saint-Michel. Je valorise tous mes produits de la ferme. Assiette de charcuterie, après on travaille beaucoup avec des vignerons de Corse et après je fais travailler beaucoup d'amis à moi qui ont des chèvres, des brebis pour les fromages vieux et surtout à proximité mon ami qui a des chèvres et qui fait du fromage frais pour faire des miatcholes. Ah, et je fais aussi un peu de viande de veau. Je me sers chez une amie, Lisa Simon, qui me prépare des barquettes pour faire de la taillade de veau.
2: Jean-Mathieu est content de sa première saison.
3: Depuis que j'ai ouvert le bar à vin, ça a redynamisé un peu le village. Donc ça fait un point de chute pour tous les gens un peu du village, la jeunesse surtout. Et après, nous, on travaille essentiellement avec des locaux. Le midi, on a travaillé beaucoup avec des gens de passage, tout ce qui est touristes, avec les Airbnb au village, les circuits de randonnée.
2: Jean-Mathieu Léonetti ouvre tous les vendredis et samedis soirs son bar à vin au cœur de Panté-Gazinc. Cet hiver, il souhaite faire des plats traditionnels plus élaborés pour le plaisir des papilles.
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0: Le portrait de Jean-Mathieu Léonetti dans E Campa Cui. Demain, nous irons à Querciolo, à la rencontre de Francesco Suzzarini. Marine, avant de retrouver l'horoscope de ce 1er juillet.

0: La chamise Perra, le groupe I Messaggeri, les voix des frères Andreani que l'on salue sur RCFM à 6h41.
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0: Vous le savez, nous parlons sexualité avec les élèves du lycée Laetitia à Ajaccio depuis le début de la semaine. Explication d'Eloana, Alix, Lélia et Gabriel dans notre séquence Juventu Tocate, sexualité, consentement et pornographie.
3: Est-ce que vous êtes confronté aujourd'hui à la pornographie ?
4: La pornographie, oui, elle est vraiment extrêmement présente chez les jeunes et même et beaucoup trop même, parce que ça donne une très fausse image de ce que peut être une relation sexuelle réellement. Et donc c'est vraiment un problème parce que c'est ça aussi qui influence des fois les problèmes dans les relations sexuelles, de domination, de non-consentement, etc.
5: Souvent les garçons, c'est leur première référence de la sexualité en étant au collège ou n'importe quel endroit. Par exemple, moi, la première fois que j'ai entendu parler de la pornographie, j'étais au collège, donc on était très petits. Franchement, quand les garçons, ils s'amusent à mettre ça dans la cour de récréation, ou même quand on sort, ou quand on sort du collège et qu'on nous raconte ça et tout, ben, ça peut donner une mauvaise image des relations sexuelles et de faire peur très très vite, alors que c'est pas censé être un sujet où on doit avoir peur, on doit être mal à l'aise, on doit être en stress, en panique, alors que c'est naturel et que ça arrivera quand ça arrivera, quoi.
3: Les chiffres le démontrent, la pornographie, malheureusement, ça marche.
6: Franchement, moi je trouve que c'est un business tellement... Enfin, c'est devenu un vrai business, ouais. Et je trouve ça tellement mauvais. En tant que jeune femme, déjà, rien que de voir des femmes toutes refaites, de A à Z. Enfin, au bout d'un moment, faut dire, y a rien de naturel. Nous, on regarde, on se sent complexé, on se dit, non, mais est-ce qu'on va plaire? Est-ce que c'est... En fait, notre corps, ça nous donne tellement une mauvaise image de notre corps, alors qu'au final, bon, toutes les femmes sont différentes et toutes les femmes sont belles à leur manière. Déjà ça. Ensuite, oui, ça donne des idéaux qui sont complètement faux par rapport aux relations sexuelles, parce que pornographie, c'est de l'acting, hein. Ouais. Tout est acting. C'est donc voilà, dans la vraie vie, ça ne se passera jamais comme ça. Donc, inconsciemment, ça nous met la pression à nous, les filles, pour les hommes. De la même manière, ça te met la pression aux hommes.
4: Donc après, quand on est informé, on se détache de ça, on sait qu'il n'y a rien de réel, mais quand on est jeune, c'est compliqué.
7: Moi, ça m'est déjà arrivé, mais je pense que je ne suis pas la seule. Genre, tu regardes un site et tu as une pub webtoon. Et genre, ça te met un peu une trame en mode il vient chez moi le soir, puis après, on ne sait pas ce qui va se passer. Mais mets-moi une pub de chaussures, enfin, genre, c'est vraiment dérisoire. Non, mais c'est vrai, et même sur les réseaux, des fois, il suffit que tu scrolles et tu tombes sur un truc comme ça. Enfin, et genre, ça, c'est même pas agréable à lire ou à regarder.
6: Non, surtout que ça peut créer une réelle addiction à la pornographie. Il y a des gens qui sont accros à la pornographie. C'est une maladie, enfin, c'est une addiction dangereuse.
0: Merci pour ce témoignage des lycéens du Laetitia à Ajaccio. Au micro, vous l'avez entendu, de Patrice Roubaud.
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0: Dans quelques instants, Bagi Fioridi.

0: 6h53, c'était Primavera avant l'humour en tube, Roland Magdan et Aymeric Lompré.
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0: Figurez-vous que c'est la journée mondiale de la blague. Il fallait bien une journée mondiale pour nous sensibiliser aux bienfaits des blagues sur notre santé. Oui, c'est de ça dont il est question. Une journée que Fred Ballard et tous ses amis n'auraient ratée sous aucun prétexte dans l'humour en tube avec un florilège désopilant.
2: J'ai été voir Pépé et Mémé. À force de boire, Pépé sait plus ce qu'il fait. Hier, il s'est retrouvé à contresens sur l'autoroute. Quand le flic lui a dit « Vous avez pas vu les flèches ?», Pépé lui a dit « J'ai même pas vu les Indiens ».
3: Ah, y a pas à dire. Les vannes du pépé de Roland Magdan sont hilarantes et ça se confirme. C'est bien dans les vieux pots qu'on fait les meilleures vannes. Et à quelques jours des départs en vacances, savoir faire marrer la marée chaussée quand on se fait arrêter, c'est important.
2: Quand le flic a demandé à Pépé son permis de conduire, Pépé y a dit « On me l'a volé ». Le flic lui a dit « Vous avez un signalement du voleur ?» Pépé y a dit « Je pourrais pas vous donner son âge, mais il était habillé exactement comme vous. » Et Pépé a dit « Mémé, faudrait que tu fasses le ménage parce que sous le lit, j'ai trouvé des moutons. » Mémé lui a dit « Tant que tu trouves pas le berger. »
3: Ah, c'est beau un couple qui s'aime toujours d'amour et d'humour. Après tant d'années de vie commune, la grosse poilade entre époux serait-elle le secret de la longévité? En tout cas, le rire des rides tonifie les abdos, remonte les seins et dope les neurones. La preuve tout de suite avec la meilleure blague d'Aymeric Lompré.
4: C'est un papa. Et il vient voir un pote à lui. Toc, toc, toc, c'est qui? Il ouvre la porte. Si tu la connais, tu dis pas. Et il dit, mon fils, ça fait 2 mois qu'il marche. Oh, l'autre, il répond, merde, il doit être loin.
3: Voilà, bah, je crois que pour fêter la journée mondiale de la blague, comme il se doit, celle-ci est un modèle du genre, une blague qui pourrait à elle seule relancer la natalité et que tous les parents de jeunes trotteurs ont le droit de s'accaparer pour faire marrer leurs potes au moins jusqu'à la fin de l'été.
0: Fred Ballard, merci.
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0: Et c'est Anastasia qui va rejoindre l'info. Et vous allez pouvoir chanter I'm Out of Love avant d'écouter le journal d'Alexandre Sanguinetti dans les Starting Blocks.

0: Il est exactement 7h et nous sommes le premier jour du mois de juillet, c'est mercredi. L'actualité est présentée par Alexandre Sanguinetti. Bonjour.
1: Bonjour Isabelle.
0: Les services de santé face à la canicule.
1: La problématique prend une dimension particulière en Corse où l'Agence régionale de santé assure que l'activité d'accueil programmée et non programmée est maintenue contrairement à ce qui se passe dans d'autres régions. Mais elle rappelle également que le recours au 15 n'est pas exclusif au SAMU. Il permet également de rediriger les appelants vers la médecine de ville ou même les pharmacies, comme donc le rappelle la directrice de l'ARS, Christelle Boucher-Dubos, interrogée par Olivier Castel.
2: Les urgences, c'est pas une évidence. Appelez le 15. Le 15, ce n'est pas le SAMU comme on l'a pu le connaître il y a quelques années. Le 15, c'est un système de régulation et d'accès aux soins qui permet, lorsque on a une question, de pouvoir soit être orienté vers un médecin de garde, soit pouvoir aller à la pharmacie parce que vous avez par exemple une cystite. C'est pas la peine d'aller aux urgences pour une cystite ou parce que vous avez mal au ventre et donc on va plutôt vous orienter vers un médecin de garde sur lequel on va vous donner un rendez-vous avec un médecin. Et bien évidemment, si c'est une urgence, on vous enverra aux urgences. L'objectif, c'est de ne pas saturer les urgences pour rien. Quand vous appelez le 15, vous avez des personnes qui ont accès à tous les rendez-vous possibles médicaux. Les médecins de garde, les infirmiers si besoin, les pharmacies de garde et bien évidemment les urgences. Et donc, en fonction de votre situation, il va vous envoyer au bon endroit. Si c'est un problème d'otite ou de cystite, un pharmacien a la possibilité de pouvoir vous renseigner, pouvoir vous soigner. Et si c'est une urgence, bien évidemment, les urgences vous recevront.
1: La directrice de l'Agence régionale de santé sera à 8h moins le quart l'invitée de la rédaction d'RCFM.
0: Et c'est dans ce contexte de canicule et de sécheresse quasi inédit que le dispositif Feu de forêt de Haute-Corse a été présenté à Palasque.
1: Un dispositif interservice, 750 personnes mobilisables sur le front des incendies pour ces deux prochains mois. Des moyens humains qui seront couplés à des engins spécialement dédiés à la lutte et au commandement, avec également un hélicoptère bombardier d'eau supplémentaire. 4 millions d'euros ont, depuis 2022, été investis par l'État, la collectivité, le service incendie et secours, investissement pour moderniser les moyens. Alexandre Antonine, d'ailleurs, deux engins ont été présentés hier.
3: Le 6-2B renforce ses capacités opérationnelles pour cet été, notamment avec un camion citerne d'une capacité de 13 000 litres ou bien encore un camion porte-conteneur pourvu d'enrouleurs, présenté par le lieutenant-colonel Pierre-Louis Montet.
4: Ce divisoire, il est pris par les hélicos, il est déployé en à peu près 3-4 minutes et ça fait qu'en 3-4 minutes, on met en œuvre un établissement de 600 mètres, de 70 et un autre divisoire.
3: Il faut ensuite lever les yeux vers le ciel pour apercevoir un autre moyen de lutte contre les incendies. L'hélicoptère de la sécurité civile pointe le bout de son nez. Le Dragon 2B peut être équipé d'un Bambi Bucket. Le chef des opérations du Dragon, Fabrice Maillet, explique son utilité.
5: C'est un réservoir d'eau de 820 litres qui se fixe sous l'hélicoptère, qui permet de faire de l'attaque de feu naissant et également des vagues de sécurité sur des personnes en difficulté dans un incendie.
3: Et puis, autre appareil venu des airs, un drone équipé d'une application brevetée par l'Université de Corse, un outil développé depuis 6 ans et unique dans le monde. Lucille Ross, professeure des universités.
6: Et cette application permet à partir des images, notamment thermiques, d'envoyer particulièrement le point GPS où se trouvent les points chauds. Et donc ensuite, les pompiers peuvent intervenir avec leur téléphone portable simplement.
3: Pour l'été prochain, un autre drone, pouvant lui larguer 200 litres d'eau et transporter 200 kilos de matériel d'incendie, doit intégrer la flotte du 6-2B.
1: Et sachez qu'un troisième char doit également intégrer le service incendie et secours de Haute-Corse. Ce sont des engins uniques en France.
0: On fait le point, Alexandre, sur l'enquête de l'assassinat de Chloé Aldrovandi.
1: Et 5 personnes sont en garde à vue. Information révélée par Corse Matin, confirmée à RCFM par le parquet de Marseille qui gère ce dossier avec la GIRS. Sur les 5 personnes, 4 auraient été interpellées dans l'île ce lundi et une autre extraite de sa cellule sur le continent. Dans ce dossier, 3 personnes sont déjà mises en examen.
0: En politique, Nadzione appelle les militants nationalistes à rejeter le projet de loi constitutionnelle pour une Corse autonome au sein de la République.
1: Et en substance, à rejoindre les rangs du parti indépendantiste confronté à des divisions internes de plus en plus marquées. Les membres de l'exécutif du mouvement, tout récemment désignés en Assemblée Générale à Corte, tenaient hier une conférence de presse à Bastia. Parmi eux, l'ancien président de l'Assemblée de Corse, Jean-Guy Talamogne, officiellement de retour au sein de l'exécutif de Nazione. Il dénonce un recul pour la Corse avec ce projet de loi.
7: Si ce projet de loi constitutionnelle va au bout et s'il est adopté, pendant très longtemps, il sera très difficile de changer à nouveau la constitution française pour la Corse. Elle n'a pas été changée depuis 1958, malgré tout ce qui s'est passé, les décennies de conflits en Corse. Donc aujourd'hui, si on grave dans le marbre de la constitution française ce texte qui dit, ni plus ni moins, que Corse depuis un jour, c'est la même chose que Corse depuis toujours, ça c'est la négation de toute possibilité d'insérer demain un statut de résident gens, d'insérer une corsisation des emplois. Et donc, c'est évidemment le contraire de toutes les revendications nationalistes depuis l'origine. Donc, c'est la raison pour laquelle, pour notre part, nous pensons qu'il serait préférable que cette procédure soit interrompue aujourd'hui.
0: Le Corsican Circuit, c'est jusqu'au 5 juillet à Portici, au Puy-à-Couenza.
1: Oui, c'est la 27e édition du tournoi international d'échecs, avec en quelque sorte donc deux Open. De quoi ravir les passionnés venus du monde entier, les jeunes joueurs corses pouvant se mesurer à l'élite internationale. Pal'Antoine Squarcini a même assisté à une partie.
8: Ici, la concentration est la véritable maîtresse du jeu. Dans cette salle, près de 20 nationalités se côtoient, 200 joueurs sont réunis, dont la moitié sont de jeunes Corses.
9: C'est beau de pouvoir faire un tournoi avec un niveau aussi élevé ici en Corse.
8: Calypso de la Derrière est licenciée au Corsica Chess Club de Bastia. À 18 ans, elle est déjà championne de France U18 et vice-championne de France U20.
9: Ça nous permet de nous améliorer sur la vision du jeu des différentes cultures.
8: Les Russes ou les Indiens font partie des grands tacticiens dans ce domaine. Mais pour Albert Thomas, 23 ans, licencié de l'échec club ajaxien et triple champion de France jeune, les Corses se distinguent également à ce niveau.
10: Ce qu'on appelle aux échecs les tactiques, la capacité de finir une partie, de voir une combinaison qui va faire prendre un avantage décisif. Donc je pense que les joueurs corses se distinguent plutôt par ça. C'est un des aspects sur lequel on est connu.
8: La Ligue Corse d'échecs a opté pour un enseignement de masse depuis 25 ans, notamment dans les écoles. Une politique qui, selon son président, Aka Vilaïsarne, porte ses fruits.
11: Rendez-vous compte, en 25 ans, nous avons formé plus de 50 000 enfants. C'est quelque chose d'extraordinaire et d'énorme. Et évidemment, avec cette masse, eh bien, il y a une élite qui sort, on va dire une

0: retour en Ligue 3.
1: Autre possibilité, je peux raboter votre journal et passer à la météo directement.
0: J'ai bien vu que vous aviez essayé.
1: Je peux le faire. Une météo qui s'annonce toujours, comme les jours précédents, assez intense. Hein. On est en orange pour le phénomène de la canicule, aujourd'hui encore, et on reste en jaune pour les orages. Voilà pour l'état des lieux. Ça veut dire qu'il va faire encore très chaud, notamment sur la région de Porto Vecchio. L'arrière-pays ajaccien est concerné aussi. Au niveau de la couleur du ciel, ça n'est pas forcément du grand bleu au lever du jour, notamment. Il y a encore quelques brumes matinales qui traînent ici ou là. Et puis, petit à petit, la journée se lève, le ciel s'éclaircit et devient plus ensoleillé. Des nuages bourgeonnent toutefois sur les reliefs. Quelques averses sont toujours présentes en Castanica et en Kazinka. Et puis, le Libeccio va entrer dans la partie. Il sera assez fort cet après-midi de la Balagne jusqu'au Cap Corse. Il va concerner l'extrême sud et les caps exposés de la côte ouest. Enfin, au niveau du thermomètre, la maximale est attendue vers Porto Vecchio et au niveau du Nebbio, où on pourrait flirter encore avec les 37 degrés. Dans l'intérieur, ce sera 31 à 35 aujourd'hui. Et dans les villages de montagne, on prévoit 27 à 30. Voilà pour l'évolution de la météo du jour. Sachez que demain, on devrait rester, pour ce qui est de la Haute-Corse, en vigilance orange pour la canicule. Je le mets au conditionnel parce que c'est une annonce de Météo France à confirmer.
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1: Que diriez-vous d'aller par exemple vous réfugier dans les médiathèques? J'ai pas mal d'idées de sortie qui vont dans ce sens et qui sont à venir juste après le titre de Serge Vac. Je vous emmènerai également à la découverte d'un festival que l'on adore à la radio, tourné vers le football cette année, nouvelle édition de Festiloumi. On en parle à 7h20 avec Florence Miniguet.

0: La voix de Serge Vaac sur RCFM à 7h13.
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0: Ne seriez-vous pas bien dans une médiathèque climatisée ou rafraîchie pour participer par exemple à un atelier scrapbooking? C'est Petre Tobikizano qui vous le propose à 2h cet après-midi. Il y a aussi une résidence d'écriture menée par Philippa Santoni qui démarre aujourd'hui jusqu'au 6 juillet à la médiathèque de Folelli, médiathèque de Castanich à Tramare Monti aujourd'hui. Et puis des festivals, je pense à Jazzina Yacht jusqu'au 4 juillet, rendez-vous au théâtre de verdure du Cazone. Je pense à Dissidence, édition numéro 9, qui court d'aujourd'hui jusqu'au 10 juillet à la Conca Marina de Bastia, Place Saint-Nicolas, dans la cour et au niveau du jardin du musée de Bastia, au Spazio Montinum et à l'Albor, où ne ratez pas ces différents rendez-vous itinérants. Je pense enfin au festival de lecture musicale Lectos. Et oui, ça démarre aujourd'hui aussi sur le parvis de l'église Saint-Charles. On en parlait hier avec Jackie Lemaine, notamment, mais aussi place Vatalapesca. Un été au théâtre avec la compagnie Tiatiaroni tous les mardis et mercredis, dès aujourd'hui jusqu'au 1er septembre. Rendez-vous au théâtre de plein air de l'usine à Liège du port de Porto Vecchio, avec des spectacles tous les mardis et tous les mercredis, en l'occurrence celui d'Eric Fraticelli, Je pense donc je suis, qui met en scène Jean-François Perron, alias Jeffou le Gnou. Et puis je referme cet agenda avec Rosello et Giulietta, comédie mise en scène par Paul Grenier, donnée et jouée dans la cour de l'école Simone Veil ce mercredi 1er juillet à 21h.
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0: C'est Alain Ginesté qui signe mon œil cette semaine. Et bonne nouvelle Alain, pour notre porte-monnaie, la rémunération du livret A va augmenter cet été.
4: Oui, le ministre de l'économie l'a annoncé hier. Il a présenté ça comme une très bonne nouvelle pour le pouvoir d'achat. Ce qui est factuellement vrai, puisque ça augmente. Mais on attend quand même de voir le nouveau taux. Ça pourrait être 1,8% d'après les experts. C'est 1,5% actuellement. On saura ça d'ici 15 jours, mais de toute façon, il n'y aura pas de quoi sauter au plafond du livret A, évidemment. La révision des taux du livret deux fois par an tient compte du niveau de l'inflation. Attention, ça ne veut pas dire que ça la compense intégralement. Et ces derniers mois, les hausses des prix qu'on a subies avec la guerre au Moyen-Orient vont forcément laisser des traces. On va donc pas gagner beaucoup d'argent, on va peut-être juste en perdre un peu moins. Est-ce que ça suffira à sauver le soldat livré A? Pas sûr, faut pas oublier que depuis le début 2025, son taux a été révisé à la baisse 3 fois et qu'un paquet d'épargnants a déjà regardé ailleurs vers des produits financiers plus rémunérateurs. Et malgré tout, 83% des Français détiennent toujours un livret A. Malgré des rendements quelquefois inférieurs à l'inflation, on le garde un peu comme une relique. C'est le placement de papa, sans risque, mais sans éclat. Un placement ouvert d'ailleurs quelquefois par papa, quand on était encore gamin et que nos parents voulaient nous constituer quelques menus économies pour l'avenir. Il y a une forme de nostalgie dans le livret A. Il rapporte rien, ou peu, mais il est toujours là. En fait, c'est même plus une relique, c'est un reliquat. On le vide parfois, ou bien on le regarde pas, mais on ne s'en débarrasse pas. Ne serait-ce qu'en souvenir de papa.
0: Puisqu'on parle de la famille, j'en profite pour vous dire qu'à partir de ce mercredi 1er juillet, comme en chaque début de mois, l'entrée en vigueur de plusieurs mesures qui concernent notre quotidien, avec plusieurs mesures qui entrent en vigueur en France, au premier rang desquels le nouveau congé de naissance, avec la possibilité, il est accordé d'abord à chacun des deux parents, il peut durer 1 ou 2 mois, être pris simultanément ou en alternance, et même être fractionné en 2 périodes de 1 mois, Il s'ajoute aux congés maternité et paternité déjà existants. Les salariés seront donc, à partir d'aujourd'hui, indemnisés à hauteur d'environ 70% du salaire net le premier mois et 60% le second, dans la limite du plafond de la sécurité sociale. Voilà pour l'une des mesures qui entre en vigueur ce 1er juillet. Davantage de temps pour les jeunes parents, mais aussi des factures qui augmentent et de nouvelles règles pour certaines aides et achats en ligne. Nouveau congé de naissance, prix du gaz, nouvelle taxe sur les petits colis, évolution des aides et des exonérations. Tout ce qui change à partir d'aujourd'hui est indiqué sur notre site ici RCFM. Direction Bonifacio dans un court instant où la Cité des Falaises se prépare à accueillir une nouvelle édition de la magie de Festiloum. Cheville ouvrière de cette manifestation et de cet événement soutenu par RCFM, Florence Minigatti, qui représente l'Office du tourisme de Bonifacio, elle est notre invitée après Leila, chantée par Eric Clapton.

0: Un jour, 13h37 exactement, nous sépare de l'Impact Festiloum.
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0: Mais voilà plus de 10 ans que vous menez à bien ce projet chaque été. Florence Minighetti, bonjour.
2: Bonjour Isabelle.
0: Et que ce festival métamorphose Bonifacio pour transformer la ville en un véritable théâtre de lumière à ciel ouvert. Vous avez peut-être envie de nous parler du parcours, mais peut-être déjà signifier à nos amis auditeurs que quand on entend parcours, on s'imagine être guidé, on l'est, mais de façon libre néanmoins.
2: Tout à fait. L'avantage de Festiloum, c'est qu'il n'y a pas de sens précis. Il faut déambuler au gré de son inspiration et des ruelles bonifaciennes. Mais il faut surtout pouvoir voir tous les points. Il y en a 10. Ça démarre. Il y en a une sur le port et après tout le reste sur la ville à différents endroits. On est quand même guidé parce qu'il y a des totems lumineux dans la ville à différents endroits qui sont là pour nous guider, pour inviter le visiteur à se situer dans la ville. Mais il faut surtout déambuler librement et apprécier les monuments et les paysages bonifaciens illuminés.
0: Quelles sont les œuvres, Florence Minighetti, qui jalonnent cette expérience immersive où le patrimoine, l'innovation et l'émotion dialoguent à chaque étape du parcours?
2: Alors, vous savez, chaque année, on a une thématique. Cette année, effectivement, on a
0: c'est
2: une thématique.
0: C'est la Coupe du Monde.
2: Un peu particulière, c'est le foot.
0: Football corse, évidemment.
2: Le foot corse et bonifacien, qui sera mis à l'honneur sur 3 des sites. Donc, il y a 3 des sites sur 10. Je le précise parce que les gens qui sont pas très foot peuvent ne pas avoir envie de venir, mais il faut venir quand même, parce que déjà pour voir ce que les artistes ont fait de la thématique, parce que c'est vraiment leur regard artistique et c'est très intéressant. Et ensuite, on a des œuvres un peu plus, conceptuelles et un peu plus contemporaines. On a des œuvres aussi contemplatives. Et on a toujours sur le parcours au moins une œuvre interactive pour que petits et grands puissent s'amuser avec la lumière. C'est le cas encore cette année. Donc c'est encore une fois un parcours très diversifié et avec des œuvres qui ont été créées exprès pour Bonifacio, c'est-à-dire notamment 3 des œuvres sur la place d'Armes, l'office de tourisme et la place Carrègue. Et le Torion. Mais tout le reste sont des œuvres inédites, parce que jamais vues à Bonifacio, mais que les artistes nous proposent parce que c'est eux qui les ont créées indépendamment de notre cité. Mais c'est une diversité des regards et des inspirations des artistes.
0: Ça va durer 3 jours, évidemment à la tombée de la nuit, pour que la lumière fasse de l'effet. Pour cette 11e édition, 10 lieux, vous l'avez dit, sont concernés, 9 artistes ou collectifs et 800 mètres carrés de mapping. Donc ça va être vraiment encore une fois une manière de redécouvrir la ville et des récits, des souvenirs peut-être même de très nombreux habitants qui vont ressurgir pour les faire vibrer. On espère que le public viendra nombreux à vos côtés pour en profiter, Florence.
2: Nous aussi, on espère. Ils pourront trouver toutes les infos pratiques aussi sur...
0: Oui. Comment se déplacer, site, notamment, comment se garer.
2: Stationner, sur le site Festiloum et sur la page Instagram dédiée. Et bien sûr, oui, on espère que les visiteurs vont déambuler tranquillement. Il fait plus frais en plus en ce moment, il y a un petit peu d'air, donc c'est agréable. On est loin de la grosse canicule, donc il faut qu'ils en profitent, de profiter des soirées un peu plus fraîches, bonifaciennes.
0: Florence Miniguette, rendez-vous est pris à partir de demain.

0: Et nous, nous allons aller retrouver sur le Vieux-Port de Bastia Marc, Benjamin, Laure, Félix, Thibaut et Annabelle. Ils se sont donné rendez-vous pour une session d'apnée proposée par Caladimar.
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0: Une école que Jo Laurel y a ouvert il y a un an et demi maintenant et qui propose de nombreuses formules d'apprentissage, de perfectionnement, de découverte et même de prise en charge de phobies liées à l'eau.
2: L'école est ouverte à tout le monde. Je prends les ados à partir de 14 ans jusqu'au le doyen, 73 ans. Donc c'est vraiment ouvert à tout le monde, il y a tous les niveaux, ça part de 2 mètres à j'ai des gens qui descendent à 50-60 mètres. Tout le monde y trouve son compte parce que du coup sur le câble, comme vous avez pu le voir là tout à l'heure, c'est du cours quasi particulier, on est 4 sur un câble, j'encadre 4 personnes max. Et donc du coup sur un câble, je peux très bien avoir quelqu'un qui fait un baptême, qui découvre la discipline, comme quelqu'un qui peut s'envoyer. En fait, aller beaucoup plus profond, vraiment aller dans des profondeurs beaucoup plus importantes. Et ces gens-là se mélangent sur le câble et c'est ça qui est beau parce qu'il y a une symbiose. Donc le débutant, il va regarder ça d'un œil novice et puis il va voir ce qui se passe sous l'eau. Et l'expert, il peut donner aussi des conseils parce que tous les conseils sont bons à prendre. Moi, je suis moniteur, mais voilà, dans l'eau, il n'y a pas de vérité absolue. Donc, du coup, c'est vraiment le partage.
3: Après, il faut dire aussi que malgré que ce soit un sport, on peut dire individuel, parce qu'on est nous seuls avec la mer, on est quand même une équipe où vraiment on s'accompagne. Que ce soit en apnée ou dimanche dernier, on est tous descendus en même temps sur une épave. Il y a ce côté convivial et collectif, et à la fois ce besoin d'être seul avec la nature, et parce qu'on est tous là pour dire que on est bien en mer en fait.
4: Si moi je passe 10 mètres, je sais que Cathy va m'encourager. Si elle passe 10 mètres, elle va m'encourager. Voilà, et dimanche dernier, nous avons carrément fait une chenille géante, et moi j'avais un chapeau de pieuvre, donc c'était magnifique. Et pourtant, tout en respectant les règles de sécurité. Et c'est ça l'esprit en fait que je pense que Caladimar transmet vraiment. C'est cette unité, c'est comme une sorte de famille. Moi, ça fait depuis juillet, simplement l'année dernière, donc on a dépassé les 1 an, certes, mais je suis partie à Y40 avec eux, j'ai fait le salon de plongée avec eux, et vraiment, je me sens accueillie dans une véritable famille et avec les mêmes objectifs, le plaisir, la bonne humeur, mais en même temps, tout le monde se comprend parce qu'on partage ce besoin de se reconnecter à soi quand on plonge.
2: Donc c'est pour tout le monde, je fais du baptême au perfectionnement, en passant par du coaching privé, et je traite aussi des aquaphobes. Alors ça c'est une partie encore à part, les gens qui ont peur des profondeurs, qui ont des soucis avec ça, certains traumatismes, et on lève des points de blocage au fur et à mesure. Alors ça prend un certain temps, mais au bout du compte, le résultat y est et tout le monde est content. Voilà, comme je dis, l'apnée, on cherche tous quelque chose de différent et chacun trouve son compte en fait. Voilà, c'est une quête qui est très grande et belle.
0: Jo Laurelli qui vous accueille au sein de Caladimar et qui depuis le reportage a d'ailleurs changé son bateau. Vous l'avez forcément aperçu dans le Vieux-Port lors d'une sortie. Et peut-être que cela vous donnera envie d'approcher cette pratique dans le Grand Bleu, sait-on jamais.

0: Jean-Louis Aubert, avant de parler des services de santé face à la canicule.
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0: Une problématique qui prend une dimension particulière en Corse, en plus du plan estival national obligatoire dans toutes les ARS durant les vacances scolaires. La Corse est concernée par une attention particulière. L'ARS assure que l'activité d'accueil programmée et non programmée est maintenue, contrairement à certaines régions de France, dans un contexte et après un bulletin de Santé publique France du 24 juin dernier qui évoquait une forte augmentation des passages aux urgences et des hospitalisations pour les plus de 85 ans notamment. L'ARS tient aujourd'hui un discours rassurant, relayé par Christelle Boucher-Dubos, la directrice régionale interrogée par Olivier Castel.
2: Christelle Boucher-Dubos, bonjour, merci d'être avec nous sur RCFM.
3: Bonjour.
2: En tant que directrice de l'ARS, vous avez en charge le plan estival et bien sûr tout ce qui se passe durant cette canicule. Ce plan estival, est-ce qu'il est en place? Est-ce qu'il permet de faire face au contexte?
3: Ce plan estival, il permet de pouvoir maintenir une activité de soins, une activité d'accueil et programmée ou non programmée de soins et répondre à nos habitants, aux Corses, mais aussi aux flux touristiques que nous attendons massivement cet été en juillet et août.
2: Les prévisions qu'on vous a données, c'est environ 3 300 000 personnes supplémentaires. Aujourd'hui, est-ce qu'on observe dans les établissements de santé, dans les hôpitaux en Corse, une évolution significative de la fréquentation et des hospitalisations liées à la chaleur?
3: Automatiquement, nous avons un flux de population, nous avons une augmentation aux urgences liées à la chaleur. Nous sommes en canicule orange depuis lundi dernier. Et donc, de fait, nous avons une augmentation, mais qui reste stable et qui est très bien accueillie et très bien gérée par les établissements de santé. Donc, pas de point d'alerte à ce stade. Sur les chiffres de la surmortalité, nous ne les avons pas parce que, d'abord, on ne les a pas à l'instant donné, on les a lissés dans le temps. Et puis, les certificats de décès actuellement se font en certificat électronique et la Corse, on n'est pas encore assez bien outillé par rapport à ça. Ce que l'on peut dire à date, nous avons 13 personnes qui sont passées aux urgences, qui ne sont pas décédées, mais qui sont passées aux urgences pour des risques de noyade. Et donc, on rappelle la vigilance de bien s'hydrater avant de plonger, de se rafraîchir avant de plonger et de surveiller ses enfants, même si parfois les eaux ne sont pas profondes et pas très froides. Il faut bien faire de la prévention et se surveiller.
2: Les accidents de noyade liés à un choc thermique, hein, une hydrocution, comme on dit.
3: Ça peut être un choc thermique et puis ça peut être aussi un moment d'inattention. Alors ça arrive à tout le monde. Vous savez, on est sur des profondeurs d'eau qui peuvent être moins profondes ou plus petites à certains endroits. Puis d'un coup, ça plonge progressivement et donc on ne voit pas et donc on a des risques. Donc on privilégie bien évidemment les baignades en baignade surveillée.
2: Concernant les hospitalisations et surtout la comptabilisation de ceux qui sont hospitalisés pour ces raisons-là, pour des raisons de coups de chaud vulgairement ou même plus gravement, comment elles sont comptabilisées ces personnes?
3: On a un logiciel, alors Santé publique France nous aide à travailler ces chiffres-là. Les chiffres que je vous donne et ceux qu'on vous donnera tout le long de l'été, bien évidemment, sont publiés par Santé publique France. Ce sont des chiffres qui sont compilés par les professionnels de santé dans un logiciel qui s'appelle e-canicule et sur lequel nous rentrons les données liées soit un coup de chaleur, déshydratation, etc., et qui nous permet de classifier la personne en fonction de son état de santé. Ce sont les établissements de santé qui accueillent les patients, qui accueillent et qui diagnostiquent, et dans le cadre du diagnostic, remplissent le dossier du patient, et donc dans ce remplissage d'éléments, nous remontent par le biais de Santé publique France. Et donc ce sont les professionnels de santé qui ont en charge votre santé, qui remplissent votre dossier.
2: Madame Boucher-Dubos, concernant les personnes à domicile, alors là c'est la collectivité de Corse hein, de s'en occuper avec ses compétences en matière de santé et de social. Comment vous reliez et comment vous les comptabilisez elles aussi quand il y a un problème?
3: Nous travaillons avec les infirmières libérales qui peuvent passer au domicile. Nous travaillons également avec les services de soins à domicile, de maintien à domicile. Et donc c'est tout ce point de vigilance là. Et puis j'aurais envie de dire c'est un point aussi de bon sens. Quand on est voisin et citoyen, on peut aussi aller taper à la porte de son voisin pour savoir s'il va bien, savoir s'il a besoin d'eau, s'il a besoin qu'on aille lui faire ses courses. C'est un message de prévention. Et ce travail là, il est également fait si besoin avec les facteurs, avec la Poste qui s'est engagée au niveau national puisque les facteurs passent dans l'ensemble des villes.
2: Pour revenir au plan d'action, au plan santé de l'Agence régionale de santé en Corse, ça nécessite une mobilisation des effectifs différente de d'habitude?
3: Déjà, nous avons prévu de monter en compétences et en quantité. Ce sont des moyens médecins supplémentaires, des intérims de médecins qui peuvent venir ou pas que médecins infirmiers paramédicaux dans sa globalité. Et puis également, nous avons fait appel sur certaines dates à des réserves sanitaires, puisque nous savons que nous allons manquer peut-être sur des dates bien précises avec la remontée des établissements de professionnels. Et donc, nous faisons appel à la réserve sanitaire, comme les autres années, sur lesquelles tout s'est bien passé.
2: Une toute dernière question, Madame la Directrice. L'actualité fait qu'il y a un grand débat, alimenté hein, aussi par certains médias, sur la climatisation. Évidemment, évidemment, ça produit de la chaleur en même temps que ça rafraîchit. Quelle est la politique de l'ARS en Corse concernant les établissements que vous gérez sur ce point-là?
3: Alors d'abord, depuis la canicule de 2003, nous avons tiré les conséquences de cette canicule et donc nous avons accompagné depuis 2003 l'ensemble des établissements, qu'ils soient sanitaires ou médico-sociaux. Nous parlons souvent du médico-social, de nos maisons de retraite, de nos EHPAD, de ces établissements qui accueillent les personnes âgées, sur lesquels toutes les chambres ne sont pas climatisées, mais sur lesquels il y a un espace rafraîchi qui permet d'accueillir les résidents. Ça, c'est le côté du médico-social. Et puis, côté du sanitaire, nous avons bien évidemment la climatisation des hôpitaux qui sont pourvus en Corse et sur lesquels nous avons certainement encore une marge de progression à faire. On le voit bien, on a des températures qui sont de plus en plus chaudes et de plus en plus tôt aussi, et donc on doit pouvoir répondre à ce besoin-là.
2: L'hôpital de Bastia a demandé 20 climatiseurs, c'est-à-dire qu'il manque de climatisation en chambre.
3: Il y a peut-être, en effet, s'ils en ont fait la demande, c'est qu'il y a un besoin. Et donc ce besoin, il est répertorié par l'hôpital et l'établissement est autonome et indépendant pour faire ses propres demandes. Nous travaillons avec l'hôpital de Bastia pour maintenir l'établissement dans le cadre de sa réhabilitation, en tout cas dans le cadre de son travail qu'il fait au quotidien, comme pour Ajaccio, qui est un établissement qui est plus récent et sur lequel nous devons monter en capacité et en compétence sur cet établissement. Ça fait partie des investissements et s'ils les ont, tant mieux pour les patients.
2: Ce sera le mot de la fin. Je vous remercie, Christelle Boucher-Dubot, d'avoir répondu à mes questions sur RCFM.
3: Merci.
0: C'était la directrice de l'ARS, l'Agence régionale de santé, en Corse, Christelle Boucher-Dubos, interrogée par Olivier Castel.

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1: Vous avez reconnu la voix de Patrick Fior ici sur RCFM. Sans plus tarder, je vous propose de retrouver une courte page de publicité et puis juste après, on prendra connaissance des salades du jour.
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1: Gérald Kierzek nous parle des barbecues et avec Fabrice Fenouillère aussi, on fait un petit focus sur l'apéro de l'été.
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1: Ça, c'est pour les agrumes, mais il y a d'autres arbres fruitiers auxquels on pense de plus en plus en raison de la modification du climat, Fabrice.
9: Bonjour les amis, alors qui n'a pas grignoté quelques pistaches à l'apéritif cet été? Un geste anodin derrière lequel se cachent pourtant, vous allez le voir, de fabuleuses histoires botaniques. D'abord, sachez que la pistache est l'un des plus vieux fruitiers consommés par l'homme depuis au moins 4000 ans en Iran, sa terre natale. C'est de là que ce cousin du manguier a migré vers les régions arides du croissant fertile avant d'être introduit en Méditerranée, aux temps antiques, fort de la réputation de ces graines que l'on disait alors capables de soigner les maux d'estomac et les piqûres de serpents. Très bien adaptées à nos climats, et plus encore à ceux secs et chauds en prévision, pas étonnant que de plus en plus d'initiatives naissent dans notre île autour de l'exploitation de cet arbre, avec un peu de patience à la clé. Il faut en effet 6 à 8 ans avant qu'un pistachier commence à réellement produire. Par contre, ce dur à cuire est du genre vieille branche, car il peut vivre plus de 300 ans. Ce que l'on sait par contre parfois moins, et qui est passionnant, vous allez le voir, c'est que le pistachier a été à l'origine d'une découverte scientifique majeure. Nous sommes à Paris en 1716. Le jeune botaniste Sébastien Vaillant étudie de près l'un de ces arbres importés du Moyen-Orient et plantés au sein du Jardin Royal sous le règne de Louis XIV. Il note que le pistachier en question fleurit chaque année, mais sans donner de fruits. Bizarre. À quelques rues de là, il remarque qu'un autre pistachier porte également des fleurs, à la structure interne légèrement différente, et de la même façon ne fructifie jamais. Là encore, c'est très étrange. Alors, Vaillant a une intuition. Et si l'un des arbres était mâle et l'autre femelle? Mais trop éloigné pour que le vent, par exemple, leur fasse faire des petits. Il décide alors de procéder à une fécondation artificielle avant l'heure. Pour cela, il coupe une branche du pistachier du Jardin Royal en prenant comme hypothèse que son pollen est une sorte de semence mâle et va secouer ce branchage au-dessus des fleurs qu'il considère être des femelles de l'autre pistachier. Résultat, quelques semaines plus tard, des premières pistaches voient le jour au cœur de Paris. L'hypothèse du jeune botaniste était donc bonne. Grâce à lui, on a pu enfin comprendre la sexualité des plantes à fleurs, comme quoi, à cœur vaillant, rien d'impossible.
1: Les salades de Fabrice Fenouillère qui reviennent chaque jour de la semaine, juste avant le journal de 8 heures.
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1: C'est parti pour l'info de ce mercredi 1er juillet 2026. Actualité présentée par Alexandre Sanguinetti. Bonjour.
3: Bonjour Isabelle.
1: Une nouvelle avancée dans l'enquête sur l'assassinat de Chloé Aldrovandi.
3: Cinq hommes soupçonnés d'avoir participé à la commission des faits sont en garde à vue depuis ce lundi, selon une information révélée par nos confrères de Corse Matin et qui a pu nous être confirmée par le parquet de Marseille. Ces cinq personnes sont actuellement entendues par la police judiciaire dans le cadre de cette enquête sur l'assassinat de la jeune fille de 18 ans tuée par erreur en février 2025 à Pontelletcia, Hélène Battini.
4: Quatre d'entre eux ont été interpellés en Corse, nous a confirmé ce mardi le parquet de Marseille. Le dernier déjà détenu dans le cadre d'une autre affaire, lui a été extrait de sa cellule sur le continent. Ces nouvelles interpellations interviennent après trois premières mises en examen dans ce dossier porté par la GIRS de Marseille. Celle de Jean-François Mattei, soupçonné d'être le commanditaire, mis en examen en avril dernier pour assassinat et meurtre en bande organisée en récidive, ainsi qu'association de malfaiteurs en vue de la préparation d'un crime. L'homme de 32 ans a été placé en détention provisoire dans le cadre de cette procédure alors qu'il était déjà détenu pour d'autres faits. Présenté par la justice dans le fameux dossier du Cirasco comme un membre de la bande criminelle des Mattei, originaire du Niol, où il conteste les faits qui lui sont reprochés. L'enquête s'inscrit réelle dans le contexte du conflit qui les oppose à la bande rivale des Costes. Avant lui, c'est Lucas Sabiani, 29 ans, qui avait été mis en examen et placé en détention provisoire en décembre dernier pour avoir caché la voiture utilisée dans cet assassinat. Ainsi qu'Antoine Pellegrini, 22 ans, en octobre, lui, soupçonné pour sa part d'avoir convoyé le véhicule. Les cinq nouveaux suspects, eux, peuvent être entendus jusqu'en fin de semaine, les auditions pouvant durer jusqu'à 96 heures.
1: Et on a honoré la mémoire de Chloé hier à Corté.
3: Avec le prix Chloé Aldrovandi à Scolapé à Legalida qui réunissait son premier jury en charge de distinguer les différents projets réalisés par les collégiens et lycéens de Corse. Initiative qui s'inscrit dans le cadre du parcours pédagogique anti-mafia mis en place par l'Académie de Corse. Et les contributions de cette première édition ont été à la hauteur, assurée hier la mère de la jeune Chloé, Cathy Albertini Aldrovandi.
10: Il est à la hauteur et il dépasse même mes espérances. Ses enfants m'épatent depuis que Chloé est partie. Ils pensent à de l'artistique, ils pensent à des solutions. Là, ils sont plus dans l'émotion. C'est la première fois qu'ils candidatent. Ce sont des enfants qui ont réfléchi dessus, qui ont essayé de trouver des solutions, qui ont essayé de trouver une espérance dans ce prix en même temps. Et il y a eu une inclusion avec de plusieurs classes, avec plusieurs professeurs. Ils ont été interviewés des magistrats, ils ont été interviewé des avocats, ce sont des élèves qui n'ont pas juste rendu un dossier, qui n'ont pas juste rendu un devoir, ce sont des élèves qui se sont investis. Monsieur le recteur et toute son équipe avaient initié ça et c'était quelque chose qui nous tenait particulièrement à cœur parce que ça passe par l'éducation et qui est donc quelque chose qui est dans la continuité de ce que Chloé aurait dû être, de ce que l'avenir nous réserve. L'avenir, ce sont nos enfants et l'ADN de Chloé, elle est dans tous ses élèves.
3: La mémoire de Chloé Aldrovandi également perpétuée via le nom d'un édifice, la nouvelle résidence étudiante dont l'acquisition a été actée hier par le Crous de Corse.
1: Et justement, dès la fin 2026, ce sont 182 logements étudiants supplémentaires qui viendront augmenter les capacités d'accueil du Crous de 25%.
3: Oui, puisqu'à la livraison de la résidence Sambogouchou d'Alande, donc une centaine d'appartements à proximité du campus Marianne et dont la réception du gros œuvre a été actée en grande pompe hier à Corté, vont s'ajouter les 82 logements d'un bâtiment voisin dont l'acquisition a été signée hier. Deux opérations pour un coût total de 16 300 000 euros. Une offre étoffée, bienvenue pour l'université et pour son président Dominique Federici.
11: C'est un grand jour, ça va permettre d'avoir une rentrée beaucoup plus sereine sur ce plan. Ça a été réalisé relativement vite, surtout pour l'acquisition du dernier bâtiment. Il faut saluer le travail qui a été mené par, bien entendu, les équipes du Crous et en premier lieu de son directeur, Marco Poligiani, qui a sensiblement amélioré les conditions en rénovant toutes les chambres, en apportant également des éléments positifs sur la partie restauration. J'essaie d'être réaliste par rapport à ce que l'on peut faire. Ce que je peux noter, c'est qu'en termes d'infrastructure, un étudiant qui vient à Corté peut avoir accès à des logements du Crous d'excellente qualité pour avoir vu d'autres logements avec bien entendu des tarifs qui leur permettent de suivre des études puisque la vie étudiante est le premier facteur de réussite pour les étudiants. En tout cas, ça y contribue fortement, y compris pour les infrastructures universitaires. Donc il y a beaucoup d'argent qui est public de la collectivité de Corse qui ont été investis. Les partenaires sont au rendez-vous. Et encore une fois, le directeur du Crous a fait preuve de beaucoup de pugnacité et de volonté pour mener à terme ces dossiers.
3: Retard à la livraison pour le parking de la place du Diamant à Ajaccio. Dans un communiqué d'à peine quelques lignes, la ville indique qu'elle communiquera la date de réouverture dès que possible. Il faudra pour cela un nouveau passage de la commission de sécurité qui, en ce début de semaine, a émis un avis défavorable. Par ailleurs, la ville informe que le parking de la place Mio, mis à la disposition des boulistes le week-end dernier, est de nouveau ouvert.
1: La Corse échappe pour l'instant à une surmortalité liée à la canicule.
3: Plusieurs hôpitaux parisiens, notamment, ont déclaré des chiffres en hausse ces derniers jours. Pour la Corse, l'augmentation reste stable. Elle est faible du côté des urgences, malgré une vigilance orange canicule qui se poursuit depuis 10 jours. Prudence tout de même, car ces chiffres de surmortalité sont encore à définir, indique la directrice de l'Agence régionale de santé, invitée de la rédaction il y a quelques minutes. C'est tout de même l'occasion de rappeler la vulnérabilité de certains publics face à ces coups de chaud. Le président de l'Union régionale des professionnels de santé, le docteur Antoine Grisogne, au micro d'Olivier Castel.
12: Alors, principalement, les très jeunes enfants, notamment ceux qui ne peuvent pas maîtriser eux-mêmes leur hydratation et qui ont en plus de difficultés organiques à gérer la chaleur que des adultes. Et puis, bien sûr, les personnes âgées, même quand elles n'ont pas de pathologie parce qu'elles ne ressentent plus autant qu'avant le besoin de boire. Et puis, évidemment, les personnes qui ont des pathologies chroniques un peu sévères, diabète, pathologie cardiaque et autres.
13: Qu'est-ce qui fait que ces pathologies sont aggravées ou susceptibles de dégénérer ?
12: Alors, il y a principalement la déshydratation qui met à rude épreuve les organes. Il y a aussi la chaleur corporelle elle-même. On le voit dans des cas aigus sur les coups de chaleur qui tuent des sportifs qui se croient invulnérables. Mais ça agit à bas bruit chez les personnes âgées. Ce qu'il faut retenir, c'est que la chaleur et son impact sont cumulatifs. On la supporte pendant un certain nombre de jours et puis à un moment donné, on ne la supporte plus et ça peut être assez brutal.
3: Et sachez que la vigilance orange canicule est prolongée en Corse au moins jusqu'à demain matin.
1: Enfin, Alexandre, le soulagement pour le Sporting Club de Bastia.
3: Et le club qui passe le cap de la DNCG sans aucune mesure restrictive. Pas d'encadrement de la masse salariale ni de limitation des indemnités de mutation. Je vous rappelle que le président Claude Ferrandi a présenté hier à l'instance fédérale un budget de quelque 9 millions d'euros.
1: Merci Alex et à tout à l'heure.
3: À tout à l'heure Isabelle.
1: 9h pour un nouveau journal.
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0: plus respirable avec le vent de nord qui est annoncé aussi. Brise ce matin, Libetchou assez fort qui s'établit de la Balagne jusqu'au Cap Corse qui touche l'extrême sud et les caps exposés de la côte ouest. Les températures affichent 32 à 35 degrés en plein et près des côtes, jusqu'à 37 sur le sud-est de l'île et dans le Nébio. 30 à 34, c'est ce qui est prévu dans l'intérieur. 27 à 30 promis dans les villages de montagne. Demain jeudi, des passages nuageux en journée, une Balagne plus ensoleillée, un ciel peu nuageux en fin de journée et la nuit d'après. L'après-midi, des averses orageuses en montagne, plus nombreuses sur le sud-est de notre région. Et toujours ce vent de tendance nord, modéré à assez fort en journée, surtout sur les zones littorales. Et là, effectivement, les températures diminuent vraiment de 3 à 4 degrés partout, littoral, intérieur et village de montagne.
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0: Un événement que vous êtes nombreuses et nombreux à attendre revient à Calagouche.
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0: Et nous soutenons cette Tiama Diamontagne qui vous emmène dans le Niol où c'est 11 et 12 juillet. L'occasion de découvrir un certain nombre d'artisans, de producteurs qui exposent et qui vous offrent un panier gourmand avec plein de bons produits qu'ils ont sélectionnés, triés sur le volet et que vous pourrez récupérer sur le champ de foire de l'accueil. 04 95 32 22 22, consultez votre planning, c'est pas ce week-end où vous êtes à Bonifacio, notamment pour Festilou, mais c'est le suivant où vous allez pouvoir aller au Niol. Et puis il y a plein d'autres propositions, bien sûr, que nous relayons dans notre agenda. Mais pour cette foire à Tiama Diamontagne, voilà le cadeau qui vous est offert. 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

0: Maxime Le Forestier, avant de rejoindre Toussaint à Bastia. Bonjour Toussaint.
1: Bonjour.
0: Ah, je suis contente, on vous entend bien, vous êtes en forme?
1: Ça va, on est en vacances, enfin, je suis retraitée donc.
0: Donc en grandes vacances.
1: Grandes vacances.
0: Ça, c'est le top. Et qu'est-ce que vous faites de vos journées alors?
1: Ah ben, normalement, je devrais aller un peu à la plage en fin de soirée quand il fait pas trop chaud.
0: Ouais, là c'est vrai que la pause méridienne là, c'est impossible de s'imaginer. D'abord le sable brûlant.
1: Oui, c'est vrai.
0: Et puis l'air plutôt irrespirable. Vous avez des astuces pour conserver un semblant de fraîcheur à la maison, Toussaint?
1: Ah ben, on a des ventilos. Moi, j'habite au courant du logis, donc nous n'avons pas de clim.
0: Donc ventilateur.
1: Mais il fait chaud, hein.
0: Ouais, il fait chaud.
1: Très chaud, hein, quand même. Chaud.
0: J'ai entendu dire que quand on mettait du linge mouillé, que ce soit sur
1: les
0: menuiseries
1: oui,
0: ou sur les ventilateurs, ça pouvait aussi amener un petit peu plus de fraîcheur.
1: Oui, c'est vrai.
0: À essayer, Toussaint. Vous avez expérimenté ou pas?
1: Oui. Par tous les moyens.
0: Oui, là, on ne sait plus quoi faire. Ça devrait baisser, hein, avec le début du mois de juillet.
1: Oui, j'ai écouté la météo tout à l'heure.
0: Et puis sinon, il nous reste la montagne pour respirer.
1: Voilà, moi, je suis de patrimoine, donc après, je monte un peu au village.
0: Et puis,
1: village qui est quand même...
0: Et puis encore plus haut, le Nioul, en perspective, le week-end prochain.
1: Voilà, au Nioul, oui. Là où il fait plus frais.
0: Vous connaissez Adia Madia Montagne?
1: J'en ai entendu parler en ce moment, ils en parlent à la radio.
0: Oui. Et du coup, vous avez envie de voir ce que ça donne sur place?
1: Voilà.
0: Ah bah écoutez, j'espère que vous serez bien reçus, mais je n'en doute pas, et que vous découvrirez les produits des artisans et producteurs, ceux qu'ils vous ont réservés dans votre panier gourmand, et ceux qu'ils exposeront à l'occasion de cette foire.
1: Oui, d'accord.
0: Je vous souhaite une excellente journée, ma chère.
1: Merci beaucoup et bonne journée.
0: À bientôt, Toussaint.
1: Voilà, merci. Au revoir. Bonne journée.
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0: Et justement, d'autres exposants vous donnent rendez-vous les lundis et jeudis matin au marché de Brande, où nous avons rencontré l'une d'elles, chez Sansan, Sandrine Mattei, qui nous a confectionné d'excellents beignets de courgettes et de menthe fraîche, très bien équilibrés.
3: J'ai toujours eu la passion de la cuisine, ça fait très longtemps que je voulais me lancer. Et on est toujours freiné parce que je travaillais en pharmacie pendant 20 ans. Et suite à des problèmes de santé, j'ai dit, bon, il a fallu que j'arrête de travailler. Et du coup, j'ai voulu quand même garder une petite activité parce que c'est compliqué, que voilà, on veut essayer de faire plaisir aux gens. Donc du coup, je me suis lancée dans les beignets.
0: L'été, la courgette est à l'honneur, y compris à votre stand.
3: Oui. Alors la courgette, évidemment, j'ai un ami qui est agriculteur, qui me livre toutes les semaines les courgettes. Il est agriculteur sur Luchan. Donc on essaye toujours de faire des produits frais, des produits de bonne qualité. Donc je travaille avec la courgette et la menthe sauvage. Et après, on essaye de travailler aussi avec des petits producteurs. Donc je prends chez mon petit voisin donc les blettes, quand je fais mes bachetés, l'oignon blette. Et pour mes beignets à la pomme, je lui prends les pommes.
0: La recette des beignets restera secrète?
3: Alors la recette, comme on dit chez nous, abishtaouchi. Donc je ne peux pas...
0: C'est pas que vous vouliez pas la transmettre, c'est que vous ne sauriez pas.
3: Je ne peux pas vous la transmettre, ça aurait été avec plaisir, mais il faut la voir.
0: Un peu de quoi au niveau des ingrédients?
3: Un peu des œufs, un peu de lait, un peu de farine, du sucre et beaucoup d'amour.
0: Et chez Sandrine Mattei, effectivement, de multiples beignets sucrés, salés, dont elle nous livrera peut-être le secret dans des sessions à venir, parce que elle est mystérieuse, mais je suis tenace. On retrouvera Sandrine, mais aussi Jean-Victor, il y a Karine, il y a beaucoup de monde. Par exemple, hier, nous étions avec Fabien, que nous avons rencontré sur place pour découvrir le miel, les fruits, les légumes, la farine de châtaigne et de la charcuterie, ça va sans dire. On fait le tour cette semaine dans le Mercat.

0: Choumi, chanté par Epo sur RCFM, que vous allez pouvoir retrouver en concert d'ici peu sur le continent, là, à la fin du mois de juin et même au début du mois de juillet, à Olm de retour pour le 10 et à Saint-Florent le 13, ensuite sur la route de Pinarello à Santa Lucia di Portivetu le 17. Toutes les dates sont en ligne.
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0: Le parc de Salecha nous a également communiqué les rendez-vous du mois de juillet. Ils sont très nombreux, il y a des ateliers, il y a des expos, il y a du cinéma de plein air, il y a une soirée électro. Là aussi, tout est en ligne, mais dans nos différents agendas, vous avez l'opportunité de les retrouver toutes et tous, ces rencontres et ces ateliers. Par exemple, le mercredi, pour les petits à partir de 4 ans, et c'est aussi valable le jeudi après-midi, il y aura des créations de fleurs, marque-pages floraux, de l'origami, et même des guirlandes, bois et coquillages pour rentrer dans l'été. Le mercredi, c'est aussi le moment pour l'Office du tourisme du Cap Corse de proposer une balade botanique afin de découvrir les secrets du maquis. C'est au départ de Maginaggio que ça se passe. À 9h30, il vous reste 50 minutes exactement pour vous préparer. Ça dure à peu près 2 heures et le rendez-vous se prend au niveau du port de Maginaggio. Enfin, Lectos démarre aujourd'hui. On adore ce festival de lecture musicale à Bastia, en différents lieux, mais surtout place Vatala Pesca et sur le parvis de l'église Saint-Charles. Ne ratez pas le soir venu l'inauguration dès 18h et puis les lectures qui démarrent à 21h.

0: Vous avez reconnu Francis Cabrel et Pascal Obispo à l'unisson.
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0: C'est l'heure de retrouver Valère Coréar qui, chaque jour, nous partage un bon plan pour le pouvoir d'achat. Si vous allez aller sur le continent ou à l'étranger, il nous parle aujourd'hui d'autoroutes.
2: Cet été, vous allez peut-être emprunter ce qu'on appelle les autoroutes en flux libre, c'est-à-dire sans péage. Si vous avez un boîtier de télépéage, c'est facile, mais si ce n'est pas le cas, voici comment payer la note, éviter une amende et aussi éviter de vous faire arnaquer. Depuis quelques années, certains axes autoroutiers ont mis en place ces flux libres dans l'objectif de fluidifier le réseau. Ça concerne les autoroutes A79, A13, A14, ainsi que l'A4. Il y a des chances d'en voir fleurir d'autres dans les années à venir. Ça ne veut malheureusement pas dire que le trajet est gratuit. Votre voiture est identifiée, votre trajet calculé et vous devez ensuite payer le montant dans les 72 heures qui suivent votre passage.
0: C'est là qu'il vaut mieux ne pas oublier et savoir comment faire aussi.
2: Oui, ne pas oublier, c'est mieux. Sinon, vous allez devoir payer une amende de 90 euros, réduite à 10 euros si vous payez dans les 15 jours. Et si dans les 2 mois, vous ne payez pas, il vous faudra sortir 375 euros. Donc, mieux vaut avoir mis sa carte grise à jour, hein, si vous avez déménagé récemment au passage, parce que tout est basé sur la plaque d'immatriculation. Pour payer, vous avez plusieurs possibilités sur le site de l'autoroute directement ou dans un bureau de tabac agréé. Et c'est tout. Et si vous recevez un mail vous indiquant que vous avez une dette, que vous avez payé en retard ou que vous avez été verbalisé, ne cliquez pas, ne payez pas, allez sur le site officiel de l'autoroute, saisissez les numéros de votre plaque d'immatriculation et les lettres aussi, puis vous vérifiez si c'est vrai, tout simplement. Vous avez déjà testé une autoroute en flux libre, vous avez payé facilement, racontez-moi, vous connaissez mon mail, par ici les économies @radiofrance.com.
0: Oui, c'est une chronique un peu collaborative, en effet, merci Valère.
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0: Dans quelques instants, le journal nous sera présenté par Alexandre Sanguinet. Et juste après, c'est Michael Andréani qui vous rejoindra pour les experts avec Nicolas Fantaoudi, notaire à Calvi, qui répondra à toutes vos questions pour parler des actes qui vous intéressent, des successions, pourquoi pas, des donations. N'hésitez pas à décrocher votre téléphone pour d'ores et déjà l'interpeller. Par écrit, ça passe par Messenger. Sur la page Facebook d'ici RCFM, vous pouvez aussi vous abonner à notre page WhatsApp et puis nous envoyer vocaux ou messages écrits et passer par notre standard direct où vous attend Bruno Rignieri.

0: Bienvenue sur RCFM, bon mercredi, il est 9h. Le journal Alexandre Sanguinetti, bonjour.
1: Bonjour Michael.
0: À Corté, le Crous renforce son offre de logements étudiants.
1: Dès la fin de l'année 2026, ce sont 182 logements étudiants supplémentaires qui viendront rehausser la capacité d'accueil du Crous de Corse de quelques 25%. 16 300 000 euros d'investissement pour deux opérations, dont l'acquisition de la résidence Pasquale Baoli, qui devrait être rebaptisée du nom de la jeune Chloé Aldrovand et sur proposition du recteur d'académie, Rémi-François Paolini, qui reconnaît par ailleurs une offre bienvenue dans une ville universitaire où chaque année, le Crous enregistre quelques 2000 demandes de logement alors qu'il ne pouvait en satisfaire que 400 environ. Écoutez le recteur au micro d'Hélène Battini.
2: Ces 182 logements supplémentaires, c'est quasiment un quart de logements de plus hein, qui sont mis à disposition de nos étudiants, en particulier les plus fragiles d'entre eux. Des résidences modernes qui offrent tous les services nécessaires. Donc c'est aussi sur l'aspect social un encouragement, une aide à la réussite des études de ces étudiants. Donc je crois que c'est une journée qui est à marquer d'une pierre blanche pour le Crous de Corse et pour l'université. Ça compte, je ne dirais pas que c'est une goutte d'eau, c'est un pas supplémentaire. Il y a encore évidemment des demandes, hein, vous l'avez indiqué, dans un cadre d'accompagnement nécessaire et renforcé des étudiants. Il faut continuer. Ça, je crois qu'il faut continuer à travailler à la détection de terrains, de bâtiments qui peuvent être réhabilités pour en faire du logement étudiant. Peut-être aussi à travailler des pistes avec les habitants. Enfin, mais c'est un pas très important parce que c'était des opérations très, très attendues et que nous avons travaillé avec beaucoup d'engagement avec le Crous de Corse.
1: Des opérations qui sont le point d'orgue d'une politique en faveur de la rénovation et de l'accroissement du parc immobilier du Crous, selon son directeur Marco-Paul Lugiani, qui s'apprête d'ailleurs à quitter les rênes de la structure après plus de 9 ans passés à sa tête. Il revendique 40 millions d'euros d'investissement sur la période. En justice, 5 personnes en garde à vue dans l'enquête sur l'assassinat de Chloé Aldrovand en février 2025 à Pontelletch. L'information révélée par nos collègues de Corse Matin a été confirmée à RCFM par le parquet de Marseille qui gère le dossier avec la GIRS. Sur les 5 personnes, 4 auraient été interpellées dans l'île ce lundi. Une autre extraite de sa cellule sur le continent. Dans ce dossier, 3 personnes sont déjà mises en examen. Comme étant le commanditaire présumé de l'assassinat, 2 autres pour avoir convoyé et récupéré le véhicule utilisé par les tueurs. En justice, toujours avec une affaire qui tourne sur les réseaux sociaux, une femme qui aurait été enlevée du côté de Follet, elle y est retrouvée victime de violences graves. Le parquet de Bastia a ouvert une enquête pour déterminer les circonstances des faits.
0: Retard à la livraison pour le parking de la place du Diamant à Ajaccio.
1: Dans un communiqué de seulement quelques lignes, la ville d'Ajaccio indique en effet qu'elle communiquera une nouvelle date de réouverture dès que possible. Il faudra pour cela un nouveau passage de la commission de sécurité qui en début de semaine a émis un avis défavorable. Par ailleurs, la ville informe que le parking de la place Millau, mis à la disposition des boulistes le week-end dernier, est de nouveau ouvert. Et puis, à vos agendas, on connaît les dates de la future élection présidentielle. Elle se tiendra les dimanches 18 avril et 2 mai 2027, des dates qui seront officialisées ce matin en Conseil des ministres.
0: La 27e édition du Corsica Circuit, c'est jusqu'au 5 juillet.
1: Et elle se déroule d'abord à Portici jusqu'au 3 juillet avant de prendre la direction de la commune de Coenz pour les 2 dernières journées. Un événement qui réunit 200 joueurs issus de 20 nationalités différentes, dont la moitié sont des jeunes Corses. Réussir à attirer le gratin de la discipline dans l'île, c'était un pari fou lancé il y a 12 ans par Marie-Paul Thomas, présidente des Échecs Club d'Ajaccio, co-organisatrice de l'événement.
3: Alors c'était un pari fou à l'origine parce que c'est à force de voyager à travers le monde avec mon fils à l'époque qui faisait la compétition internationale et de voir des tournois très très mal niveau confort pour les parents. Et je me suis dit un jour, je vais promouvoir la Corse et je ferai un tournoi aussi bien pour les joueurs que pour les parents. Et c'est un pari fou qu'on a gagné. Mais c'est l'occasion pour eux de se confronter, de jouer des parties longues parce qu'il n'y en a pas. Voilà, jusqu'à cette année, c'était le seul tournoi long en Corse. Donc là, il y en a un autre qui se fait dans l'extrême sud et nous en sommes contents parce que plus les joueurs jouent des parties longues, mieux c'est l'occasion de mettre en pratique ce qu'ils ont acquis durant toute l'année. Et pour nous, c'est très très bien. Donc pour nous, pérenniser cet événement, faire évoluer la formule pour que les joueurs soient le plus contents possible et le plus heureux de jouer sur l'échiquier.
1: Interview signée Paolo-Antonio Squarcini.
0: Enfin, les traditionnels changements du 1er juillet.
1: Et parmi eux, le nouveau congé de naissance qui entre en vigueur. En plus du congé maternité ou paternité, les parents peuvent désormais prendre 1 à 2 mois supplémentaires en un seul coup ou en 2 fois, avec pour les salariés d'ailleurs un maintien de 70-60% du salaire. Et puis, moins bonne nouvelle, le prix du gaz augmente de 7,4%. Cela représente en moyenne 2,70 € supplémentaires sur la facture du mois de juillet.
0: Vous avez manqué, tiens.
1: Eh oui, et puis c'est pas fini à mon avis.
0: Oh non. Un grand merci Alexandre, on se dit à très vite.
1: À bientôt.
0: Quelques nouvelles du temps avec la Corse, toujours maintenue en vigilance orange pour le phénomène canicule. À noter une vigilance jaune orage entre 14h et 18h sur la Haute-Corse en ce mercredi. En Haute-Corse, justement, c'est souvent le soleil qui domine aujourd'hui. Les passages nuageux restent inoffensifs. Toutefois, sur la région bastiaise et la Castagniche, le temps est mitigé avec des nuages que l'on peut déjà apercevoir. Des averses qui pourraient arriver parfois orageuses dès la mi-journée. Les plus forts cumuls de pluie attendus sont de l'ordre de 15 mm sur la région bastiaise. Le vent est variable, généralement modéré avec des rafales autour des 65 km par heure. Sur la partie occidentale du département, ce sera en fin d'après-midi. Pour ce qui est des températures maximales en Haute-Corse, aujourd'hui on attend entre 31 et 34 degrés, 24 sur le relief, et puis en Corse du Sud, le temps est ensoleillé du matin jusqu'au soir. L'après-midi jusqu'en début de soirée, nous aurons un vent d'ouest à nord-ouest assez fort sur l'extrême sud avec des rafales autour des 55 km par heure. Température maximale entre 26 et 29 degrés, jusqu'à 33 à 35 sur le sud-ouest du département et la région Porto-Vecchiaise.
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0: Maître Nicolas Fantaoud, notaire à Calvi, sera notre invité dans quelques petites minutes dans Les Experts, avec forcément plein de questions que vous allez lui poser, qu'il s'agisse de succession familiale, de testament, de donation, de l'achat d'un bien, d'une indivision ou de la protection de vos proches. C'est le moment de nous appeler 04 95 32 22 22. Nous avons également la page Facebook ici à CFM et le compte Messenger pour communiquer, WhatsApp toujours au 32 22 22. Voici The Final Countdown, c'est le groupe Europe.

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1: Bonjour à toutes et à tous et soyez les bienvenus. Nous parlons aujourd'hui patrimoine, famille, immobilier, transmission avec notre invité Maître Nicolas Fantaouzi, notaire à Calvi. Succession, donation, achat, testament, indivision, encore protection de ses proches. Nous allons tenter de répondre à toutes vos questions ce matin au 04 95 32 22 22. Appelez-nous sans plus attendre. Bruno Rinieri vous accueille au standard. Émission réalisée par Stéphane Casalang. Deux autres moyens de participer. La page Facebook ici RCFM et le compte Messenger. Et puis le 04 95 32 22 22 en passant par l'application WhatsApp pour vos messages écrits, mais également vos messages vocaux. C'est parti.
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1: Bonjour maître.
2: Bonjour Michael, à vous de vous retrouver.
1: Plaisir partagé également avec encore, je l'espère, une très belle émission en votre compagnie. On en parle à chaque émission d'ailleurs, maître. La clé de tout, c'est l'anticipation plutôt que de subir. Pourquoi certains ont-ils encore tendance, d'après vous, à régler les questions de succession quand il sera temps plutôt que de les préparer ?
2: Bah, c'est toujours pareil, vous savez, c'est quand on arrive à un certain âge de sa vie qu'on se dit on va commencer à transmettre. Avant on n'y pense pas trop, ce qui est logique, hein. Quand on est jeune, on ne pense pas à transmettre à ses enfants. C'est quand on arrive un peu au crépuscule de sa vie qu'on se dit je vais commencer à transmettre. Il y a un peu plus de réflexion, un peu plus de sagesse, un peu plus de fiscalité punitive. Donc l'ensemble de ces facteurs-là font qu'on réagit à un moment donné plus qu'à un autre.
1: Ah oui, forcément. Donc il vaut mieux prévenir que guérir, là aussi.
2: Tout à fait.
1: La transmission de son vivant, là aussi on parlait souvent d'un âge type pour commencer à réfléchir sérieusement à transmettre son patrimoine.
2: Il n'y a pas d'âge type finalement, ça dépend un peu du patrimoine qu'on a. Quand on n'a malheureusement pas grand chose, on n'a pas besoin de trop se préoccuper. C'est quand on commence à avoir un petit peu d'héritage, notamment de ses parents, de ses arrière-grands-parents, qu'il faut commencer à transmettre le plus tôt possible, de manière à ce que ses futurs enfants, descendants, etc. ne soient pas obligés de vendre pour pouvoir payer les droits de succession.
1: Ah oui, d'autant qu'effectivement, nous allons rentrer progressivement dans le droit commun en Corse, donc ça va entraîner pas mal de choses.
2: Hein. Tout à fait, c'est à partir du 1er janvier 2038 que les arrêtés NIO s'arrêtent. Alors pour nos auditeurs, les arrêtés NIO, on le rappelle, c'est cette fiscalité un peu avantageuse que nous avons encore en Corse, où si un bien vaut 100 000 euros, il est ramené pour 50 000 euros. Alors il y a plusieurs conditions, il faut déjà que le bien ait été acquis, acheté avant le 23 janvier 2002, si c'est des biens qui ont été reçus par donation ou succession, les arrêtés NIO s'appliquent jusqu'en 2037, 31 décembre 2037.
1: Ouais, il ne faut quand même pas tarder parce que ça va passer très vite.
2: Et ça va très très vite. Ça va très très vite.
1: Donc là aussi, il faut se bouger quelque peu. Lorsqu'on parle des successions, il y a certaines qui sont parfois bloquées. Ça peut constituer un certain piège. Il y a des situations de famille qui conduisent très souvent à des successions qui durent des années.
2: Hein. Oui, il y a beaucoup dans pas mal de dossiers aujourd'hui, des indivisions en fait qui sont relativement anciennes sont transmises. Et on part à un exemple, on est c'est trois frères et sœurs qui sont décédés.

0: laissé chacun 3 ou 4 enfants, qui ont laissé aussi 3 ou 4 enfants, on se retrouve dans des situations un peu complexes où il peut y avoir parfois 20, 30, 40 indivisaires. Et c'est compliqué de faire entendre à tout le monde qu'il faut sortir de cette indivision-là, parce que quand on se balade dans les villages en Corse, on s'aperçoit qu'il y a beaucoup de maisons fermées. Non, parce que les gens ne les entretiennent pas, mais il y a tellement d'indivisaires que parfois certaines personnes ne savent même pas qu'ils sont propriétaires de maisons. On a des outils qui nous permettent aujourd'hui de sortir de l'indivision le plus rapidement possible, je dirais, mais il faut, toujours pareil, il faut prendre son bâton de pèlerin, aller voir son notaire et essayer de retrouver tout le monde de manière à sortir de ces cas complexes.
1: Et ça peut prendre du temps, là aussi.
0: Tout à fait.
1: Concernant les familles recomposées, maître, les règles actuelles sont-elles adaptées à celles-ci, familles recomposées, qui sont d'ailleurs de plus en plus nombreuses,
0: hein? Tout à fait, oui. Il y a pas mal d'outils juridiques qui permettent de transmettre, hein, que chaque parent peut transmettre à son propre enfant, je dirais. Et il y a des outils, que ce soit les testaments ou les donations, qui permettent de faire des transmissions sans difficulté. Hein. La loi est relativement bien adaptée aux familles recomposées.
1: C'est une bonne chose. Concernant le testament, beaucoup pensent qu'un testament suffit à tout régler, mais est-ce qu'il y a des erreurs fréquentes qui reviennent?
0: Alors, vous avez 3 sortes de testaments, mais les plus connus, je dirais, c'est le testament holographe, c'est-à-dire que c'est la personne qui écrit de sa main, peu importe, je dirais, la feuille, qui date et qui signe et qui dispose ses dernières volontés. Ce testament peut être retrouvé soit chez le défunt, soit enregistré chez un notaire. Alors, il vaut mieux l'enregistrer, parce que quand on l'enregistre, en fait, il est déposé chez le notaire. Le notaire dépose une mention à Venel, qui est une ville à côté d'Aix-en-Provence, où il est mentionné qu'un testament ou une donation entre époux a été déposée. Et comme ça, les gens qui ont oublié, qui ont fait un testament il y a une 20aine ou 30aine d'années, le notaire qui ouvre la succession interroge Venel et voit qu'il y a eu une disposition qui a été faite chez un confrère. Donc ça, c'est le testament holographe. Et vous avez le testament authentique, quand les gens ont peur que le testament soit contesté, notamment si la famille ou d'autres personnes pensent que la personne n'a pas toutes ses facultés mentales, le notaire reçoit avec 2 témoins ou un autre notaire les dispositions de dernière volonté de la personne. Et là, pareil, ce testament est mentionné à Venel. Ce qui fait que 10, 15, 20 ou 30 ans après, on sait que tel jour, il a été fait quelque chose chez un confrère.
1: Bien. Concernant la problématique des donations, maître, donner de son vivant, c'est toujours une bonne idée, la plupart du temps.
0: Il faut, dans la mesure du possible, le faire, parce que ça règle déjà les problèmes en famille. Si vous avez 2 biens, vous pouvez attribuer 1 bien à chaque enfant, ça évite les disputes au moment du décès. Et puis encore une fois, ça c'est d'un point de vue civil et moral, je dirais, mais d'un point de vue fiscal, l'anticipation permet encore une fois aux héritiers de ne pas avoir l'obligation de vendre au décès, parce que l'évaluation fait que parfois il y a des droits de succession relativement importants. Et notamment en Corse, où il y a quand même un prix de l'immobilier qui, notamment dans certaines régions, qui ont tendance à beaucoup augmenter, et on peut être surpris. Les gens sont généralement surpris, ils ont acheté un bien il y a une 15aine d'années, et ils s'aperçoivent aujourd'hui que le bien a quasiment doublé, alors j'exagère un peu, mais souvent c'est le cas, et ils se disent « je ne pensais pas que ça valait tant ». Et c'est là qu'on s'aperçoit qu'avec une fiscalité, encore une fois, qui est très punitive, parce qu'on transmet, il n'y a pas beaucoup d'abattement, avec les prix de l'immobilier en Corse, ça peut aller très vite.
1: Maître Nicolas Fantaout, notaire à Calvi, notre invité, nous allons prendre la direction du Standard, où une auditrice nous attend.
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1: Nous accueillons Fernande, bonjour.
3: Bonjour. Je voulais vous poser une petite question. Voilà, alors j'ai perdu mon beau-père il y a quelques années maintenant. Ensuite, ma belle-mère. Et mon mari est décédé après elle. Mais j'ai 3 enfants, 3 garçons, et je n'ai jamais rien reçu de testament, de quoi que ce soit. Alors j'avais vu une avocate pour lui demander si c'était normal qu'on n'avait rien reçu, elle m'a dit non. Et qu'est-ce qu'on peut faire si ce n'est pas trop tard?
0: Alors la première question, madame, est-ce que votre défunt mari était allé voir un notaire pour régler la succession de ses parents?
3: Non.
0: Oui. Donc la première chose à faire... Et votre mari avait des frères et sœurs?
3: Bien sûr, ils sont 6.
0: Alors il faut que l'ensemble des frères et sœurs aillent voir un notaire qui règle la succession de vos beaux-parents. Ce qui fait que quand la succession de vos beaux-parents seront réglées, votre défunt mari aura reçu 1/6 de la succession, et c'est ce 1/6 de la succession qui sera réglé ensuite à votre profit et vos enfants quand vous aurez réglé la succession de votre défunt mari.
3: Mais ce qu'il y a, c'est que nous, on ne sait pas, mais on pense qu'ils ont quand même touché de l'argent. Ils ne sont pas ici, ils sont à Marseille. Hein. Moi, je suis à Ajaccio, donc. Et mon fils n'a jamais voulu, un de mes fils, s'intéresser. Mais bon, son papa, avant de mourir, lui a dit qu'il faut absolument qu'il cherche et qu'il sache ce qui est arrivé. Pourquoi ils n'ont rien reçu, même pas un papier, même pas pourquoi. Et bah, on se demande si c'est
0: personne
3: pas
0: n'est allé voir ce chef. Si personne n'est allé voir de notaire, madame, les notaires ne vont pas rencontrer des gens. Donc il faut que aujourd'hui.
3: Mais là, il est en train de chercher mon fils. Il se réveille en train de chercher, mais est-ce qu'il n'est pas trop tard ?
0: Fils qui est héritier. Votre fils qui est l'héritier de son papa, il a tout à fait légitime d'aller voir un notaire pour régler la succession de son papa et de ses grands-parents.
3: Mais il faut se replacer. Est-ce qu'il n'est pas trop tard, là ?
0: Non, madame, c'est jamais trop tard. C'est jamais
3: parce
0: trop
3: que
0: tard.
3: L'avocate que j'avais vue, elle m'a dit maintenant ça fait plusieurs années.
0: Non.
3: Il faut les attaquer, il faut attaquer.
0: Mais attaquer qui ?
3: Ben, attaquer la femme de mon beau-frère qui a fait en sorte que c'est eux qui ont tout, avec les autres frères, bien entendu.
0: Mais si un notaire avait réglé une succession, votre mari aurait été forcément appelé à cette succession. Donc ce qu'il faut faire là, c'est pas s'emballer, je dirais, commencer à attaquer. On ne sait pas attaquer qui et quoi, déjà. Donc il faut aller voir un notaire. Le notaire va partir de vos beaux-parents, régler la succession de vos beaux-parents, titrer entre guillemets votre défunt mari, et ensuite votre défunt mari, on fera sa succession, et ce sera vos enfants et vous qui hériteront. Mais d'abord, il faut partir à l'origine de vos beaux-parents.
3: D'accord. Et juste un truc, mon beau-frère, il était maison mitoyenne avec ma belle-mère. Donc une fois qu'elle est décédée, ils avaient la maison, bien sûr, qu'ils se sont appropriés. Et ensuite, avant qu'il décède, il a vendu la maison, alors qu'il ne pouvait pas la vendre parce que un des petits-enfants ne voulait pas. Mais malgré tout, elle a été vendue. Mais on n'a jamais rien reçu.
0: C'est, encore une fois, si la maison appartenait à vos beaux-parents et qu'ils sont décédés, on ne peut pas vendre une maison si tous les héritiers n'interviennent pas. C'est pas possible.
3: Voilà, mais c'est ce qu'elle m'avait dit l'avocate, mais mon fils, il se réveille maintenant. Mais j'ai dit, fils, il n'est jamais trop tard, fais quelque chose.
0: Il faut, encore une fois, tirer le fil du passé et aller voir un notaire qui va regarder la succession de vos beaux-parents et ensuite de votre mari.
1: Voilà.
3: Et c'est ce qu'il est en train de chercher, le pauvre. J'espère qu'il va y arriver.
1: Bien.
3: En tout cas, je vous remercie beaucoup.
0: Bonne journée, madame.
3: Je vous souhaite une bonne journée.
1: Merci, Fernande, et bonne journée. Au revoir. Maître Nicolas Fantaoud, si avec nous, notaire, n'hésitez pas à lui poser toutes vos questions par téléphone, via WhatsApp ou via Messenger. Voici Pignot et Ogi Serrat.

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1: Maître Nicolas Fantaoud, Sinotera Calvi est notre invité. N'hésitez pas à lui poser toutes vos questions par téléphone au 04 95 32 22 22 via la page Facebook ici RCFM et le compte Messenger. Et puis via le compte WhatsApp d'RCFM, toujours 04 95 32 22 22. Messages écrits et vocaux sont les bienvenus. On voulait évoquer également ensemble un dispositif encore peu connu du grand public, le mandat de protection future. Qu'est-ce que c'est et à quoi sert-il concrètement ?
2: Alors le mandat de protection future, en fait, c'est anticiper, je dirais, une éventuelle capacité mentale du mandant. Et en fait, on prévoit donc dans un acte que le mandant donne tout pouvoir à telle personne de manière à gérer ses biens, de façon générale. Donc en fait, c'est au cas où la personne tomberait en maladie, notamment Alzheimer, et serait plus capable de gérer ses affaires, on donne mandat à cette personne de manière à gérer ses affaires. C'est en résumé une procuration.
1: C'est quelque chose qui va se faire de plus en plus, oui.
2: Qu'on utilise, oui, de plus en plus, parce que les gens avancent dans l'âge et malheureusement, pas mal de personnes aujourd'hui perdent leur capacité, notamment avec la maladie d'Alzheimer, ce qui fait qu'on a besoin quand même pour certains de gérer les biens. Et ce mandat permet notamment de gérer les biens de la personne à qui on a confié ce mandat. Il peut y avoir un ou plusieurs mandataires.
1: D'accord.
2: Ça ne pose pas de soucis.
1: C'est bon à savoir. Une question WhatsApp qui vient de nous parvenir de Babette. Elle nous dit « Nous avons fait donation d'un appartement à ma fille qui avait une certaine valeur il y a 10 ans. Aujourd'hui, le prix de l'immobilier a évolué. Est-ce que si elle décide de vendre, aujourd'hui, il y aurait une plus-value ?»
2: Oui. Il y a une plus-value, sauf si c'est sa résidence principale. Et dans ces cas-là, il n'y a pas de plus-value. Mais sinon, oui, il y a une plus-value entre la différence de la valeur il y a 10 ans et la valeur de la vente aujourd'hui. Avec des abattements, vérifier si elle a fait des travaux, etc. Donc il y a tout un calcul à faire. Donc oui, il y a de la plus-value si c'est pas sa résidence principale, et non, il y en a pas si c'est sa résidence principale.
1: Pourquoi cette différence ?
2: Parce que la loi prévoit qu'il y a une exonération de résidence principale, alors il faut évidemment habiter dedans, etc., etc. Mais c'est quasiment la seule exonération aujourd'hui qui reste en matière de plus-value. Donc les gens sont exonérés de résidence principale. Plusieurs projets de loi envisageaient de supprimer cet abattement, mais devant le tollé... Les législateurs ont reculé, donc aujourd'hui, la résidence principale reste encore exonérée.
1: Bien. Voilà, ma chère Babette, j'espère qu'on a répondu à votre question. Aujourd'hui, maître, acheter à deux sans être marié, est-ce que c'est risqué ? Est-ce qu'il y a des pièges pour les couples pacsés en concubinage et qui achètent un bien ensemble ?
2: Alors, l'achat aujourd'hui, c'est deux choses différentes, en concubinage et en pacs. En concubinage, c'est comme en pacs, c'est une indivision. Ça peut poser des difficultés, notamment en matière de séparation et en matière de gestion, notamment si on ne s'entend plus. Donc généralement, quand les gens sont en concubinage, on conseille de faire une SCI, une société civile immobilière, qui n'est pas donc une indivision, puisque les gens sont propriétaires de parts et c'est la société qui est propriétaire du bien. Et dans un souci de gestion, généralement, c'est beaucoup plus facile en matière d'une SCI. Donc là, encore une fois, il faut prendre rendez-vous chez un notaire, voir quelles sont les professions de chacun des deux personnes, parce que ça aussi, ça peut avoir une influence. Et généralement, on évite quand même l'indivision, on conseille plutôt une société civile immobilière.
1: Ça a des avantages, ces SCI familiales, d'ailleurs ?
2: Jusqu'en 2015, on ne conseillait pas de faire des SCI, parce qu'en Corse, on était exonéré de droits de succession sur les biens immobiliers. Or, si on décède et qu'on est propriétaire de parts de société, ce sont des biens mobiliers. Par conséquent, on ne bénéficie pas des arrêtés mieux. Comme la loi a changé et va bientôt changer, on peut aujourd'hui faire des SCI. Et encore une fois, dans un souci de gestion et même de transmission, c'est un petit peu plus facile.
1: D'accord, très bien. Alors, une question WhatsApp à présent de Pascal. Pouvez-vous nous parler, s'il vous plaît, du viager familial, possibilité pour neveu, demande-t-elle.
2: Alors, il faut faire attention en matière de viager de famille, parce que l'administration regarde ça quand même d'un œil particulier, parce que qui dit viager, l'administration peut considérer qu'il s'agit un peu d'une donation déguisée, notamment quand la personne qui n'a pas de descendants fait un viager au profit de ses neveux et nièces. Donc, il faut absolument que la valeur déclarée, c'est-à-dire la valeur du bien, corresponde à la valeur du marché, c'est le premier point, qu'il y ait un véritable bouquet versé, parce que je le rappelle pour nos auditeurs, le viager, c'est on verse un bouquet et ensuite une rente. Et que donc ce bouquet corresponde aussi à ce qui se fait généralement, et que la rente corresponde aussi par rapport aux tables de mortalité, etc., etc. Donc le viager en famille, il faut faire très attention, il faut aussi regarder l'âge du crédit rentier, c'est-à-dire celui qui va toucher la rente, parce que si c'est une personne qui est extrêmement âgée et que le viager ne dure pas longtemps, l'administration serait quand même en droit de remettre en cause ce viager. Donc attention, viager en famille. Oui. C'est faisable, mais il faut vraiment rester dans les clous.
1: Important là aussi donc d'être le plus prudent possible.
2: Oui, tout à fait.
1: Maître, on se retrouve dans quelques minutes pour la poursuite de notre émission Les Experts. N'hésitez pas à nous appeler et à nous écrire. Dans quelques instants, on vous donne quelques infos pratiques.
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1: Deux infos pratiques avec, si vous êtes à Ajaccio, cette bonne nouvelle. Le parking en terre de la place Mio est rouvert après avoir accueilli le championnat de France de pétanque en doublette mixte. Le parking a rouvert ses portes hier. 180 places gratuites de stationnement donc sur ce terre-plein sont à votre disposition. Et puis, la collecte de sang de l'établissement français du sang continue tout cet été avec aujourd'hui deux rendez-vous à Ajaccio au centre hospitalier de la Miséricorde depuis 8 heures et jusqu'à 14h. Et puis, autre collecte mobile sur la Corse aujourd'hui, à Borgo, à la salle des fêtes. Ça démarre là à 9h30 et ça dure jusqu'à 14h.
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1: Nous sommes toujours avec Maître Nicolas Fantaoutsi, notaire à Calvi. N'hésitez pas à intervenir pour toutes vos questions en matière de succession, de donation, mais pas que. 04 95 32 22 22 pour le standard téléphonique, pour le compte WhatsApp. Et puis, on n'oublie pas la page Facebook ici RCFM et le compte Messenger. Est-ce qu'il vous arrive, Maître, aussi de traiter de patrimoine numérique aujourd'hui, qu'il s'agisse de comptes que l'on peut avoir, de crypto-monnaie, voire de contenu en ligne? Ça, c'est plutôt nouveau. Hein.
2: Oui, oui, il y a pas mal aujourd'hui de successions qui s'ouvrent, avec notamment des personnes qui avaient des bitcoins. Donc, ça pose parfois des difficultés, parce que vous savez que les bitcoins, c'est soit détenu sur une clé, soit c'est des codes. Et par conséquent, beaucoup, et de plus en plus de personnes se rapprochent des notaires, notamment pour sécuriser ces fameux bitcoins et ces transmissions, parce que le bitcoin, c'est une monnaie numérique, mais ça rentre quand même dans son patrimoine. Et par conséquent, l'administration taxe aussi les bitcoins. Donc oui, de plus en plus de personnes ont des bitcoins et de plus en plus de personnes ont des patrimoines numériques. Alors il existe aujourd'hui ce qu'on appelle des coffres-forts numériques, c'est-à-dire que les gens rentrent dans ces coffres-forts numériques, notamment les codes de tous les comptes qu'ils ont, que ce soit des codes de la Française des Jeux, PMU, etc., ou des bitcoins, de manière à sécuriser ensuite la transmission.
1: Bien. Oui, là aussi, on est sur quelque chose d'assez nouveau. En tant que notaire aussi, on est obligé de se mettre à la page. Hein.
2: Ah, on n'a pas le choix, hein, parce que les bitcoins, quand même, c'est relativement récent, mais en matière de transmission aussi, c'est un nouvel enjeu aussi pour les notaires.
1: Puisqu'on parle d'héritage, on peut avoir des héritages qui nous font du bien et puis d'autres qui peuvent nous causer des soucis. Est-ce que l'on peut également et réellement hériter de dettes? Et si oui, comment est-ce qu'on peut s'en protéger?
2: Alors, Il y a plusieurs solutions. Soit vous acceptez la succession, tout simplement, donc vous prenez l'actif et le passif. Soit vous refusez la succession, donc vous n'avez droit à rien. Soit vous acceptez la succession, ce qu'on appelle la concurrence de l'actif net. C'est-à-dire que le notaire va faire un inventaire de l'ensemble du patrimoine, actif et passif, et au-delà d'un certain délai, les héritiers se placent pour accepter ou non la succession. Quand les gens ne sont pas sûrs, on fait une acceptation en concurrence de l'actif net. Ça permet de faire des publicités auprès du greffe du tribunal dans les journaux d'annonce légale afin que les créanciers se manifestent. Et c'est comme ça qu'on sait s'il y a des dettes ou pas. Donc trois possibilités, soit on accepte tout simplement, soit on refuse tout simplement, soit on accepte, mais sous réserve qu'il y ait plus d'actifs que de passifs.
1: Bien, merci pour ces précisions, toujours bienvenue, sachant que effectivement là aussi on peut toujours avoir de petites mauvaises surprises parfois. Il y a différents outils pour transmettre, on reparle de transmission, donation, testament, assurance vie. Est-ce que il y a moyen de choisir le meilleur outil dans tout ça? Lorsque, par exemple sur l'assurance vie.
2: Alors l'assurance vie, ça va être un petit peu compliqué à expliquer là, parce qu'en fonction de la date de souscription de l'assurance, en fonction de l'âge de celui qui a souscrit, en fonction des primes versées, il y a différentes fiscalités. Donc on conseille toujours de souscrire le plus rapidement possible une assurance vie, ce sera toujours plus avantageux, mais encore une fois, ça revient un peu au premier propos qu'on avait au début, c'est que c'est quand on a un petit peu d'argent, c'est quand on arrive un petit peu à la fin de ses crédits, que les enfants ont fini les études, etc., c'est là qu'on fait des assurances vie. Quand on est au milieu de sa vie, qu'on a des crédits, etc., c'est un petit peu compliqué de placer de l'argent. Donc en fonction du patrimoine qu'on a, si c'est des biens immobiliers, on fait des donations. Si c'est de l'argent, on peut le placer en assurance vie. Si c'est des parts de société, etc., on peut également transmettre. Donc c'est toujours pareil ici. À un moment dans sa vie, il faut faire un point, se poser, faire un peu l'état de son patrimoine, aller voir son notaire en lui disant, bon voilà, aujourd'hui j'ai ça, ça, ça, qu'est-ce que vous me conseillez de faire?
1: Sachant que l'assurance vie, de votre vivant, quand vous la souscrivez, vous êtes soumis à une fiscalité dessus.
2: Exactement, vous avez une fiscalité. Alors ça dépend des supports sur lesquels vous posez votre assurance vie, parce qu'il y a des assurances vie qui sont, comme on dit, safe, sécurité, vous ne perdez pas d'argent, mais d'autres assurances qui sont un peu plus, un peu moins sécurisées. Et voilà, et donc alors ça rapporte plus, mais vous prenez plus de risques. Donc là, c'est pareil, il faut aller voir son notaire et aussi ses courtiers en assurance qui sont spécialisés là-dedans et qui vont diront quelle est la meilleure des solutions.
1: Il n'est jamais facile, effectivement, aussi, peut-être, d'aller voir un notaire lorsque on vient de perdre son mari, son épouse, et qu'il y a toute une succession à régler, notamment lorsqu'il s'agit, par exemple, de savoir de ce que va advenir, par exemple, le conjoint avec une certaine somme dessus, des comptes épargne, d'autres types de dossiers. C'est quelque chose d'assez épineux, ça aussi, hein.
2: Alors, on a déjà dit, il y a deux temps. Il y a le temps du deuil, où il faut évidemment respecter ce temps-là. Mais ensuite, vous avez malheureusement le temps fiscal. Et vous avez que 6 mois, entre guillemets, pour régler la succession. Et 6 mois, c'est extrêmement, extrêmement rapide. Donc, il faut faire son deuil. Mais ensuite, il faut rapidement aller voir un notaire, de manière à ce que le notaire puisse vous expliquer ce qui va se passer. Parce qu'en fonction des situations familiales, notamment des familles recomposées, le conjoint survivant n'a pas les mêmes droits. Donc, pour ceux qui nous écoutent aujourd'hui, qu'ils soient une famille recomposée ou pas, il faut quand même aller voir son notaire. Alors expliquant aujourd'hui quelle est la situation, ce qui va arriver, ce qui peut arriver, et le notaire vous expliquera ce qui peut arriver et ce qui va arriver s'il y a un malheur qui vous frappe. Ça permet notamment d'anticiper, notamment avec une donation entre époux qui offre davantage de droits aux conjoints survivants sans priver pour autant les héritiers de leurs réserves.
1: Oui, si la donation entre époux effectivement est faite, donc c'est qu'il y a eu anticipation, ça a été fait du vivant et donc forcément c'est plus protecteur.
2: Tout à fait. Et encore une fois, la donation entre époux, c'est une disposition de dernière volonté, donc elle est enregistrée à Venelle. Donc les époux qui ont fait une donation entre époux il y a 25 ans, qui ont oublié qu'ils ont fait la donation entre époux, ça se peut. Le jour où il y a un décès, le notaire va interroger Venelle et verra qu'il y avait une donation entre époux.
1: Bien. Question de Claudie par WhatsApp. En quoi consiste l'usufruit?
2: Alors l'usufruit, c'est la jouissance du bien. La pleine propriété d'un bien, ça se décompose en usufruit, ce que généralement vont garder les donateurs, ce qui leur permet de jouir de la maison, de rester dans la maison, de toucher les loyers. Et vous avez la nue propriété pour schématiser les murs. Donc usufruit plus nue propriété égale pleine propriété. Dans une majorité des cas, le donateur garde l'usufruit et donne la nue propriété aux enfants. Quand l'usufruitier décède, l'usufruit va sur la tête du nu propriétaire qui devient plein propriétaire sans payer de droit de succession.
1: Bien.
2: C'est ce qu'on appelle le démembrement.
1: Très bien. Voilà, qui est encore une fois très clair. Dans quelques instants, dernière partie de notre émission, les experts avec maître Nicolas Fantaou, si appelez-nous, écrivez-nous. On continue en musique avec Charlotte Cardin, avec Tant pis pour elle.

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1: Dernière partie de notre émission avec Maître Nicolas Fantaoutsi, notaire. Vos questions par téléphone, via WhatsApp ou encore via Messenger. Direction le standard.
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1: Jean-François, bonjour.
2: Oui, bonjour. Je vous remercie de me prendre à l'antenne. Voilà, je voulais poser une question à Maître Fantaoutsi. Je voulais savoir, donc il y a un abattement de ceux qui persistent des arrêtés MIO, il résulte qu'il y a un abattement de 50% de la valeur des biens détenus en Corse, en cas de succession. Je voulais savoir si c'était applicable aussi en cas de donation aux enfants.
3: Non. Les arrêtés MIO s'appliquent uniquement en cas de décès. Et ça s'applique, attention, vous avez deux conditions. C'est tous les biens qui ont été achetés avant le 23 janvier 2002. Et sinon, c'est tous les autres biens. Donc, si vous recevez une donation il y a 10 ans et que vous décédez avant 2037, vous bénéficiez des arrêtés MIO. Mais ça s'applique uniquement en matière de succession et pas en matière de donation.
2: Il faut mourir.
3: Le plus tard possible.
2: Voilà. Au revoir, merci.
1: Merci bonne Jean-François. Journée, monsieur, au revoir. Et bonne au revoir. Journée, au revoir. Nous allons passer la parole à quelqu'un d'autre.
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1: Gabi, bonjour.
4: Bonjour RCFM, bonjour maître.
3: Bonjour.
4: Ma question concerne la donation de. J'ai fait donation de tous mes biens à mes enfants, j'ai deux enfants. Devant notaire, bien entendu, on a payé tous les droits afin qu'il n'y ait pas de problème après mon décès. Ma fille a une proposition, a reçu donc en héritage, en donation, une bâtisse. Cette bâtisse est située dans un emplacement vraiment intéressant. On lui propose de faire un échange avec des appartements une résidence neuve. Est-ce qu'elle a le droit de le faire, cet échange de mon vivant, ou est-ce que bien sûr, je conserverai l'usufruit.
3: Oui, vous pouvez faire l'échange, vous intervenez.
4: Est-ce que c'est pour faire?
3: Oui, c'est possible. Tout à fait le faire. Sans souci, vous interviendrez à l'acte pour accepter cet échange et vous serez vous usufruitier des appartements. En fait, il va y avoir une substitution de la bâtisse aux appartements. L'échange, c'est comme une vente, donc ça pose pas de souci. Attention, par contre, à la fiscalité. Regardez bien la fiscalité, allez voir un notaire qui calcule la plus-value.
4: Voilà, c'est ça. Voilà. Je voulais vous poser aussi cette question. Il y aura peut-être une plus-value à payer.
3: Eh oui, exactement.
4: Oui. D'accord. D'accord. Ça va. Ah oui, d'accord. Merci maître.
1: Merci
4: Gabi. Au revoir.
1: Merci
4: beaucoup.
1: Bonne journée.
4: Au revoir RCFM. Merci.
1: Merci, au plaisir. Au revoir. Alors, quelques questions par WhatsApp sont arrivées trois d'un coup, donc on va y aller sans plus attendre. Jean-François, j'ai une ruine. Tous les héritiers ont signé, sauf un, passé. Alors, j'essaie de comprendre le sens. Passer sous tutelle avec la nouvelle loi, la majorité absolue, est-ce que valable ou pas? Comment je dois faire? J'ai lu la phrase telle qu'elle m'a été présentée.
3: Oui, il y a eu une réforme sur les indivisions. Aujourd'hui, c'est les deux tiers, mais il faut d'abord que le notaire constate qu'il y a un héritier qui s'y oppose, ensuite qu'il envoie le procès-verbal au juge. Donc oui, c'est possible. Mais s'il est sous tutelle, il faut, c'est un peu compliqué. Il faut aller voir le tuteur, lui demander pourquoi il s'y oppose. Il faut faire l'estimation du bien. C'est une procédure un peu longue. D'accord. Il faut que la personne aille voir le notaire, là, absolument.
1: Bien. Laura, en écoutant votre émission, je me permets de vous demander conseil. Suite au décès de notre grand-mère, nous n'avons jamais eu de nouvelles des terrains agricoles qu'elle possédait sur la commune d'Ehuisa. Cela fait maintenant 15 ans qu'elle est décédée. Pouvons-nous encore espérer avoir des droits sur ces terrains et quelles démarches devons-nous faire?
3: Oui. Il faut aller voir un notaire qui va régler la succession ou finir de régler la succession de la grand-mère. La grand-mère devait avoir un ou deux enfants. Ils vont donc, la grand-mère est décédée, elle a laissé deux enfants. Et les deux enfants, ensuite, si un des deux est décédé, il transmet aux petits-enfants. Pas de souci. On repart de l'auteur commun et on descend.
1: D'accord.
3: Mais il n'y a pas de... Je crois sous-entendre la question, il n'y a pas de perte de propriété. Ça fait 15 ans, bien évidemment. Puisque la grand-mère était propriétaire. Et il y a une bonne nouvelle, je dirais, là-dedans. C'est que l'administration fiscale ne peut pas revenir sur les droits de succession. Donc, l'extinction des droits de succession... Et effective, puisqu'on a 6 ans pour régler la succession.
1: Très bien.
3: Enfin, 6 mois pour régler la succession et 6 ans, l'administration pour remettre en cause un délai de 6 ans.
1: Ok, d'accord. Voilà qui est clair. Et puis une dernière question de Charlie à présent. Nous avons avec nos enfants créé une SCI sur une parcelle bâtie après les donations partage sur l'ensemble des propriétés. Peut-on faire des donations partage des parts de société auprès de notre notaire ?
3: Oui, bien évidemment. On va attribuer les parts 1 à 5 à Jean, 6 à 8 à Delphine, etc., etc. C'est une donation partage, ça pose pas de souci. Chacun des enfants recevra une quote-part de la société. Donc oui, il faut simplement, encore une fois, la valeur de la société. Et la valeur de la société, c'est l'actif, c'est-à-dire tous les biens qu'elle dispose, moins le passif s'il y a des prêts. Et avec ça, on a la valeur de la société et on peut faire des donations sans souci.
1: Parfait.
3: Et voilà. La donation partage, encore une fois, c'est très bien. Ça permet de sortir de l'indivision. C'est très bien.
1: Bon, ben voilà encore une bonne chose de faite si l'on réalise les choses de telle manière. Maître Nicolas Fantaoutsi, un grand merci d'avoir été avec nous encore une fois ce matin sur RCFM. Je vous dis à très bientôt.
3: Bonne journée à tous.
1: Merci, au revoir. Dans quelques instants, les conseils de notre veto. On parlera encore de nos amis les canidés aujourd'hui, juste après Stéphane Casalta et Destiny Ligourtziga.

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6: Avec le Tour de France qui arrive, on peut avoir envie de faire du vélo cet été avec son chien qui court à côté. L'image est belle, mais attention aux accidents. Docteur Pierre Fabang, tous les chiens sont-ils physiquement taillés pour cet effort intense ?
7: Eh ben non, le vélo, ça impose un rythme régulier et prolongé qui n'est pas forcément naturel pour les chiens. On exclut d'office trois catégories. Les chiots qui n'ont pas fini leur croissance, sous peine de détruire leurs articulations, les chiens âgés qui souffrent d'arthrose, et surtout les chiens à nez écrasés comme les bulldogs ou les carlins. Pour eux, courir au soleil, c'est de l'arrêt respiratoire assuré. Même pour un chien sportif en pleine forme, l'objectif, ce n'est pas de faire la course. Le bon rythme, c'est le petit trot léger. Si votre chien galope la langue pendante, c'est que vous roulez beaucoup trop vite. Il va s'épuiser en quelques minutes.
6: Eh oui, et côté sécurité matérielle, comment est-ce qu'on l'attache ? Est-ce qu'on peut simplement tenir sa laisse d'une main et le guidon de l'autre pour réagir vite ?
7: Et c'est le meilleur moyen de finir aux urgences, pour lui comme pour vous. S'il voit un chat et donne un coup sec, vous allez passer par-dessus le guidon. Et je ne vous recommande pas non plus de l'attacher directement à votre selle avec une laisse classique. La corde va se prendre dans les rayons de votre vélo. L'investissement obligatoire, c'est la barre d'écartement à ressort. Elle se fixe sur le cadre de votre vélo. Le ressort absorbe les chocs si votre chien s'arrête net. Et la barre rigide empêche la laisse de toucher les roues. L'autre règle absolue, on attache toujours avec un harnais de traction rembourré et jamais avec un collier. En cas de chute ou de freinage d'urgence, un collier de cou classique pourrait littéralement lui briser les cervicales.
6: Une fois bien équipé, faut-il faire attention au terrain sur lequel on roule ? Où on peut l'emmener partout ?
7: Et le goudron, c'est un danger majeur. À vélo, on ne touche pas le sol, mais quand l'air est à 30 degrés, l'asphalte, lui, dépasse vite les 50 degrés. Les coussinets de votre chien vont littéralement brûler au troisième degré, sans que vous ne vous rendiez compte de rien. La règle d'or, posez le dos de votre main sur le goudron. Si vous ne tenez pas 5 secondes, votre chien ne peut pas y courir. Privilégiez les chemins de terre ou l'herbe. Et enfin, la gestion de l'eau est vitale. Sur le vélo, le vent donne une fausse sensation de fraîcheur, mais votre chien, lui, s'épuise. Imposez des pauses à l'ombre toutes les 15 minutes. Proposez-lui de l'eau à température ambiante, jamais glacée, et laissez-le souffler pendant plusieurs minutes.
6: Les conseils du véto tout l'été sur RCFM. Merci beaucoup, docteur. Christophe Zagaï, pour les Gironde d'Oulogne aujourd'hui. Bonjour Christophe.
8: Bonjour Mickaël, bonjour à tous. Nous serons ce matin sur le port de Togues à Bastia pour parler inclusion avec un coup de projecteur sur l'association Cap Corse Handicap, une association qui a été créée il y a déjà plusieurs années par Éric Valéry. L'inclusion donc comme fil conducteur de cette association avec la création, grâce à de nombreux partenaires financiers, de plages inclusives en Corse, il y en a près de 70. Et puis l'association Cap Corse Handicap qui a acquis dernièrement un bateau pour accueillir donc sur cette embarcation des personnes à mobilité réduite. On en parlera avec son président Éric Valéry qui sera avec nous dans quelques instants. Nous sommes d'ailleurs déjà à bord du bateau Zandua, le bateau de l'association Cap Corse Handicap. À tout à l'heure donc pour Roger Andolone et consacré à cette association et à l'inclusion.
6: Merci beaucoup Christophe, à tout à l'heure. À suivre le flash avec Mathieu Bourigny et donc cette belle girandoulate et tant d'autres beaux rendez-vous jusqu'à 11h et puis 11h midi, votre jeu Indouina. Voici YouTube, Where the Streets Have No Name.

Jumil Spiranza et au groupe Wital Bananterci FM. Bonjour à toutes et à tous. Si vous nous rejoignez, bienvenue sur RCFM à 10h06 pour votre 10-11 avec de beaux rendez-vous qui vous attendent encore une fois. Nous aurons le plaisir de vous donner quelques idées de sortie dans votre agenda. Notre partie invitée sous les coups de 10h45 avec aujourd'hui le démarrage du festival de lecture musicale Lecto Sabastia. Nous serons avec l'un de ses organisateurs, Jackie Lemaine. Et puis, dans quelques instants, nous retrouverons les gérants de Loignac, Christophe Zagaille avec Cap Corse Handicap, sans oublier en fin d'émission Sarah Maggi avec Marco Biancarelli qui nous parlera aujourd'hui de la Lune. Tout ça juste après Soprano en feu.

0: Soprano en feu sur RCFM. Il est temps de retrouver Christophe Zagaïa pour notre Girandoulonnais du jour. Vous êtes sur le port de Togg à Bastia ce matin. On va parler avec vous inclusion. Bonjour Christophe.
1: Oui, en effet, Mickaël, bonjour, bonjour à tous. C'est très heureux de vous retrouver, Mickaël, pour ce Girandoulonnais et avec l'association Cap Corse Handicap. Vous l'avez dit, nous sommes sur un bateau, nous sommes à Bastia, nous sommes sur le nouveau port de Bastia ce matin, dans le bateau donc de l'association Cap Corse Handicap. Ce bateau s'appelle Ouzandua et nous sommes à bord donc de cette embarcation avec le président de l'association, c'est Eric Valère. Eric, bonjour.
2: Salut.
1: Alors, je suis très heureux d'être avec vous sur ce bateau ce matin, puisque on vous a eu plusieurs fois sur RCFM pour parler de cette association que vous avez créée il y a quelques années autour de l'inclusion. Et ce bateau, on en a parlé ensemble, mais alors plusieurs fois. Et maintenant, ben, le projet s'est concrétisé. Parlez d'abord de ce bateau.
2: Alors ce bateau, nous l'avons conçu et aménagé de manière à laisser personne sur le quai dans l'objectif, parce que il peut y avoir des événementiels demain, que ce soit avec des groupes scolaires, des personnes âgées ou autres, et nous avons créé un bateau petutti pour que tout le monde puisse avoir une sortie en mer. C'est un bateau d'objet d'inclusion.
1: Rendre la mer accessible à tous, c'est l'objectif de cette association que vous avez créée. C'est parti d'un constat, déjà, un constat personnel. Vous avez traversé, une période très difficile vous-même suite à une grave maladie. Et puis vous vous êtes dit, voilà, ce serait bien maintenant de créer une association et de rendre service à ces gens qui, malheureusement, n'ont pas accès à la mer comme tout le monde.
2: Il y a tellement de thématiques sur la mer qu'on peut traiter. C'est que un modèle d'inclusion, c'est pouvoir, on est entouré d'eau, on est une île entre les plages et au mar, ça apporte tellement de bien. Il nous fallait un outil, je dirais, construit et aménagé et pour rendre service et faire une pause aux gens entre la précarité, la solidarité, les gens malades et autres, les EHPAD, les personnes âgées. Enfin, on est 150 000, tu vois. Qu'à cause, il fallait faire quelque chose. Donc cet outil qui a été financé à 60% par la collectivité de Corse, 13% par l'Agence nationale du sport et avec la banque CEPAC et l'organisme CAPI, Corse Active pour l'Initiative, on a réussi quand même à faire ce bateau qui est au service de la population les plus fragiles aujourd'hui.
1: On peut le voir, ce bateau, hein, Mickaël, il suffit de venir sur le nouveau port de Bastia, puisque le bateau est à quai ici. D'ailleurs, cet été, il va bouger, hein, ce bateau. Tout à l'heure, on le visitera ensemble, hein, Eric, hein, mais ce bateau, voilà, va bouger. On peut déjà le dire, qui peut bénéficier donc de l'accès à ce bateau?
2: Aujourd'hui, en 2026, nous avons fait déjà une vingtaine de sorties avec nos partenaires. ATC, ARS, Dragès, Collectivité de Corse. On continue cette année, mais cette année, il y aura 40 sorties en mer pour un public d'environ 600 personnes. Que ce public, je dirais, ce sont des organismes de l'État et de la région qui financent l'action sociale. Et ensuite, je dirais, les bénéficiaires, ce seront les structures associatives, je dirais, ou les établissements, les

0: exécutions et autres.
1: C'est vous qui êtes à la barre du bateau ?
0: Je suis à la barre du bateau.
1: Quels sont un petit peu les retours que vous avez des gens qui ont pu bénéficier de ce bateau ?
0: Des fois, pour nous, ça reste très anodin. On n'arrive pas à capter, je dirais, le moment où, où tu te déconnectes complètement, je dirais, de la terre, où tu es sorti. Et tu as un moment d'évasion et tu te fais une pause involontairement, quoi. Parce que ça te fait un peu rêver, tu penses un peu à autre chose et tu oublies un petit peu ton quotidien, même beaucoup. Donc, tu es dans un autre élément et je suis très content. Il y a beaucoup de sourires. On a eu de très beaux résultats à Imbashti, à Inayach ou l'année dernière. Et donc, cette année, ça va être super, quoi.
1: Le but, c'est que ce bateau fasse le tour de Corse. Hein.
0: Ben ouais, donc on en a parlé avec nos partenaires. Normalement, il est fort possible qu'en 2027, on fasse pratiquement un tour de Corse. On souhaiterait avoir 2 semaines sur Ajaccio, 2 semaines en Balagne, 2 semaines à Bastia et 2 semaines en plaine, avec les contrats intercommunaux de santé qui s'occupent, par délégation de l'ARS, qui s'occupent de la santé mentale des gens.
1: On reste, Michael, à bord du Sandua, c'est le bateau de l'association Cap Corse Handicap, accueilli ici sur le nouveau port de Bastia, bateau inclusif, et on parle donc de l'association avec Eric Valéry, son président. À tout de suite.
2: Merci Christophe, et à tout de suite, voici les Fun and Blondes pour le retour de la musique avec WhatsApp.

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5: Christophe Zagagna, vous êtes toujours sur le port de Togg à Bastia, à bord du bateau de l'association Cap Corse Handicap pour nos Girandulone.
6: Oui, exactement, aux Andouas, c'est le bateau de l'association Cap Corse Handicap, Michael, bateau inclusif. L'association a pu se doter de ce bateau il y a déjà plusieurs mois, grâce, on le disait avec Eric Vallée, au financement de plusieurs partenaires. L'association, Eric, est née tout d'abord d'un constat, c'est que les personnes en situation de handicap puissent avoir accès aux plages insulaires. Aujourd'hui, il y a plus de 70 plages. C'est quoi exactement une plage inclusive, tout d'abord ?
7: D'abord, sur le fond, nous avons voulu, avec nos partenaires, essayer de créer une Corse plus inclusive. Pour cela, je dirais, l'expérience que nous avons eue dans le Cap Corse avec, je dirais, le parc marin, lorsque nous avons mis en place ce territoire de plages accessibles, les plages, c'était une mise à l'eau, je dirais, avec un tapis d'aide pour aller à la mer et un fauteuil, je dirais, de manière pour qu'ils puissent, les gens puissent flotter dans l'eau et aller nager normalement. Ça, c'était la base, je dirais, du dispositif qu'on a bien d'habitude, qui est ce dispositif commence à se pérenniser et à s'améliorer.
6: Un maire qui nous écoute ce matin, qui ne connaît pas, même si je pense aujourd'hui tous les maires ont entendu parler, en tout cas pour ceux qui ont un littoral donc de votre association, comment une mairie pourrait bénéficier aujourd'hui d'une plage inclusive sur son territoire, sur sa commune ?
7: Il y a plusieurs façons, il y aurait plusieurs manières, mais la plus droite et la plus judicieuse à faire, c'est que les intercommunalités ont les compétences obligatoires du développement touristique, et là-dessus, elles peuvent bénéficier de 80% de subventions par tout le matériel nécessaire par l'agence tourisme de la Corse. Ensuite, pour ceux qui veulent individuellement acheter du matériel, ils peuvent le faire. On a descendu le seuil, je dirais, bénéficiaire de subvention. C'était 25 000 euros. Il est passé à 10 000 euros. Et à partir de 10 000 euros, vous pouvez avoir droit à 80% de subvention pour une commune.
6: Alors, ce qu'on voit souvent sur les plages, et heureusement aujourd'hui, ce sont les tapis, les fameux tapis.
7: Ouais. Ce sont des tapis d'accès parce que, en fait, l'objectif pour une commune, c'est que lorsque vous mettez, je dirais, ça paraît très anodin de mettre un tapis, mais une personne âgée, elle est aidée pour aller à la mer. Une maman avec des poussettes, elle va à la plage. Quelqu'un en fauteuil peut aller jusqu'au bord de l'eau. Et donc, ça apporte quand même, je dirais, dans une commune, gratuitement, ça apporte une réponse de santé publique. Parce que une commune qui a une installation comme ça répond à sa population en termes de santé. Parce qu'aller à la mer, c'est une balnéothérapie gratuite et on est entouré d'eau. Donc, c'est apporter de la santé, une réponse publique gratuite à notre population.
6: Alors, est-ce que la mentalité change aujourd'hui? On me disait plus de 70 plages. On parlera aussi des projets. Il y a d'autres tâches qui vont arriver dans peu de temps inclusives. Est-ce que les mentalités changent un petit peu, Eric? Chez les institutionnels,
7: hein. Ouais, ça commence. Ça commence à changer. Ça a bien amélioré. Je dirais que la prise en compte d'une Corse plus inclusive, je dirais, avec les institutions comme l'État et la région, ça facilite quand même les choses. En cascade, évidemment, dans les intercommunalités, ça suit un peu plus et ça s'améliore de plus en plus. On a encore quelques problèmes, je dirais, de temps et de planification, parce que en Corse, nous avons la chance d'avoir plein de plages. Nous avons aussi la chance d'avoir 25 postes de secours, mais ces 25 postes de secours nous créent quand même un petit problème, d'offre, parce que sur les 25, par exemple, il y a 80% de ces postes de secours ne sont ouverts que deux mois par an. Et nous sommes handicapés toute l'année. Et donc, nous, notre problème aujourd'hui, c'est de l'offre, je dirais, en avant et en après-saison. Donc, si vous voulez, après, on pourra parler du niveau 4 de dispositif, on a bien diabète tout, qu'on a créé, qui correspond à 120 jours d'offres.
6: On en parlera dans un instant avec vous, Éric Vallier. Et on reste, Mickaël, sur le nouveau port de Bastia, dans le bateau de l'association Cap Corse Handicap, c'est aux Andouas. Et nous continuerons donc à parler dans un instant de l'association en sa compagnie.
5: Bien volontiers, merci à tout à l'heure, très cher Christophe. 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Dans quelques instants, l'agenda juste après Dodier Doumagne et l'Alba Diou.

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1: Jean-Paul Poletti, le cœur d'homme de Sartène, vous donne rendez-vous ce soir à Sartène, place pour dans l'église Sainte-Marie. 18h pour ce beau concert en perspective. Altare, pour sa part, se produira ce soir à Ajaccio, en l'église Saint-Roch, dès 19h30. Un répertoire sacré et profane qui aborde les thèmes d'un quotidien éternel. De l'humour, du théâtre, avec Jeffou Le Gnou, Jean-François Perron et son spectacle Je pense, donc je suis, écrit avec Eric Fraticelli, avec une date ce soir à 21h15 à Porto Vecchio, au théâtre de l'Usine à Liège. Jeffou Le Gnou, que vous retrouvez également à l'affiche du film d'Eric Fraticelli, Permis de détruire, actuellement au cinéma. Les soirées piétonnes à Propriano, c'est tous les mercredis de l'été jusqu'à la fin de l'été, donc 19h et jusqu'à 1h du matin, avec une ambiance festive grâce à l'association Propia Infest. À l'avenue Napoléon III et les rues du centre-ville seront entièrement réservées aux promeneurs, offrant un cadre idéal pour flâner, se retrouver et profiter de la douceur des soirées estivales dans une ambiance conviviale, musicale et festive. Et puis démarrage ce soir du festival Jazz Inayach au théâtre de Verdure du Cazone, avec une première soirée qui promet d'être fort sympathique. 21h, Locobel, oui, Birelli, La Graine, suivi à 22h30 de Daoud. Toutes les infos sont à retrouver sur le site officiel du festival Jazz in Ayach. Dans quelques instants, Stéphane Girondoloni avec Christophe Zagal, il y a du côté du Port Tog avec Cap Corse Handicap, juste après Toto et Africa.

0: Toto avec Africa, 10h36 sur RCFM. On vous retrouve à nouveau, Christophe, à bord du bateau de l'association Cap Corse Handicap à quai sur le port de Tog à Bastia, en compagnie de son président, une association qui a pas mal de projets.
1: Oui, Michael, pas mal de projets. Alors, nous sommes toujours dans le bateau de l'association Cap Corse Handicap, c'est aux Andouas, donc ici à quai sur le nouveau port de Bastia. Vous parliez de ce fameux niveau 4. Alors, rappelez-nous ce que c'est.
2: Le niveau 4 du dispositif Unabia Diabetuti, qui a été créé avec nos partenaires institutionnels, c'est que il y avait un niveau 1, vous mettez un tapis sur la plage. Niveau 2, vous lui mettez un fauteuil adapté pour que les gens en PMR puissent aller à la mer. Un niveau 3, c'est que vous avez des sanitaires conformes pour les recevoir. Et le niveau 4 qu'on a créé cette année en 2026, c'est que vous faites une offre de 120 jours par an. C'est pour répondre un petit peu à la problématique des postes de secours, qui sont ouverts que 2 mois par an et qui nous créent un handicap supplémentaire finalement. Parce que on a un problème au-delà du niveau 4, c'est que aujourd'hui, comme tout le monde le sait, je vais l'apprendre à personne, il fait de plus en plus chaud. On a envie d'aller à la mer et il faut qu'on puisse y aller au-delà de 2 mois par an. Bon, mais quand d'après la phare, il faut trouver des solutions, je dirais, avec les communes, les intercoms. Je dirais, bon, on l'a fait. Si vous permettez, je vais citer quand même les 7 plages qui ont été créées cette année. On va les remercier. Donc, il y a en Haute-Corse, il y a quand même 6 plages qui ont été créées avec la pagode à la Marane sur la commune de Migoulia. On remercie la mairie et le restaurateur, le patron de la pagode. Nous avons à remercier l'intercommunalité de la Kazinga Kazanich, où c'est que nous avons créé 3 plages de niveau 4 là-bas. On va remercier l'office tourisme intercommunal de Calvi-Balagne et la mairie de Lumio qui nous ont beaucoup aidé à créer ce niveau 4. Et nous avons aussi à remercier la mairie de Campomor-Belvédère qui a accepté de nous mettre le matériel 120 jours par an et qui nous fait une offre, je dirais, assez considérable et qui est énorme pour nous. On sait qu'on a du matos quelque part au-delà de juillet-août.
1: Pour venir aux plages inclusives, il y en aura 2 prochainement dans le Cap Corse.
2: Oui, nous allons installer 2 plages de niveau 1 en Cabigours, sur la plage de Santa Sévère avec la mairesse Madame Santucci qui est conseillère exécutive. Et un petit peu avant, on va mettre une plage aussi matérielle accessible sur la plage de Cagnan où le nouveau maire Gérard Rome nous invite à mettre un dispositif.
1: Avant de se quitter, Eric, on va se lever et on va aller découvrir un peu ce bateau. On vous en parlait en tout début d'émission, Michael. Alors, c'est le bateau de l'association. Il s'appelle aux Andouas. Vous l'avez acquis il y a déjà plusieurs mois, ce bateau, financé notamment par la collectivité de Corse. Alors, parlez-nous de ce bateau. C'est un bateau donc accessible aux personnes à mobilité réduite. Qu'est-ce qui change en fait?
2: En fait, c'est un bateau qu'on a fait construire sur mesure. Sur une coque assez large de 3,30 m sur 9,50 m de long. Donc comme vous voyez, il est couvert à 80%, ce qui n'est pas négligeable avec les fortes températures que nous avons. Maintenant, en termes de technicité, nous lui avons fait installer pour une première en Corse, je dirais, un ascenseur extérieur électrique. Donc il y a un tableau qui sort de l'eau et vous pouvez descendre avec le fauteuil dans l'eau et je vous remonte sans problème. Nous avons créé aussi des toilettes PMR aux normes. Donc ça, c'est excellent et très intéressant pour les personnes qui ont besoin, parce que en mer, les personnes âgées ont besoin de sanitaires. Et ensuite, nous avons créé au sol des fixations pour les fauteuils, ce qui permet d'aller en mer et de les maintenir pour pas qu'ils y promènent en tout bon temps. Nous avons mis quand même, on a mis 2 moteurs de 250 chevaux chacun, on a 500 chevaux derrière. Nous avons, je dirais, plein d'équipements qui nous permettent une accessibilité et on l'a équipé pour 17 personnes. Ce que vous pouvez voir, c'est qu'on peut mettre 9 personnes sur l'avant, 6 personnes sur l'arrière et nous deux. Ça fait qu'il peut y avoir 17 personnes sur le bateau et on se gêne pas. Et donc, ça apporte quand même beaucoup de facilité. Nous avons mis des portes d'accès sur bâbord, une porte d'accès aussi sur tribord. Maintenant, dans cette configuration, nous allons travailler avec la communauté d'agglomération de Bastia qui va nous aider à mettre un ponton flottant et une rampe pour descendre sur le bateau. Donc, on avance, ça se pérennise.
1: Voilà donc pour la visite avec Eric Valéry de ce bateau aux Andouas de l'association Cap Corse Handicap. Alors pour les associations qui veulent rentrer en contact avec vous, bien sûr, c'est facile, hein, il suffit d'aller sur Facebook, si vous avez aussi un site internet Cap Corse Handicap.
2: Absolument, nous avons notre site Cap Corse Handicap et vous avez toutes les informations dessus.
1: Voilà Michael, écoutez, on va laisser Eric Valéry à bord du bateau de l'association aux Andouas, donc ici à quai, sur le nouveau port de Bastia. Merci beaucoup Eric d'avoir été avec nous pour nous parler de l'actualité et de cette belle association Cap Corse Handicap, utile à beaucoup de personnes. Et puis on espère qu'il y aura d'autres projets à venir pour l'association autour donc de l'inclusion. À très vite.
2: Arin Graziabi, après je tout.
0: Arin Graziavit Ramindoui, merci Christophe et à très vite. Dans quelques instants, je reçois Jacques Lemaine. On va parler de Lectos 2026, festival de lecture musicale à Bastia, qui démarre aujourd'hui pour se dérouler pendant plusieurs jours. Voici le Mouvrigna Vodgeri Holt.

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2: Aujourd'hui débute à Bastia la nouvelle édition de Lectos, le festival de lecture musicale qui pendant 5 jours transforme plusieurs lieux emblématiques du centre ancien en scène littéraire et artistique entre lecture, musique, cinéma, débat et même karaoké littéraire. Le festival invite le public à vivre la littérature autrement. Nous sommes avec Jacky Lemaine pour en parler. Bonjour.
3: Bonjour, merci pour l'invitation.
2: Ravi de vous retrouver. Le festival démarre donc aujourd'hui. Pour ceux qui ne connaissent pas encore Lectos, comment est-ce qu'on définirait un peu son ADN à ce rendez-vous ?
3: Eh bien, j'ai envie de dire très simplement, laissez-vous raconter des histoires. Voilà, comme quand vous étiez petit et qu'on vous lisait des livres. Ben, vous venez et chaque soir, vous avez 2 lectures qui sont proposées. Une à 21h, une autre à 22h. Et ce sont des lectures en musique, c'est-à-dire que chaque lecteur est accompagné d'un musicien de son choix. Ils font tous les deux une proposition autour d'un texte, une sélection, une façon de le donner, de le lire.
2: Alors, ce qui frappe dans la programmation, c'est qu'elle investit donc plusieurs lieux très différents de Bastia. Le cinéma, le studio, la place Vatelapesque, le parvis de l'église Saint-Charles. Pourquoi cette volonté de faire dialoguer les œuvres avec la ville elle-même ?
3: J'ai envie de dire que si la programmation du festival, ce sera un peu son âme, le quartier, c'est ton corps. Et on adore ce quartier, c'est le lieu historique, ce serait peut-être un bien grand mot vu que c'est la 5e édition, mais il s'est toujours passé dans ce quartier et pour nous ça fait partie de l'identité du festival.
2: Lectos donc ouvre aujourd'hui, ça donne déjà le temps d'ouverture hein, avec très brève théorie de l'enfer, puis Etutokai. Qu'est-ce que ces deux propositions racontent de l'esprit de cette édition 2026 de Lectos, Jacky ?
3: Ah bah là c'est déjà un grand écart dans le temps. Hein. Etutokai c'est un extrait du dernier recueil d'Olivier Ancet, recueil de poésie qui s'appelle Mood. Et sur cet extrait très particulier, il a traduit de la poésie tamoule de l'Antiquité. Donc on est loin dans le temps, on est loin dans l'espace. Et à côté, très brève théorie de l'enfer. C'est le dernier roman de Jérôme Ferrari. Donc on est en Corse, on est chez les Tamouls, on est dans l'Antiquité, on est dans l'époque présente. Et voilà, c'est ce grand écart qu'on n'hésite pas à faire. On a cette particularité en tant que festival littéraire, c'est qu'on n'est pas arc-bouté sur la nouveauté, sur les dernières sorties. Chez nous, les stars, ce sont les textes, d'où qu'ils viennent et de n'importe quelle période.
2: Oui, vous avez parlé de grand écart, Jacky Lemaine. Cette année encore, on passe de Céline au voyage, du colonialisme à la poésie, avec même des karaokés littéraires. On construit une programmation aussi libre qu'éclectique, de quelle manière ?
3: Alors, ça apparaît effectivement, et ça l'est complètement éclectique, mais on a quand même un thème rassembleur qui nous permet justement de cheminer dans cette programmation et pour nous de faire les choix. Cette année, c'est ce thème assez large de l'ici et de l'ailleurs. On questionne, c'est-à-dire qu'on questionne les lieux, comment on les investit et qu'est-ce que fait la littérature des lieux.
2: Avec une question majeure, effectivement. Qu'est-ce qu'on recherche ? Dernière question, Jacky, chez tous ceux qui vont venir assister à ces lectures musicales de Lectos. Qu'ils découvrent les textes, les artistes ou qu'ils vivent avant tout une expérience ?
3: C'est un peu tout ça à la fois et même plus s'ils en ont le désir. Effectivement, nous en tant que programmateurs, notre plus grand plaisir, c'est de faire découvrir ou redécouvrir un texte. Je dis redécouvrir parce que parfois même un texte que l'on connaît déjà, l'entendre sous une nouvelle forme, c'est toujours une redécouverte du sens. Et c'est aussi comme tout festival, un lieu de rassemblement, c'est faire quelque chose ensemble. C'est pour ça que les gens aiment le cinéma, outre l'aspect grand écran, aiment le cinéma plutôt que regarder toujours les choses tout seul chez eux. C'est vivre une expérience, effectivement, mais une expérience collective.
2: Le festival Lectos à Bastia jusqu'à dimanche, entre le cinéma, le studio, la place Vatelapesque et l'escalier Saint-Charles. 5 jours de lecture vivante, de musique et de rencontres à découvrir au cœur de la ville. Merci Jacky Lemaine d'avoir été avec nous sur RCFM. Une belle journée et bon festival.
3: Au revoir.
2: À bientôt, au revoir. Dans quelques instants, Sara Maggi, Marco Biancarelli, Nkunos, Kubanostra Gronaga in Lingua Gurtz, Jack et Carla pour le retour de la musique avec La Recette.

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1: Bonjour à toutes et à tous et bienvenue sur RCFM. Nous allons jouer ensemble avec notre belle équipe. Stéphane Casalonga qui réalise cette émission et Bruno Rinière qui vous accueille au standard. Allez-y, appelez-nous, les lignes sont ouvertes. 04 95 32 22 22. Avec un blind test pour démarrer. Une chanson à retrouver ou son interprète ou les deux, puisqu'il y a un point à chaque fois. Il s'agit de 5 questions. Une bonne réponse égale un point. Et puis une petite question un peu plus difficile d'ailleurs. 2 points en cas de bonne réponse. Vous repartez aujourd'hui toute cette semaine avec de très beaux cadeaux, des goodies à CFM comme s'il en pleuvait. Une gourde, un porte-clé, un tote bag, un éventail, un tire-bouchon ou encore un stylo. Et puis vous participerez au grand tirage au sort vendredi en fin de matinée en cas de victoire avec encore les goodies RCFM auxquels on rajoute des goodies premium. 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On vous attend.
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1: The Pointer Sisters, I'm so excited.

I'm so excited. Comme les Pointer Sisters, nous le sommes exactement et très précisément. Et l'idée de vous accueillir pour jouer 04 95 32 22 22, on vous attend. Allez, on va prendre de la hauteur avec Jean-Paul Paulette et on passe au Erdi Uccello.

0: Alors
1: Feli, non.
0: Feli, un point. Et a canzone a come si chiama? 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
1: Ah.
0: Sta torna appena di Feli. 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Allez, cinq questions à la suite et après une un peu plus difficile. Andemo. Quel élément chimique porte le symbole Ag? Est-ce l'aluminium, l'argent ou l'argon?
1: Aluminium.
0: Non, Picasso. Quel peintre a réalisé la Joconde? Michel-Ange, Raphaël ou Léonard de Vinci?
1: Léonard de Vinci.
0: Yeah. Dans quelle micro-région historique de Corse se trouve le village de Cargese? La Balagne, les Deux-Sèvres ou le Niolo?
1: Et de
0: Cive. Yeah. Dans quel sport utilise-t-on un fleuret? L'escrime, le pentathlon ou le tir sportif?
1: Oh, j'en pratique tous les jours, l'escrime.
0: L'escrime. Combien de côtés possède un hexagone? 5, 6 ou 8?
1: 6.
0: 6. Et question à deux points à présent. Quel astronome a formulé les trois lois du mouvement des planètes? Copernic, Galilée ou Johannes Kepler?
1: Galilée.
0: Non, Picasso. Allez, 5 punti.
1: C'était Copernic, la réponse.
0: Kepler. Ah. Ces lois décrivent notamment les orbites elliptiques des planètes. 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Qui venait dal latino argentum. 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
1: 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Si va giocare un po', passa un po' il tempo.
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1: Oh, voilà.
0: Tutto qui.
1: On sait jamais, hein?
0: Eh, on sait jamais. Il faut si la pour, hein?
1: Allez, arrivederci.
0: Sono io, Veronica, buona giornata.
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0: Eh bien, grazie. Averici. Grazie
1: a elle.
0: On vous attend pour la suite d'Induina. Appelez-nous 04 95 32 22 22. Voici Jérémy Frérot.
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1: Trois événements que nous avons sélectionnés pour votre soirée de ce mercredi. À Porto-Vecchio, au théâtre L'Usine à Liège, à 21h15, rendez-vous avec le spectacle de Jean-François Perron et Jeffou Le Gnou, je pense, donc je suis. Coupe de cheveux style orang-outan, regard de gnou, caractère de cochon. Ne vous fiez pas à son physique de Néandertal, ce mini-zoo à lui tout seul est un humain sans concession et loin du politiquement correct. Il nous raconte avec beaucoup d'autodérision combien son poids à peser dans sa vie. Les femmes, le sport, la nourriture, les vêtements et tout ce qui fait partie de la vie ordinaire est un problème lorsque vous pesez plus de 200 kilos. Ce brut de décrochage va nous confesser souvent sans aucune pudeur ce qu'il a vécu dans son combat contre le regard des autres et surtout contre son corps lui-même. Jazzina Yatch 2026, c'est parti ce soir et jusqu'à samedi inclus au Théâtre de Verdure du Casone avec encore une programmation extrêmement riche. Ce soir, Lococello avec Berelli Lagraine à 21h suivi de 22h30 sur scène Daoud dès 19h chaque soir, un DJ set avec Baravan, Drinks and Slow Food, ambiance jazz lounge en before et en after concert. Et puis le festival de musique et de lecture musicale, plutôt Lectos, démarre ce soir escalier du parvis de l'église Saint-Charles à Bastia avec deux lectures musicales, Très brève théorie de l'enfer, roman de Jérôme Ferrari lu par Thierry de Perrette sur une musique de Human Aventure, et puis Les Tutokai, c'est de la poésie tamoule traduite par Olivier Ancet sur son ouvrage Mouse, lecture signée Patrice Agadadjig et musique de Lauriane Maudry. On continue de jouer ensemble.
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1: Laure, bonjour.
3: Bonjour.
1: Vous allez bien ?
3: Bien.
1: On rappelle que vous nous appelez de Vernay, je crois, hein, c'est dans le Rhône. Hein ?
3: Non, dans le Rhône.
1: Oui.
3: Dans le Beaujolais.
1: D'accord, très bien. Bon, alors vous devez avoir de bons vins par là-bas, non ?
3: Oui, ouais, du Beaujolais, du Morgon, du Régnier, du Chérouble, du Bruy.
1: Ah ben oui, il y a du terroir, il y a du terroir.
3: Après, dans Gémelard, il y a Pouilly-Fuché, Viré.
1: D'accord. Bon, on rappelle quand même à consommer avec modération, c'est important. Hein. Bon.
3: Ouais, après, c'est contrôlé, après, tout permet, quoi.
1: Ok. Bien. Alors, on va vous proposer...
3: Mais moi, je bois pas.
1: Ah, vous buvez pas. Bon, mais écoutez, ben, c'est pas plus mal. C'est pas plus mal.
3: Moi, c'est que du sirop. Moi, il n'y a pas de risque comme ça sur la route.
1: Ah, c'est sûr. Hein. Dry January toute l'année pour vous. Bien. Alors, des questions dans quelques instants avant ça, un extrait musical. Un groupe, une chanson, un point si vous trouvez le groupe, un point si vous trouvez la chanson, deux points si vous trouvez les deux. On y va ?
3: Ok, on y va.

0: Alors.
1: Céline Dion.
0: Aïe, non. Non, non, non, non, non. Alors, c'est un homme qui chantait, hein. Et c'était le groupe Oasis, les frères Gallagher, avec Supersonic. Ah non. Pas Céline Dion, malheureusement. Bon, on y va pour les questions.
1: Oui.
0: Allez, quelle planète est surnommée la planète rouge ? Mars, Jupiter ou Vénus ?
1: Mars.
0: Oui. Quel pays a remporté la Coupe du Monde de football en 2018 ? L'Allemagne, la France ou l'Argentine ?
1: La France.
0: Oui. Quel fleuve traverse la ville de Corte ? Le Tavignan ou le Gol ou le Rizzanese ?
1: Le Gol.
2: Ah ouais ?
0: Quelle est la capitale de l'Australie ? Sydney, Melbourne ou Canberra ?
1: Canberra.
0: Oui, c'est ça. Le mot isthme désigne une chaîne de montagnes, une étendue désertique ou une bande de terre reliant deux territoires.
1: Les deux désertiques.
0: Non, désolé. Et question à deux points. Quel philosophe grec a fondé l'école du lycée à Athènes ? Socrate, Aristote ou Épicure ? J'ai pas compris. Socrate, Aristote ou Épicure ?
2: C'est non.
1: Épicure.
0: Non, désolé.
2: C'est non.
0: 3 points alors, score final. Allez, vous vous êtes bien battu quand même.
1: Oui. Mais ça ne suffit pas, non ?
0: Non, puisque on a Paul qui a fait 6 points. Donc 3 points ne suffisent pas, non. Alors, quel philosophe grec a fondé l'école du lycée à Athènes ? C'était Aristote, hein, qui fut également le précepteur d'Alexandre le Grand. L'isthme, c'est une bande de terre reliant deux territoires. L'isthme de Panama, par exemple, reliant les deux Amériques. Le fleuve traversant la ville de Corte, c'est le Tavignan. Et pour le reste, nous avions juste. Laure, je vous remercie, je vous souhaite un bel été.
1: Eh ben vous aussi.
0: Merci et bonne journée. Au revoir. Continuez de nous appeler. Induina, votre jeu continue juste après Eros Ramazzotti, Cose della vita.

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1: Une direction Caporaline, on va retrouver Marthe. Bonjour.
2: Bonjour.
1: Ça va bien depuis le temps?
2: Oh, on fait aller, hein, comme on peut.
1: Oui.
2: Voilà.
1: Vous avez quelques astuces pour vous préserver de la chaleur?
2: Eh bien, je reste à la maison avec la clim.
1: Ah, vous avez la clim. Bon, alors.
2: Eh oui, on est
1: comme ça, ça peut caler. C'est sûr, Marthe. Bon, je vais vous proposer, comme aux autres, de démarrer avec un extrait musical. Une chanteuse a retrouvé le titre de sa chanson. Pareil, un point pour l'interprète, un point pour le titre de la chanson. On y va ?
2: Allez, on y va.

0: Alors, cœur maladroit marine.
1: Bravo, ça nous fait donc 2 points, Marthe. Excellent, excellent, excellent début.
0: C'est pas compliqué.
1: Ah ben ça dépend, hein. Il y en a qui ne connaissent pas forcément Marine et qui n'écoutent pas, donc vous avez le mérite de connaître.
0: Le titre, elle a prononcé quand même plusieurs fois. Hein.
1: Ah oui, ça c'est sûr, c'est sûr. C'est pas non plus la chanson la plus compliquée à faire deviner.
0: Ah non.
1: Allez, prête pour les questions.
0: Allez, on y va.
1: Quel est le plus grand mammifère terrestre, l'éléphant d'Afrique, l'hippopotame ou le rhinocéros blanc?
0: L'hippopotame ?
1: Non, dommage. Dans quelle ville française se trouve la cathédrale Notre-Dame où étaient sacrés les rois de France ? À Strasbourg, à Reims ou à Amiens ?
0: À Reims ?
1: Reims, oui. Le désert des Agriates se situe dans quelle région ? La Balagne, le Nébu ou le Tarn ?
0: La Balagne.
1: J'accepte puisqu'il y a la Balagne et le Nébu, les deux. Quel instrument mesure la pression atmosphérique ? Le thermomètre, l'hygromètre ou le baromètre ?
0: Le baromètre.
1: Oui. Quel est le plus long fleuve d'Europe ? Le plus long fleuve d'Europe, le Danube, le Rhin ou la Volga ?
0: Le Danube ?
1: Non. Et pour 2 points, quel traité de 1957 est considéré comme l'acte fondateur de la communauté économique européenne ? Le traité de Maastricht, le traité de Rome ou le traité de Lisbonne ?
0: Alors là, c'était de Maastricht.
1: Eh non. 5 points. Ça suffira pas, mais 5 points, c'est un excellent score. C'était le traité de Rome, hein, signé par 6 pays européens.
0: J'hésitais entre les deux.
1: Maastricht, c'est un peu plus tard. Le plus long fleuve d'Europe, c'est la Volga, 3500 kilomètres. Enfin, le plus grand mammifère terrestre, c'est l'éléphant d'Afrique.
0: Ah ben, je voulais dire l'éléphant, mais bon, j'ai dit certains pièges. C'est pour ça que je me
1: fais. Non, c'est bien l'éléphant. Hein. Certains mâles peuvent dépasser les 6 tonnes en poids en plus.
0: Voilà. Pas mal.
1: Ouais. Marthe, vous avez fait un très beau score, même s'il ne suffira pas pour gagner aujourd'hui. Bravo, n'hésitez pas à revenir quand vous voulez pour jouer avec nous.
0: Eh ben, on rejouera avant la fin de la semaine.
1: Allez, volontiers. Un grand merci, une bonne journée.
0: Bonne journée.
1: À bientôt, au revoir. Au revoir. Nous allons prendre un dernier joueur dans quelques instants pour conclure cette Induina bien rythmée aujourd'hui, ça fait plaisir. Voici Cantincelli avec Ugastagno Namurato qui Incumigele Paoli.

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7: Et nous accueillons le dernier joueur d'aujourd'hui, c'est Charles-André, bonjour.
8: Bonjour CFM.
7: Ça va bien ?
8: Oui, ça va.
7: Je vous sais, cordon bleu. Qu'est-ce que vous avez préparé à midi, Charles-André ?
8: Alors, hier soir, j'ai préparé mes brochettes.
7: Oui.
8: Par contre, je ne les fais pas au barbecue, je les fais au four.
7: Ok, d'accord.
8: Salade de tomates mozzarella. Voilà, et des brochettes, et du riz, et une salade.
7: Très bien, efficace.
8: Oui, hein? Avec la chaleur qu'il fait. Hein.
7: Une petite salade de fruits en dessert.
8: Non, il ne faut pas le dire, j'ai rien fait en dessert.
7: Qu'est-ce que vous avez fait quoi en dessert ?
8: Non, j'ai pas fait de dessert.
7: Ah, j'avais compris qu'il ne fallait pas dire le dessert, genre que c'était un truc très protéiné, très gras.
8: Eh ouais.
7: Bon, c'est pas grave. Mais c'est pas grave, écoutez. On se passera de dessert pour aujourd'hui. On va pas se passer de jouer, nous par contre. On va vous demander tout d'abord de retrouver le prénom, ou le nom, peu importe, de la chanteuse qui arrive là. Le titre de la chanson également. Un point pour le titre, un point pour l'interprète, deux points pour le tout. On y va ?
8: On y va.
9: Il fait

0: franchement.
1: Alors.
2: C'est Louane, non?
1: Non, c'est pas Louane, et vous avez le nom de la chanson.
2: Je lis au bout de la langue.
1: C'était la symphonie des éclairs de Zao de Sagazan.
2: Ah bah.
1: Tout un programme. On y va pour les questions.
2: Oui,
1: allez, quel gaz représente environ 78% de l'atmosphère de la Terre? L'oxygène, l'azote ou le dioxyde de carbone?
2: Le 3.
1: Non. Dans quel pays est née la pizza moderne? La Grèce, l'Espagne ou l'Italie?
2: Ça, c'est un piège. Hein.
1: Non, non.
2: Au principe, c'est l'Italie.
1: Ben oui, c'est l'Italie. Quel golfe corse borde la ville de Propriano, le golfe de Porto, le golfe du Valinc ou le golfe de Saint-Florent?
2: Vous pouvez répéter, s'il vous plaît, je crois.
1: Quel golfe borde la ville de Propriano, le golfe de Porto, du Valinc ou de Saint-Florent?
2: C'est pas
1: Saint-Florent. Non. Combien de continents compte traditionnellement la géographie française? 5, 6 ou 7 continents?
2: Je sais pas, je vais dire au hasard, la 3.
1: Non. Quel écrivain est l'auteur de L'étranger? Sartre, Camus ou Malraux?
2: Camus.
1: Oui, et enfin pour 2 points, quel mathématicien grec est considéré comme le père de la géométrie? Archimède, Euclide ou Pythagore?
2: Pythagore.
1: Non, c'était Euclide, dommage. Euclide, son ouvrage Les éléments a servi de référence pendant plus de 2 millénaires. On compte 6 continents dans la tradition française. Propriano est bordé par le golfe du Valinco. C'est l'un des principaux golfes du sud-ouest de la Corse. Et le gaz représentant environ 78% de l'atmosphère terrestre, c'est l'azote.
2: On en apprend tous les jours. Hein.
1: Eh oui, c'est aussi le principe de ce jeu. Ça nous fait donc 2 points, Charles-André. Merci d'avoir participé avec nous.
2: Voilà, merci. On a passé un bon moment. Et puis, je vous dis peut-être à demain.
1: Peut-être à demain. Bona giornata, vedeci.
2: Merci, au revoir.
1: Bravo donc aujourd'hui à Paul d'Ajaccio, qui est notre grand gagnant avec 6 points. Il reparle avec son lot de goodies RCFM et sera du grand tirage au sort vendredi en fin de matinée. Merci à tous de votre fidélité. Merci à Stéphane Casalonga qui a réalisé ce jeu. Merci à Bruno Rignieri qui était au standard. Dans quelques instants, vous retrouverez le journal de midi présenté par Alexandre Antonin et puis la suite de vos programmes, notamment avec Salut à Sargentini jusqu'à 14h. Voici Lola Young avec Messi. Buona giornata, domani.

0: Bienvenue sur RCFM, une belle journée à tous, il est midi. Le journal avec Alexandre Antonini, bonjour.
1: Bonjour Michael, bonjour à tous. À la une de l'actualité de ce mercredi, une nouvelle avancée dans l'enquête sur l'assassinat de Clual Drovandi. 5 hommes soupçonnés d'avoir participé à la commission des faits sont en garde à vue depuis lundi. Une information révélée par nos confrères de Corse Matin, confirmée par le parquet de Marseille à RCFM. Ces 5 personnes sont entendues par la police judiciaire, Hélène Batigne, dans le cadre de l'enquête sur l'assassinat de la jeune fille de 18 ans, tuée par erreur en février 2025 à Pontelletcia.
2: 4 d'entre eux ont été interpellés en Corse, nous a confirmé ce mardi le parquet de Marseille. Le dernier déjà détenu dans le cadre d'une autre affaire, lui a été extrait de sa cellule sur le continent. Ces nouvelles interpellations interviennent après 3 premières mises en examen dans ce dossier porté par la GIRS de Marseille. Celle de Jean-François Mattei, soupçonné d'être le commanditaire, mis en examen en avril dernier pour assassinat et meurtre en bande organisée en récidive ainsi qu'association de malfaiteurs en vue de la préparation d'un crime. L'homme de 32 ans a été placé en détention provisoire dans le cadre de cette procédure alors qu'il était déjà détenu pour d'autres faits. Présenté par la justice dans le fameux dossier du Cirasco comme un membre de la bande criminelle des Mattei, originaire du Niol, où il conteste les faits qui lui sont reprochés. L'enquête s'inscrirait, elle, dans le contexte du conflit qui les oppose à la bande rivale des Costes. Avant lui, c'est Lucas Sabiani, 29 ans, qui avait été mis en examen et placé en détention provisoire en décembre dernier pour avoir caché la voiture utilisée dans cet assassinat. Ainsi qu'Antoine Pellegrini, 22 ans, en octobre, lui, soupçonné pour sa part d'avoir convoyé le véhicule. Les 5 nouveaux suspects, eux, peuvent être entendus jusqu'en fin de semaine, les auditions pouvant durer jusqu'à 96 heures.
1: Mais la mémoire de Chloé, honorée hier à Corte avec le prix Chloé Aldrovandiasco, la paix à l'égalida, qui réunissait son premier jury chargé de distinguer les différents projets réalisés par les collégiens et lycéens de Corse. Une initiative qui s'inscrit dans le cadre du parcours pédagogique anti-mafia mis en place par l'Académie de Corse. La mémoire de Chloé Aldrovandi également perpétuée à travers le baptême d'un édifice, la nouvelle résidence étudiante dont l'acquisition a été actée hier par le Crous de Corse. Justement, dès la fin de l'année, 182 logements supplémentaires vont augmenter les capacités d'accueil du Crous à hauteur de 25% avec la livraison de la résidence Sambougouch au Dalle, où une centaine d'appartements face au campus Marianne, dont la réception du gros œuvre a été célébrée hier à Corte. S'ajoutent donc les 82 logements du bâtiment dont l'acquisition a été signée hier, 2 opérations pour un coût de 16,3 millions d'euros. La Corse encore en vigilance orange canicule ce mercredi. Une vigilance prolongée à minima jusqu'à demain. La canicule, une problématique qui prend une dimension particulière dans l'île. L'ARS assure que l'activité d'accueil programmée et non programmée est maintenue, contrairement à d'autres régions. Pour en parler plus longuement, nous recevons sa directrice dans ce journal, Christelle Boucher-Dubosse, dans la seconde partie de cette édition. Et c'est dans ce contexte de canicule et de sécheresse quasi inédit que le dispositif Feu de forêt de Haute-Corse a été présenté hier à Palasque, un dispositif interservice avec 750 personnes mobilisables sur le front des incendies pour ces 2 prochains mois. Des moyens combinés avec des engins spécialement dédiés à la lutte ou encore un hélicoptère bombardier d'eau supplémentaire. Ce qui porte à 2 leur nombre sur le territoire. 4 millions d'euros ont depuis 2022 été investis par l'État, la collectivité de Corse et le service d'incendie et de secours de Haute-Corse. Un investissement pour moderniser les moyens. Alexandre Sanguinetti, 2 engins ont d'ailleurs été présentés hier.
3: Le 6-2B renforce ses capacités opérationnelles, notamment avec un camion citerne d'une capacité de 13 000 litres ou encore un camion porte-conteneurs pourvu d'enrouleurs présenté par le lieutenant-colonel Pierre-Louis Montet.
4: Ce divisoir, il est pris par les hippos. Il est déployé en à peu près 3-4 minutes. Et ça fait qu'en 3-4 minutes, on met en œuvre un établissement de 600 mètres, de 70 et un autre divisoir, 100 mètres de plus de 45.
3: Il faut ensuite lever les yeux au ciel pour apercevoir un autre moyen de lutte, l'hélicoptère de la sécurité civile. Le Dragon 2B peut être équipé d'un Bambi. Le chef des opérations du Dragon explique son utilité.
5: C'est un réservoir d'eau de 820 litres qui se fixe sous l'hélicoptère, qui permet de faire de l'attaque de feu naissant et également de faire des vagues de sécurité sur des pompiers en difficulté ou des personnes en difficulté dans un incendie.
3: Autre outil venu des airs, un drone équipé d'une application brevetée par l'Université de Corse. Un outil développé depuis 6 ans et unique dans le monde. Lucille Ross est professeure des universités.
6: Et cette application permet à partir des images, notamment thermiques récupérées par les drones, d'envoyer particulièrement le point GPS où se trouvent les points chauds. Et donc ensuite, les pompiers peuvent intervenir avec leur téléphone portable simplement.
3: Et un autre drone pouvant lui larguer 200 litres d'eau et transporter 200 kg de matériel doit intégrer la flotte du 6-2B dès l'an prochain.
1: Et puis, toute autre chose avec du retard à la livraison pour le parking de la place du Diamant à Ajaccio. La municipalité indique qu'elle communiquera la date de réouverture dès que possible. Il faudra pour cela un nouveau passage de la commission de sécurité qui, en ce début de semaine, a émis un avis défavorable. Par ailleurs, la ville d'Ajaccio informe que le parking de la place Mio, mis à disposition des boulistes le week-end dernier, est de nouveau rouvert. Toute autre chose avec le Corsica Circuit jusqu'au 5 juillet à Porticcio e Coins. C'est la 27e édition de ce tournoi international d'échecs, avec en quelque sorte deux Open en un, les jeunes joueurs corses pouvant se mesurer à l'élite internationale. Et notre fou du roi, Paolo Squarcini, a assisté à une partie.
7: Ici, la concentration à la véritable maîtresse du jeu. Dans cette salle, près de 20 nationalités se côtoient, 200 joueurs sont réunis, dont la moitié sont de jeunes Corses.
8: C'est beau de pouvoir faire un tournoi avec un niveau aussi élevé ici en Corse.
7: Calypso de la Derrière est licenciée au Corsica Chess Club de Bastia. À 18 ans, elle est déjà championne de France U18 et vice-championne de France U20.
8: Ça nous permet de nous améliorer sur la vision du jeu des différentes cultures.
7: Les Russes ou les Indiens font partie des grands tacticiens dans ce domaine. Mais pour Albert Thomas, 23 ans, licencié de l'échec club ajaccien et triple champion de France jeune, les Corses se distinguent également à ce niveau.
9: Ce qu'on appelle aux échecs les tactiques, la capacité de finir une partie, de voir une combinaison qui va faire prendre un avantage décisif. Donc je pense que les joueurs corses se distinguent plutôt par ça. C'est un des aspects sur lequel on est connu.
7: La Ligue Corse d'échecs a opté pour un enseignement de masse depuis 25 ans, notamment dans les écoles. Une politique qui, selon son président, Aka Vilaïsarne, porte ses fruits.
10: Rendez-vous compte, en 25 ans, nous avons formé plus de 50 000 enfants. C'est quelque chose d'extraordinaire et d'énorme. Et évidemment, avec cette masse, eh bien, il y a une élite qui sort, on va dire une vingtaine de jeunes. Et ce genre de tournoi permet à notre élite de se confronter aux meilleurs et de devenir évidemment beaucoup plus forte.
7: La Corse compte d'ailleurs un grand maître international, Marc-Andrea Maurizi, a seulement 19 ans.
1: Et du football à présent, avec le soulagement pour les supporters du Sporting Club de Bastia. Entendu hier matin par la DNCG fédérale, les dirigeants bastiais ont vu leur budget validé en l'état sans aucune mesure restrictive. Ni l'encadrement de la masse salariale, ni limitation des indemnités de mutation. Un signal positif donc.
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1: La canicule dans le milieu de la santé, je vous en parlais dans ce journal après un bulletin de Santé publique France le 24 juin dernier qui évoquait une forte augmentation des passages aux urgences et des hospitalisations pour les plus de 85 ans suite aux fortes chaleurs. L'ARS de Corse tient aujourd'hui un discours rassurant. Sa directrice Christelle Boucher-Dubos répond aux questions d'Olivier Castel.
12: Christelle Boucher-Dubos, bonjour, merci d'être avec nous sur RCFM.
13: Bonjour.
12: En tant que directrice de l'ARS, vous avez en charge le plan estival et bien sûr tout ce qui se passe durant cette canicule. Ce plan estival, est-ce qu'il est en place? Est-ce qu'il permet de faire face au contexte?
13: Ce plan estival, il permet de pouvoir maintenir une activité de soins, une activité d'accueil et programmée ou non programmée de soins et répondre à nos habitants, aux Corses, mais aussi aux flux touristiques que nous attendons massivement cet été en juillet et août.
12: Les prévisions qu'on vous a données, c'est environ 3 300 000 personnes supplémentaires. Aujourd'hui, est-ce qu'on observe dans les établissements de santé, dans les hôpitaux en Corse, une évolution significative de la fréquentation et des hospitalisations liées à la chaleur?
13: Automatiquement, nous avons un flux de population, nous avons une augmentation aux urgences liées à la chaleur. Nous sommes en canicule orange depuis lundi dernier. Et donc, de fait, nous avons une augmentation, mais qui reste stable et qui est très bien accueillie et très bien gérée par les établissements de santé. Donc, pas de point d'alerte à ce stade. Sur les chiffres de la surmortalité, nous ne les avons pas parce que, d'abord, on ne les a pas à l'instant donné, on les a lissés dans le temps. Et puis, les certificats de décès actuellement se font en certificat électronique et la Corse, on n'est pas encore assez bien outillé par rapport à ça. Ce que l'on peut dire à date, nous avons 13 personnes qui sont passées aux urgences, qui ne sont pas décédées, mais qui sont passées aux urgences pour des risques de noyade. Et donc, on rappelle la vigilance de bien s'hydrater avant de plonger, de se rafraîchir avant de plonger et de surveiller ses enfants, même si parfois les eaux ne sont pas profondes et pas très froides. Il faut bien faire de la prévention et se surveiller.
12: Les accidents de noyade liés à un choc thermique, hein, une hydrocution, comme on dit.
13: Ça peut être un choc thermique et puis ça peut être aussi un moment d'inattention. Alors ça arrive à tout le monde. Vous savez, on est sur des profondeurs d'eau qui peuvent être moins profondes ou plus petites à certains endroits. Puis d'un coup, ça plonge progressivement et donc on ne voit pas et donc on a des risques. Donc on privilégie bien évidemment les baignades en baignade surveillée.
12: Concernant les hospitalisations et surtout la comptabilisation de ceux qui

0: D'éléments nous remontent par le biais de Santé publique France. Et donc ce sont les professionnels de santé qui ont en charge votre santé, qui remplissent votre dossier.
1: Madame Boucher-Dubos, concernant les personnes à domicile, alors là c'est à la collectivité de Corse de s'en occuper avec ses compétences en matière de santé et de social. Comment êtes-vous reliés et comment vous les comptabilisez elles aussi quand il y a un problème?
0: Nous travaillons avec les infirmières libérales qui peuvent passer au domicile. Nous travaillons également avec les services de soins à domicile, de maintien à domicile. Et donc c'est tout ce point de vigilance-là. Et puis j'aurais envie de dire, c'est un point aussi de bon sens. Quand on est voisin et citoyen, on peut aussi aller taper à la porte de son voisin pour savoir s'il va bien, savoir s'il a besoin d'eau, s'il a besoin qu'on aille lui faire ses courses. C'est un message de prévention et ce travail-là, il est également fait, si besoin, avec les facteurs, avec la Poste qui s'est engagée au niveau national puisque les facteurs passent dans l'ensemble des villages.
1: Pour revenir au plan d'action, au plan santé de l'Agence régionale de santé en Corse, ça nécessite une mobilisation des effectifs différente de d'habitude?
0: Déjà, nous avons prévu de monter en compétences et en quantité. Ce sont des moyens médecins supplémentaires, des intérims de médecins qui peuvent venir ou pas que médecins infirmiers paramédicaux dans sa globalité. Et puis également, nous avons fait appel sur certaines dates à des réserves sanitaires, puisque nous savons que nous allons manquer peut-être sur des dates bien précises avec la remontée des établissements de professionnels. Et donc, nous faisons appel à la réserve sanitaire, comme les autres années, sur lesquelles tout s'est bien passé.
1: Une toute dernière question, Madame la Directrice. L'actualité fait qu'il y a un grand débat alimenté aussi par certains médias sur la climatisation. Évidemment, ça produit de la chaleur en même temps que ça rafraîchit. Quelle est la politique de l'ARS en Corse concernant les établissements que vous gérez sur ce point-là?
0: Alors d'abord, depuis la canicule de 2003, nous avons tiré les conséquences de cette canicule et donc nous avons accompagné depuis 2003 l'ensemble des établissements, qu'ils soient sanitaires ou médico-sociaux. Nous parlons souvent du médico-social, de nos maisons de retraite, de nos EHPAD, de ces établissements qui accueillent les personnes âgées et sur lesquels toutes les chambres ne sont pas climatisées mais sur lesquels il y a un espace rafraîchi qui permet d'accueillir les résidents. Ça, c'est le côté du médico-social. Et puis côté du sanitaire, nous avons bien évidemment la climatisation des hôpitaux qui sont pourvus en Corse et sur lequel nous avons certainement encore une marge de progression à faire. On le voit bien, on a des températures qui sont de plus en plus chaudes et de plus en plus tôt aussi, et donc on doit pouvoir répondre à ce besoin-là.
1: L'hôpital de Bastia a demandé 20 climatiseurs, c'est-à-dire qu'il manque de climatisation en chambre.
0: Il y a peut-être, en effet, s'ils en ont fait la demande, c'est qu'il y a un besoin, et donc ce besoin il est répertorié par l'hôpital et l'établissement est autonome et indépendant pour faire ses propres demande. Nous travaillons avec l'hôpital de Bastia pour maintenir l'établissement dans le cadre de sa réhabilitation, en tout cas dans le cadre de son travail qu'il fait au quotidien, comme pour Ajaccio, qui est un établissement qui est plus récent et sur lequel nous devons monter en capacité et en compétence sur cet établissement. Ça fait partie des investissements et s'ils les ont, tant mieux pour les patients.
1: Ce sera le mot de la fin. Je vous remercie, Christelle Boucher-Dubos, d'avoir répondu à mes questions sur RCFM.
0: Merci.
2: Voilà, c'est la fin de cette édition. Merci de l'avoir suivi. On se retrouve dès 16h sur nos ondes, quand vous le voulez, sur notre site internet et nos réseaux sociaux. En attendant, vi prego un bel appétit ou à la scolta di Fréganza Mor.
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4: Salud a tutte, salud a tutti, Felice, j'ai dit droit, bien savoir, et à Simonanta. RTFM, et Simon Sam, et Sina Douyo, Rémou d'Achta Sainte, et aux très grognes, et d'Achtadine, à Zigour, et pour belles musiques, et comme simple, ma brima ou d'impou. Un beau soleil en Haute-Corse, cependant des orages pourront éclater en Castagniche, une journée ensoleillée dans le sud également, les températures maximales comprises entre 30 et 36 degrés dans l'île.

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2: Bienvenue sur RCFM. Si vous nous rejoignez, sachez que dans un instant, vous retrouverez Louise L'Empire pour l'heure du bain. Ma brime, je t'aime à Sainte et au groupe Unaviarano, in quoi zo ganzon, a celle l'Eraël ou do violou.

0: Dans l'heure du bain, Louise Lampier répond aux questions des enfants avec des scientifiques d'Océanopolis à Brest.
1: Pourquoi la mer est sèche ?
2: Elle n'est pas sèche, elle est tout simplement partie, mais elle va revenir. C'est ce qu'on appelle les marées.
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2: Louise Lampier. La marée, c'est quand la mer monte et descend. On dit marée haute ou pleine mer quand la mer est à son niveau maximum. Et on dit marée basse ou basse mer quand elle est à son niveau le plus bas, quand toi, tu as l'impression qu'elle est partie. Mais les heures de marée, ça change tous les jours. Si tu vas deux jours de suite sur la même plage, au même endroit, l'heure de la marée haute ne sera pas la même. Et pour comprendre comment ça fonctionne, il faut partir sur la Lune. La Lune, le Soleil et la Terre qui tournent toutes seules sur elles-mêmes, ce sont les trois éléments qui fabriquent les marées. Mais c'est la Lune qui est la plus proche de la Terre, alors forcément, c'est elle qui a le plus de force. C'est ce que les scientifiques appellent l'attraction universelle. La Terre fait un tour sur elle-même en 24 heures, en une seule journée. La Lune, elle, pour faire le tour de la Terre, elle met un peu plus de temps puisqu'elle met 27 jours. Et quand la Lune se déplace, elle attire l'eau de la mer à elle. C'est un peu comme si en passant tout proche de la mer, la Lune essayait de boire toute l'eau. Alors c'est marée haute, elle l'aspire. Et quand elle s'éloigne, elle recrache l'eau et là c'est marée basse.
1: Mais pourquoi il y a deux marées hautes par jour ?
2: Ça c'est une question de force, c'est ce qu'on appelle de la planète, l'attraction de la Lune, sa force, la fait se soulever aussi de l'autre côté du monde. Et comme la Terre tourne, tu seras toi de l'autre côté du monde dans 12 heures et tu profiteras à nouveau de la marée haute.
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0: C'était Louise Lampier sur ICI RCFM, l'heure du bain, une chronique que vous pouvez réécouter sur notre application ICI et notre site internet évidemment, icircfm.fr.

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8: Quelques dates de sortie dans votre agenda. À Bastia, du 1er au 5 juillet, le Festival Lectos revient pour sa 5e édition. Ça sera sur le parvis de l'église Saint-Charles. Et cette année, le thème est d'ici d'ailleurs au programme des rencontres avec les auteurs, lectures musicales, débats, concerts. L'entrée est libre. Et puis le vendredi 3 juillet, rendez-vous au complexe sportif Jean-Philippe à Abiscouade pour la 3e édition du show Freestyle Motocross et BMX. Ça sera de 19h à 23h, des spectacles de saut, des figures aériennes, une soirée qui s'annonce festive. Et pour Ijoto et Digeno et Ilou, Liuandem et Monterosso, Peaviera et Lali, ou 2 journées consacrées à l'olive, au patrimoine avec des concours d'huile d'olive AOP, des démonstrations, des dégustations, des ateliers. La restauration sera évidemment assurée sur place. Et puis le Palais Fèche qui continue avec les nuits musicales qui auront lieu cette année du dimanche 19 au mardi 21 juillet, après le succès des premières nuits musicales qui avaient lieu l'année dernière. Et bien cette belle dynamique se poursuit, 3 concerts, événements, 3 propositions artistiques d'exception autour de la musique classique. Et puis on continue notre balade en Kazinka avec Christophe Zagalia dans les Camps à Cuits. Il nous emmène aujourd'hui au village de Pinte à la rencontre d'un jeune éleveur porcin et commerçant, Jean-Mathieu Leonetti.
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10: Salut à tous, ravi de vous retrouver. Direction la Balagne, cette semaine dans Et Camp à Cuits le Mag, cap sur la vallée du Regine. Agriculture, économie, associatif, nous allons découvrir donc cette vallée ensemble. Restez avec nous donc, le Regine à l'honneur cette semaine dans Et Camp à Cuits le Mag.
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0: sommes donc en Balagne, dans la vallée du Régine, où cette semaine, une première étape en plaine de Speloncade sur l'exploitation d'une oléicultrice, Dominique Bichon.
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0: La récolte des olives bat son plein cette matinée de novembre, plaine du Régine, sur l'exploitation de Dominique Bichon. L'oléicultrice s'est retrouvée un petit peu par hasard dans le monde agricole.
2: J'ai fait quelques études au lycée et dans une école horticole quand j'étais sur Paris. Après, il y a eu des petits mouvements de famille qui fait que j'avais un peu oublié le monde agricole. J'étais plutôt graphiste pendant un moment et mon mari était donc dans ses champs avec ses oliviers, etc. Et ça m'a bien plu quand même de revenir aussi dans le monde agricole, puisque j'avais quand même une petite formation. Et de ce fait, on s'est mis ensemble, on a replanté, on a remis les oliviers en route, en forme. Et voilà, le monde agricole est passé par là, quoi.
0: À Dirman, c'est la variété d'olives que l'on retrouve dans les champs de Dominique.
2: C'est une variété tout à fait locale à la Balagne et en Corse en règle générale. On a la picholine aussi qui n'est plus du tout en AOC depuis quelques temps. Disons qu'on ne peut plus en replanter, mais forcément à partir du moment où ils sont toujours plantés dans le sol de Corse, ça reste quand même, même s'il y a des problèmes avec cette variété au niveau de l'AOC. J'ai la Sabine aussi. La Sabine qui est une variété tout à fait balanine, par exemple, aussi. Et puis deux ou trois d'autres variétés qui ne rentrent pas du tout dans l'AOC pour multiples raisons. Ça n'a jamais été non plus des variétés en AOC. D'autant que quand on a planté ces variétés-là, il n'était pas question d'avoir de l'AOC. L'AOC est arrivé bien après notre plantation, en fait.
0: Et au fil de l'année, il y a toujours pas mal de tâches à faire dans l'oliveraie.
2: Il y a la taille, il y a les traitements si c'est nécessaire. On est quand même confronté à la mouche, à la teigne, à beaucoup d'autres petits insectes ravageurs. Donc on a toujours des choses à faire. On a quand même quelques hectares pour arriver à planter autant d'oliviers. On s'arrête pas, on a du mal à partir en vacances.
0: La problématique actuelle pour Dominique Bichon, comme pour les oléiculteurs, est le changement climatique. Même si cette année en Balagne, Dominique concède volontiers que les dernières pluies ont été plutôt bénéfiques pour l'oliveraie. Deuxième étape dans la vallée du Régine. À présent, on vous emmène au village de Spelunca, de la découverte de la confrérie Sant'Antone Abate.
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0: C'est dans la Casazza, au village de Speloncade, où que nous avons retrouvé les membres de la confrérie Sant'Antone Abate. La confrérie a une très longue histoire. Jean-Dominique Paul.
3: Ce qui frappe dans les confréries, c'est le fait que ça remonte au Moyen-Âge. On sait que la nôtre, par exemple, celle-ci, eh bien, c'est à peu près 1632. Et tout cela se met en place dans un univers très, très, très religieux, évidemment, et avec une population qui est très croyante. Chaque fois qu'il y a de grands événements, on sent que la confrérie, elle est présente, par exemple, pour des jugements de paix. Ce sont les pacieri. Chaque fois qu'il y a de grandes histoires, des conflits, et la confrérie, les confrères sont là pour harmoniser la vie du village. Voilà, pour essayer de faire tomber les tensions, pour que les gens puissent mieux se comprendre les uns les autres. Et puis il y a aussi, vous voyez, ce qu'on voit ici, obedience a Dio. C'est-à-dire, ça, le fondement, c'est aimer Dieu et aimer son prochain. Ça va ensemble.
0: Aujourd'hui, parmi les missions de la confrérie, c'est l'accompagnement des défunts. Julien Ambrosini.
4: La veille d'un enterrement, on fait un office des morts qui est évolutif, en fonction des jours dans la semaine. Ensuite, si le corps est au village, on va le chercher le lendemain et on va jusqu'à l'église, on l'accompagne jusqu'à l'église, on lui chante sa messe bien sûr, et ensuite on l'accompagne jusqu'au cimetière. Ensuite, il y a tout le travail de semaine sainte qui est fait. On a les rameaux, on a les via grugi. Ce sont des offices qui durent une heure. Après, on a un office qui est un peu particulier, c'est l'office des ténèbres, qui dure pas loin de 3 heures. Et après, bien sûr, le Vendredi Saint et la messe de la résurrection aussi. D'autre part, on a des fêtes patronales tout au long de l'année, que ça soit notre saint patron qui est Saint-Antoine Abbé, l'Assomption qui est la fête patronale du village, et divers moments où l'on se retrouve pour certains offices, etc.
0: Depuis un peu plus d'un an, la confrérie Sant'Antone Abate est suivie par le CNRS pour une mission de retranscription de chants sacrés de Speloncade, Autre mission de sauvegarde avec le concours du musée de la Corse qui devrait durer plusieurs années.
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0: Allez, on continue notre balade dans la vallée du Regine où à présent nous sommes à Huile-et-Libars ou sur l'exploitation de Dom Allegrini, un éleveur au vin.
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0: C'est sur son exploitation à quelques mètres du village des Huile-et-Libars que nous avons retrouvé Dom Allegrini. L'éleveur au vin originaire du village s'est passionné tout jeune pour l'agriculture.
5: Mon père avait des brebis déjà quand j'étais petit. Et il avait un petit troupeau parce que c'était sa deuxième activité. Moi, j'ai eu un parcours un peu différent. Je suis passé par de la mécanique et autre chose. Et à 30 ans, finalement, j'ai décidé de me rediriger vers l'agriculture. Donc du coup, j'ai fait le CPS à Corté. Et depuis 2018, je suis installé sur la plaine du Regine.
0: Doumé a des brebis laitières en race corse.
5: De ce côté-là, il y a mon père qui me donne un coup de main aussi. Après, on fait de la transformation aussi en fromage, broche. Et en dessert aussi. On transforme beaucoup en tout ce qui est dessert lacté. On fait du flan, flan pâtissier. Après, bon, qui pas trop de balagne, on fait du pastis aussi. Ça, c'est par rapport à ma femme qui est originaire du Cap. Dessert, c'est elle qui s'en occupe. Nous venons de finir une fromagerie l'année dernière. Nous faisons aussi découvrir aux gens un peu notre passion, à tous les deux. De janvier à mai, nous faisons venir des gens sur l'exploitation qui passent la journée avec nous, de la traite jusqu'à la transformation.
0: Et la vente se fait généralement en direct.
5: Mon épouse fait des marchés aussi, tout ce qui est marché des producteurs, après marché de Noël, marché occasionnel aussi. Nous avons quelques commerces qui nous prennent notre marchandise. Et sinon aussi, on fait des dégustations, alors aussi nous passons un peu de notre marchandise à ce niveau-là.
0: Dom Allegrini a dernièrement augmenté son cheptel de brebis. Une nouvelle bergerie est en cours de réalisation. L'éleveur de Huile-et-Libars souhaite également élargir sa tournée des villages pour promouvoir ses produits.
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0: La vallée du Regine est à l'honneur cette semaine dans Et Campacui le Mag. Restez avec nous.

0: Merci de nous rejoindre et Campaculomac dans la vallée du Regin ou en Balagne cette semaine. Quatrième étape au village de Spelunkado, dans un établissement bien connu dans la vallée, la voûte, tenue par Françoise Philippi.
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0: La voûte, c'est une institution à Spelunkado. Françoise Philippe y a repris le flambeau familial, ce café-restaurant créé par son arrière-grand-mère sur la place du village.
2: Mais depuis que ça a été moi, ma mère, ma grand-tante, maintenant moi, si vous voulez, avant c'était que du bar et vraiment du snacking, mais petit. Un jour, le corking s'est monté au village et ils me disent, Françoise, on en a marre de manger des paninis et des choses comme ça. Est-ce que tu peux nous faire un plat ? Et c'est parti comme ça, où j'ai ouvert une cuisine, où j'ai ouvert une restauration, petite restauration. Vous avez un plat tous les jours qui change, voilà. Et c'est parti depuis 2019 comme ça.
0: Et les journées dans l'établissement de Françoise commencent assez tôt.
2: Ouverture, c'est 6h15 le matin. Café, pour les premiers qui arrivent, c'est 6h30. Voilà, café. Après, je fais la nourriture, les repas pour le midi. Et toute la journée, ouvert. Le soir, c'est aléatoire. Le mercredi, il y a les pizzas, voilà. Il y a des jours où si c'est des commandes, je reste le soir. Mais souvent, c'est que l'été ouvert, sinon c'est fermé l'hiver. Sinon, on mange tous les midis.
0: La restauratrice accueille beaucoup de locaux.
2: Beaucoup de gens d'ici qui reviennent l'été ouvrir leur maison et qui mangent chez nous. Et après, oui, il y a quand même des touristes. Mais ma terrasse n'est pas énorme. Donc, dès que les locaux sont là et les gens qui reviennent passer 6 mois, c'est vite plein, quoi.
0: Et dans l'assiette, on retrouve un peu de tout.
2: L'hiver, c'est surtout les plats de chez nous, les sautés, les lentilles, à base de figadés, les viandes, des planquettes. L'été, c'est un peu de tout. Les salades, des frites, un peu de tout. Des serres maison, tout nous-mêmes. Quand il n'y en a plus.
0: Françoise est connue au village pour sa présence et son activité à l'année.
2: L'hiver, je suis la seule. Il n'y a personne d'autre aux alentours. Donc oui, quand je suis pas là, on me téléphone. Qu'est-ce qui se passe? Pourquoi t'es pas ouverte? C'est très rare. Parce qu'il y a toujours quelqu'un, même quand j'y suis pas. Mais voilà, ils s'inquiètent. Ils attendent devant la porte. Et voilà.
0: Pour l'avenir, Françoise Philippe espère pouvoir maintenir son activité. Sa fille commence à travailler avec elle. Peut-être continuera-t-elle à écrire l'histoire familiale.
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0: Une dernière étape dans la vallée du Regin ou en Balagne. On vous emmène à présent sur l'exploitation de Muriel Papi, éleveur bovin, en plaine de Spelunkado.
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0: Il y a tout juste 10 ans, Muriel Papi s'installait en tant qu'éleveur bovin, en plaine de Spelunkado, son village d'origine.
3: J'avais vu un reportage, c'est bizarre, mais j'avais vu un reportage qui m'avait bien plu sur les vaches au brac. Par rapport à leurs compétences qu'elles avaient, elles étaient rustiques, en fait elles s'adaptaient très bien à notre relief. Elles étaient dociles, elles ont tout pour très laitières aussi. C'est la belle aux yeux noirs d'ailleurs, et j'ai dit pourquoi pas, pour améliorer un peu la race corse, pour qu'elle soit un peu plus conformée et pour avoir peut-être un peu plus de poids plus vite. J'ai voulu prendre à peu près une dizaine de vaches, donc je suis partie dans l'Aude, je les ai prises sur le continent et après j'avais aussi une quinzaine de vaches corses. Au fur et à mesure, donc, j'ai sélectionné mes vaches au brac. J'ai diminué, bien sûr, mon troupeau de vaches corses. Et du coup, après, je suis arrivée là à un troupeau pur au brac.
0: Des vaches que Muriel commercialise pour les éleveurs.
3: Les 80%, on dira que c'est en élevage. Je les vends à d'autres éleveurs, en fait, qui essayent d'améliorer, justement, leur exploitation. Et du coup, ils ont un peu plus avec des vaches corses ou croisées, en fait. Ça améliore la conformation et le poids du veau, bien sûr. Il y a beaucoup d'éleveurs, maintenant, qui essayent, justement, de mettre un beau taureau, donc au braque ou au charolais ou pour vraiment améliorer leur veau, quoi.
0: Le reste, à peu près 10%, est destiné à la boucherie.
3: Bon, après, ceux qui sont, on dira pas que ceux qui sont pas beaux, mais bon, après, comme les génisses, quand j'ai pas de demande, bien sûr, voilà, c'est les bouchers qui les prennent, bien que ils préféreraient que je leur vende un peu plus de veaux, mais bon, j'en ai pas assez, et d'une année sur l'autre, en fait, on me réserve des veaux, des taurillons, des génisses, j'en ai pas encore assez, j'ai trop de demandes, en fait.
0: Muriel Papi regrette pour l'heure que la filière bovine en Corse ne soit pas encore bien structurée. Pour autant, les choses avancent dans le bon sens afin de vendre les veaux à juste valeur.
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0: Nous étions cette semaine dans la vallée du Régine, nous dans les Campacui le Mag. 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

Et puis un point météo à la mi-journée, du vent dans l'extrême sud qui sera assez fort, des nuages en Haute-Corse qui resteront inoffensifs. Et c'est tout de suite Marc Lavoine qui arrive avec Pour une biguine avec toi sur RCFM.

Simon Sam et Sina Douillot, et à suivre sur RCFM Bajifiouridi, votre podcast estival Partir et votre chronique anti-arnaque C'est pas vrai. Bon été à tous, restez bien avec nous.

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3: Nos bons plans pour découvrir Chambord côté château et surtout côté nature de ses jardins à la française, à son parc. Marc Yvan, qui est animateur à ICI Orléans, nous emmène pour un week-end découvrir l'une des richesses de cet emblème de la Renaissance, bâti à la gloire de François Ier. On écoute.
4: Chambord, c'est le deuxième château le plus visité de France. Un emblème de la Renaissance bâti à la gloire de François Ier. Il est célèbre dans le monde entier pour son architecture exceptionnelle et notamment pour son escalier inspiré par Léonard de Vinci. Mais moi, je vous propose de visiter ce château de la Loire sans même y rentrer parce que la nature tout autour le mérite vraiment. Je vous promets une déconnexion totale, une grande bouffée d'air en sillonnant les jardins à la française et le parc de ce domaine gigantesque. Et à la fin de cet épisode, vous saurez pourquoi des amphibiens jaunes et noirs ont investi les lieux. Je m'appelle Marc Yvan, je suis animateur à ICI Orléans. Et j'adore venir à Chambord. À chaque fois, je redécouvre le château avec des yeux d'enfant. Comme quand j'avais 5 ans, la première fois que je l'ai visité. Et ce que je trouve génial, c'est que ces recoins, la nature qui l'entoure, continuent de m'amuser et de me surprendre. Bienvenue d'en partir. Chambord, hors du château, la force de la nature. Notre point de départ, c'est le sentier qui mène au château. C'est juste après le parking et à côté de la billetterie. D'ici, on devine seulement les toits. Contrairement à un château comme Versailles, on n'est pas dans les pavés et le minéral. La nature est reine, il y a beaucoup de verdure, de sentiers, d'arbres. Mais comme c'est un domaine royal, tout est nickel et très entretenu. C'est ce que j'aime, moi qui suis assez maniaque d'ailleurs, c'est qu'on a la nature, mais c'est carré et ordonné. Avant que l'on s'approche un peu plus près, j'ai un premier conseil. Si vous venez à Chambord, garez-vous plutôt au parking du château. D'abord parce que c'est le plus simple, mais surtout parce qu'essayer de se garer un peu plus loin pour éviter de payer les 6 euros de parking, c'est clairement risqué. Je l'ai vécu, le domaine est très surveillé, c'est un site classé, et si vous vous garez n'importe comment, vous allez prendre une amende. Je vous le disais, ce domaine, il a la particularité d'être en pleine nature. Mais ce qui est fou, c'est qu'avant la construction du château, ici, ce n'était qu'un immense marécage. Mais ça n'a pas arrêté François Ier au XVIe siècle. Comme il était passionné de chasse, il voulait que son château soit bâti en pleine campagne. Et selon les témoignages de l'époque, des pilotis de chênes de plusieurs mètres ont été installés pour donner malgré tout au château des fondations solides. Au total, le chantier a duré plus de 30 ans et environ 1800 ouvriers auraient travaillé là dans des conditions très difficiles. Car qui dit marécage, dit moustiques. Et le paludisme a décimé un grand nombre d'entre eux. Tiens, tant que j'y pense, il n'y a pas de saison meilleure que l'autre pour visiter Chambord. Le domaine se visite toute l'année. Mais moi, je dois dire que c'est surtout en hiver, quand il fait bien froid, que j'adore m'y promener. Déjà parce qu'il y a moins de touristes, mais aussi parce que j'adore prendre le temps de marcher dans ces jardins endormis, sentir le froid sur mes joues et aller boire un chocolat chaud au café du domaine. Et puis l'avantage, c'est qu'il y a beaucoup moins de moustiques justement à cette saison, car l'été particulièrement, ça peut vite devenir pénible.

0: Après avoir marché un peu, dépassé les boutiques souvenirs et restaurants, on découvre enfin le château de plus près. On peut observer son immense façade blanche en tuffeau, c'est une pierre calcaire. Ce que j'adore, c'est qu'elle est tout en rondeur avec ses quatre tourelles, c'est parfaitement symétrique et aéré avec ses centaines de fenêtres. À chaque fois que je viens ici, je pense à ce que vivaient les habitants et les employés de Chambord autrefois. C'est tellement grand. Il y a 426 pièces, 282 cheminées et 83 escaliers. Et on ne le voit pas d'ici, mais la pièce maîtresse du château, c'est le fameux escalier à double révolution inspiré de Léonard de Vinci. Le château a été bâti autour de ce joyau architectural. Mais d'où je suis, là, ce que je trouve le plus fou, ce sont en fait les toits de Chambord. Ils ne sont pas symétriques ni réguliers, ce sont plein d'éléments différents, des tourelles d'escalier, des lucarnes, des cheminées, qui sont les uns à côté des autres et qui donnent au château une allure vraiment particulière. J'allais oublier, quand vous venez en famille, choisissez des tenues confortables avec des bonnes chaussures pour marcher et gambader librement et surtout prenez les pièces d'identité des plus jeunes car l'accès au domaine de Chambord est gratuit pour les moins de 25 ans toute l'année. Il suffit juste de prouver l'âge des enfants, donc avec un passeport par exemple, et il faut le dire dès que vous arrivez à l'entrée, comme ça on vous donnera un billet exonéré. Mais je vous ai promis de vous faire découvrir mon lieu préféré. Alors, on va monter sur la terrasse du château, au niveau des toits, justement. Ici, on est donc à 25 mètres de hauteur après avoir monté le célèbre escalier à double révolution. Quand je suis au niveau des toits de Chambord, sur cette terrasse, avec cette vue à 360 degrés, je m'imagine au réveil prendre mon café avec cette vue royale pour commencer la journée. Celles et ceux qui ont eu la chance de le faire doivent garder cette image en tête pour toujours. De là-haut, face à nous, on peut voir une forêt immense, mais aussi les jardins à la française qui sont juste devant le château. Depuis les toits, c'est le meilleur endroit pour admirer les dessins que les plantes et les pelouses peuvent former. Quand on regarde ces jardins, on reconnaît tout de suite le symbole des rois de France, c'est la fleur de lys. Si vous avez des jumelles à la maison, pensez à venir avec. Cette vue dégagée sur 3-4 km autour de nous, ça va vous donner envie de prendre le temps d'admirer la nature si vous êtes curieux et observateur. Ah oui, et si comme moi vous venez en hiver, pendant la période des brumes et des brouillards, des toits, on a aussi régulièrement de jolies surprises. Quand il fait froid et qu'il y a un brouillard givrant, ça donne à cette vue une ambiance unique. Ça scintille de partout. Faut bien s'en mitoufler pour ne pas avoir un bon rhume et les pieds gelés, mais visuellement, c'est fou. Comme je vis en ville, quand je viens à Chambord, c'est le moment d'ouvrir mes poumons pour respirer et profiter. Et comme on peut se faufiler tout le long des toits, on a l'impression d'immensité et d'une promenade qui peut durer des heures pour tout observer. En plus de cet endroit, on comprend bien les différentes balades que l'on peut faire car on aperçoit toutes les allées du domaine qui partent du château. Jean-Michel Turpin habite à quelques kilomètres du domaine de Chambord. Il est photojournaliste et auteur et il a beaucoup traîné dans les parages quand il était ado.
1: À chaque fois, je découvre quelque chose de nouveau. La lumière change tout le temps. Là, on peut le voir. Enfin, le ciel est plombé d'un côté, noir, mais il y a du soleil, donc il y a des lumières fantastiques. Et je découvre quelque chose de nouveau. C'est surprenant. Et c'est agréable.
0: Quand on descend des toits et qu'on quitte l'intérieur du château, on arrive directement dans les jardins à la française dont je vous parlais tout à l'heure. C'est impeccable et quel équipement ! 600 arbres, 200 rosiers et 15 000 plantes. Il y a quelques années, tout a été refait pour redonner de la grandeur à ces magnifiques jardins.
1: Alors ça, c'était hallucinant parce qu'ils ont tout retourné, quoi. Toute la terre a été retournée et les plantations, c'était incroyable. Et il y avait, je ne sais plus combien de plants, mais il y avait deux semi-remorques de plants de thym. Mais quand on voit la taille, mais il faut les planter tout de suite. Donc c'était un travail de titan, quoi. Mais de titan, et surtout, il fallait aller très vite, quoi.
0: J'ai un autre conseil pour découvrir Chambord côté nature. Sachez qu'il y a des vols en montgolfière qui sont proposés entre avril et octobre. Ça dure 3 heures en tout, du décollage à l'atterrissage, et c'est splendide. D'en haut, on voit bien que le domaine est clos et fermé par un immense mur de 32 kilomètres. Depuis les jardins à la française, on remarque facilement le Cosson. C'est un canal qui sert de douve au château. Et quand on le longe, on finit par se diriger vers la forêt. Cette forêt, je vous en ai parlé, elle est gigantesque. Elle fait plus de 5400 hectares. Le domaine de Chambord est aussi vaste que Paris intramuros. Une grande partie est préservée et est inaccessible au public pour les trois quarts. Mais il y a quand même de quoi faire pour s'y balader. Et c'est là qu'on doit se faire calme et discret. Car les jours de chance, on peut tomber sur des animaux. Évidemment, il n'y a aucune garantie de les croiser car ce sont des animaux sauvages qui vont et viennent sur l'ensemble du domaine. Il y a des oiseaux, des rongeurs, des poissons, des sangliers. Mais le maître des lieux à Chambord, c'est le cerf.
1: Pendant un moment, je vais m'être installé un affût, une petite tente affût, et on peut passer des heures hein, quand même. On croit qu'on vient, qu'on fait une photo. Non, on peut y passer 5, 6, 7, 8 heures toute la journée à être assis dans son affût, pas faire de bruit. Et je me suis endormi. Et j'ouvre les yeux, et je suis nez à nez avec un cerf, mais que je ne peux même pas photographier parce qu'il est devant moi à 1m50. Il m'a pas senti, il ne s'est rien passé, il est passé devant moi. Ça, c'est des trucs, quand ça arrive, c'est magique, c'est magique.
0: Et puis, s'il y a un animal à chercher ici, c'est la salamandre. Bah oui, je vous l'avais dit au début de l'épisode, des amphibiens ont investi le parc et le château. Cette salamandre, elle est toute noire avec des taches jaunes. Elle était l'emblème de François Ier. Il l'avait choisie car à l'époque, on pensait qu'elle était invincible et qu'elle pouvait même ressortir vivante si on l'achetait dans le feu. Si vous regardez bien les plafonds dans le château, dans l'escalier à double révolution par exemple, vous la verrez sous forme de dragon. Dans le parc, en revanche, elle est beaucoup plus discrète.
1: Moi, en disant, j'en ai vu qu'une. La salamandre, il en reste, il faut prendre le temps de la chercher, il faut bien observer, il faut être curieux, il faut savoir ce qu'on cherche déjà, c'est bien jaune et noir. Il en reste de moins en moins. Il faut la mériter, la salamandre.
0: Les animaux, on va y revenir, mais je précise tout de suite, si vous aimez le calme, sachez qu'il est possible de pêcher sur le domaine. Attention, il faut payer un accès. On vous expliquera tout sur place quand vous viendrez. Si vous pêchez des silures ou des petits poissons, vous pourrez les garder, mais les autres, là par contre, il faudra les relâcher. Si vous avez encore un peu de temps devant vous, si votre week-end n'est pas terminé, j'ai une dernière idée. On va aller faire une balade en 4x4 dans la partie de la propriété qui n'est pas accessible au grand public. C'est à 10 minutes du château, au niveau de la petite chapelle.
2: Notre objectif à nous dans cette visite, c'est de permettre aux gens de comprendre ce qu'est Chambord, de leur montrer l'envers du décor, de découvrir l'histoire de ce parc incroyable qui est lié au destin du château, de comprendre l'évolution des paysages. Et si on a de la chance, eh bien on peut apercevoir des animaux. Ah, sanglier. Là-bas, tout au fond. Toute une compagnie. Génial.
0: On est maintenant à bord du grand 4x4 tout-terrain d'Harmonie Tourbet. Elle est guide pour cette sortie depuis 15 ans ici à Chambord. Et elle nous emmène en balade dans la forêt du domaine, celle qui n'est pas ouverte au public. Ce que j'adore, c'est qu'on a l'impression d'aller dans les coulisses du domaine, là où quelques employés peuvent se rendre. C'est des paysans. En une heure et demie, on apprend plein de choses sur les bois, les animaux. Par exemple, les balbuzards pêcheurs, ces rapaces s'épanouissent dans la région. Un domaine comme celui-là, pour eux, c'est extra. Ils ne sont pas gênés par l'activité humaine et ils peuvent pêcher tranquille du bout des serres. Pendant la balade, ce qui est étonnant, c'est qu'on est en plein milieu des bois et pourtant, ce qui nous rappelle la ville, ce sont les panneaux.
2: Alors ça, c'est important pour se repérer. Effectivement, quand on commence à travailler dans le parc, il y a à peu près 300 km de chemin, route et allée. Donc avoir des noms d'allées, ça aide à se repérer, mais c'est surtout pour communiquer entre nous.
0: Avant que j'oublie, cette balade en 4x4, il faut la réserver en ligne sur le site internet du domaine. On peut la faire à différents horaires de la journée, mais je vous conseille de prendre la plus tardive, car c'est le soir que les animaux sortent et que les lieux s'animent. C'est donc là que vous aurez le plus de chances de voir les sangliers, les mouflons, les cerfs et les oiseaux. Mais ça, vous le découvrirez quand vous viendrez.

0: C'était The Police avec Don't Stand So Close To Me. Votre chronique anti-arnaque arrive, comme promis. C'est pas vrai, c'est tout de suite. Audrazo, des voleurs essayent de piquer nos bijoux avec une prise de judo. Qu'est-ce que c'est que cette histoire?
1: Oui, des cas ont été signalés dans plusieurs villes de France. Je vous plante le décor. Vous marchez tranquillement dans la rue. Un homme vous aborde et il propose de vous montrer une prise de judo. Alors oui, ça paraît très étrange dit comme ça, mais l'homme ne vous sort pas ça à brûle pour point. Avant ça, il vous a mis un peu en confiance, il vous demande une cigarette, il discute avec vous, il commence à parler de sport, il est sympa, il vous dit qu'il fait du judo, et hop, sur le ton de la rigolade, il vous sort son histoire de démonstration de judo. Alors parfois c'est du judo, parfois c'est de la danse, parfois c'est un câlin, une embrassade, bref, dans tous les cas, ce voleur a dans le viseur votre collier ou votre chaîne en or.
0: Aude, est-ce que les touristes sont particulièrement visés ?
1: Pas forcément, mais oui, si vous jouez aux touristes cet été, c'est vrai que les malfaiteurs vous repèrent de loin et vous êtes une cible, c'est évident. Vous avez aussi l'arnaque au bracelet. Là, le voleur s'approche, il vous tend la main comme si il voulait vous serrer la main, vous avancez votre bras et hop, il vous met au poignet un bracelet tressé. Il l'attache, il vous sort un baratin, une histoire de bracelet de l'amitié ou de bracelet qui porte chance et le voilà qui vous demande de l'argent en échange de ce bracelet que vous n'avez pas du tout demandé. Si vous refusez, il peut se montrer, attention, un peu agressif. La meilleure parade dans ces cas-là, la police le dit, elle est au tout début en fait. C'est d'éviter, c'est de s'éloigner de toute personne qui cherche à établir un contact physique un peu étrange avec vous dans la rue.
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Et avec les fortes chaleurs, pensez à vérifier avant toute randonnée ou balade si les massifs sont accessibles. En cas de risque élevé d'incendie, certains secteurs peuvent être fermés au public. Et je rappelle que l'emploi du feu est interdit du 15 juin au 30 septembre 2026 en Corse. Et puis on parlera don du sang pour donner son sang. Je le rappelle, il faut avoir entre 18 et 70 ans, peser au moins 50 kilos et être en bonne santé. Une collecte est organisée à Calvi le 9 juillet. 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

0: accusé d'inaction, notamment par les écologistes. Le Premier ministre Sébastien Lecornu se rendra à Marseille demain pour y présider une nouvelle cellule de crise consacrée à la chaleur, mais aussi au risque d'incendie. Les feux de forêt, vrai sujet d'inquiétude. 6 départements du Sud présentent un risque très élevé et sont en rouge sur la carte de la météo des forêts. Toujours à Marseille, 4 nouvelles arrestations dans l'enquête sur le meurtre de Mehdi Kessassi, frère d'Amine Kessassi, figure de la lutte contre le narcotrafic, tué de plusieurs balles en plein après-midi le 13 novembre dernier. Fin mars, 6 personnes ont déjà été mises en examen dans ce dossier. 5 sont en prison. Une disparition inquiétante en Haute-Savoie. 2 enfants de 8 et 13 ans sont recherchés après une fugue vue pour la dernière fois aux abords du centre hospitalier d'Annecy. Les gendarmes lancent un appel à témoins que vous retrouvez sur notre site ici.fr. Top départ des grandes vacances vendredi et la SNCF se prépare à faire face alors qu'on annonce de nouvelles fortes chaleurs. Certaines rames ont dû être annulées cette semaine pour les préparer, mais rien de garanti que tout va marcher très bien à 100%. On préfère prévenir Jean Castex, PDG de la compagnie ferroviaire. Avec la hausse des températures, le métal des rails se dilate et les caténaires sont fragilisés. Il était le policier du groupe Village People, Victor Willis, leader du groupe disco iconique des années 70, est mort à l'âge de 74 ans d'une maladie courte mais agressive, écrit sa femme sur les réseaux sociaux.
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Et pour le reste, ce dure un quart, bon, ben, je dis que je n'ai pas pensé, mais commence avec quelques pensées. Hein. Baspetem, on dit à l'autre, 04 95 38 28 28. 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
1: Et oui, nous sommes à vos côtés et sachez que dans un quart d'heure à peu près à Ajaccio, la librairie de la Marge va démarrer la dédicace de Marcello Jurevšek pour son dernier roman Au baiser et au monde. C'est dans la collection Nerf, publiée chez Albion. C'est donc entre 16h et 17h aujourd'hui à la librairie La Marge. On reste dans le monde des livres avec différents éditeurs qui vont vous attendre du 7 au 10 juillet à Bastia au salon l'hôtel central Rumillo pour évoquer ce thème de la Corse et le monde à travers la géopolitique, à travers l'histoire, les arts, l'anthropologie, la philosophie, la musique. Il y aura des débats, des conférences, des dédicaces et donc du 7 au 10 juillet prochain. Et puis une exposition jusqu'au 10 juillet à Bonivaz et au Bastion de France consacrée à l'artiste Dominique Degliespos qui ça s'appelle Bordimar and Beyond. Et puis on termine avec à Serman, ce sera dans quelques jours, le 18 juillet on concorde sous Ibaillé la Memoria di Raphaël Imperinetti. Les inscriptions se feront sur place, donc à Serman, à partir de 18h. Et tout cela est organisé par l'association Sans Bougouche. Voilà pour quelques idées de sortie. Vous pouvez bien sûr également nous joindre pour nous dire ce que vous organisez. Et ce sera avec grand plaisir qu'on donnera un écho favorable et supplémentaire et de manière gratuite à tout ce que vous proposez. Dans un instant, j'ai du mal, j'ai un petit peu de poulaine dans la bouche, pardonnez-moi. Dans un instant donc, après Marine et son titre Escroc, nous retrouverons, rien à voir, hein, le magazine RIB avec Evan Fontane.

0: Marine, escroc. Allez, on va retrouver notre maréchal Ferrand. Il s'agit de Cassandre dans le cadre du magazine Rib, qui, petite parenthèse, est à retrouver en intégralité cet été chaque dimanche sur notre antenne à 15h. Et donc Cassandre, on va la retrouver. Elle prend la route très tôt depuis Pontelletch pour assurer le parage et le ferrage de 3 chevaux, les chevaux de Geoffrey et Sonia Bonino. Ils sont installés à Lozari en Balagne.
1: Donc là, pour le moment, je retire les anciens fers du cheval. On va ensuite parer la corne pour remettre le cheval d'aplomb, le remettre bien à plat, parce que le pied pousse, mais le pied ne pousse pas droit. Le pied pousse toujours un petit peu tordu en fonction des défauts d'aplomb de chaque cheval. Donc ça, c'est mon travail, de bien les remettre d'aplomb pour que le cheval reparte à plat pour 6 semaines.
2: 6 semaines, c'est le rythme d'usure.
1: 6 semaines, c'est le rythme de ferrure, 6 à 8 semaines en moyenne, pour respecter justement la pousse et l'aplomb du cheval. Puisque comme la corne pousse d'environ 1 cm par mois, au fur et à mesure du temps, le pied devient de plus en plus long, de plus en plus tordu. Et donc ça peut tirer sur les tendons, les ligaments, etc. Donc entre 6 et 8 semaines, il faut referrer le cheval principalement pour couper la corne et le remettre d'aplomb. On en profite pour changer les fers. On a passé 5 ans d'apprentissage avec un maréchal ferrant qui a beaucoup de métiers, qui a beaucoup d'expérience. C'était un monsieur qui avait quand même 40 ans de métier. Donc ça m'a transmis beaucoup de savoir. Après, j'ai rencontré d'autres maréchaux sur ma route. À l'école, il y avait différents profs. On a eu trois professeurs de maréchalerie différents, donc 3 encore visions différentes. Donc ça m'a permis de prendre un petit peu de tous et de faire, de garder ce que je trouve bien pour travailler. Après, j'ai aussi différentes techniques du coup que j'adapte en fonction des chevaux, en fonction des conditions de travail, en fonction des disciplines des chevaux, des petites astuces pour toujours m'adapter au mieux aux chevaux. Et donc je profite beaucoup des expériences des autres. Quand j'ai l'occasion de discuter avec un confrère, j'en profite aussi pour échanger les astuces, les choses comme ça. Le cheval, c'est immédiat. S'il a pas fait quelque chose de bien et qu'on le punit, il va pas s'en souvenir de pourquoi est-ce qu'il a été puni. Donc la ferrure, ça va pas être forcément le moment de ferrer. Le cheval va se dire « Ah, j'ai été ferré il y a une semaine, donc aujourd'hui à l'entraînement je suis mieux ». Non, le cheval, il n'y a pas vraiment d'effet immédiat, donc il ne peut pas se souvenir et se dire « Je suis mieux » avec l'intervention du maréchal. Par contre, on essaye de faire en sorte que l'intervention soit la moins contraignante possible. Voilà, on a laissé le cheval manger avant de venir le ferrer, pour pas qu'il ait le stress de se dire « quand est-ce que je vais manger ? J'ai faim, j'ai faim, j'ai faim ». Non, le cheval a mangé, il est dans son parc, il y a ses copains autour de lui. On essaye de faire en sorte que la ferrure soit la plus confortable possible pour lui.

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1: J'espère que vous êtes bien, en tout cas pour nous c'est évident et j'ai le plaisir de vous accompagner jusqu'à 17h. Tout de suite on va s'intéresser à l'info, réglez vos montres, il est 16h. L'essentiel avec Alexandre Antonini, bonjour.
2: Bonjour Jean-Charles, bonjour à tous. La Corse reste en vigilance orange canicule jusqu'à demain. Les deux départements de l'île font partie des quatre derniers du pays encore concernés par ce niveau d'alerte. Par ailleurs, les autorités appellent à la plus grande prudence sur la côte occidentale de l'île. De fortes vagues vont se former à partir de ce soir 20h jusqu'à demain midi. La Corse qui échappe pour l'instant à une surmortalité liée à la canicule. Plusieurs hôpitaux parisiens notamment ont déclaré des chiffres en hausse ces derniers jours. Chez nous, l'augmentation est faible et reste stable du côté des urgences, malgré une vigilance orange canicule qui se poursuit depuis 10 jours. Prudence tout de même, car les chiffres de cette surmortalité sont encore à définir, indique la directrice de l'ARS, invitée de la rédaction ce matin. Une interview à retrouver sur notre site et nos réseaux sociaux, ici RCFM. Une nouvelle avancée dans l'enquête sur l'assassinat de Chloé Aldrovandi. 5 personnes sont en garde à vue depuis lundi. Une information révélée par Corse Matin qui nous a été confirmée par le parquet de Marseille, qui gère le dossier avec la GIRS. Sur les 5 personnes, 4 auraient été interpellées dans l'île ce lundi et une extraite de sa cellule sur le continent. Dans ce dossier, 3 personnes sont déjà mises en examen. Alors que ses dirigeants ont validé le passage devant la DNCG hier soir, le Sporting Club de Bastia connaît son calendrier pour la saison à venir en Ligue 3. Les Tourquignes affronteront le Puy-en-Velay pour son premier match à domicile dans un stade Armand Cesari qui sonnera creux en raison des incidents survenu lors du dernier match de la saison de Ligue 2 face au Mans. Enfin, les traditionnels changements du 1er juillet. Parmi eux, le nouveau congé de naissance entre en vigueur. En plus du congé maternité ou paternité, les parents peuvent maintenant prendre 1 à 2 mois supplémentaires d'un coup ou en 2 fois avec, pour les salariés, un maintien de 70 puis 60% du salaire. Et puis, moins bonne nouvelle, le prix du gaz augmente de 7,4%. C'est en moyenne 2,70 euros supplémentaires sur la facture de juillet.
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1: Voilà pour l'info, on la retrouve tout à l'heure à 17h. Un point sur la météo avec tout d'abord pour la Haute-Corse et la Corse du Sud, une vigilance orange qui sera maintenue demain pour le phénomène canicule. Aujourd'hui, il y avait également une vigilance jaune pour le phénomène orage. Alors la nuit prochaine, c'est un ciel plutôt étoilé que l'on va avoir, mais avec quand même au niveau de l'information, c'est un vent d'ouest assez fort, notamment sur l'extrême sud, et puis des rafales qui vont aller quand même jusqu'à 60-70 km par heure. Demain, la journée sera plutôt ensoleillée dans l'ensemble, hein, mais il y aura notamment sur l'Alta Rocca des risques d'orage. Il y aura également quelques gouttes qui seront possibles sur la partie orientale de notre île. Ensuite, ça c'est plutôt pour demain matin. Demain après-midi, on retrouvera un ciel assez peu nuageux, voire même assez lumineux, avec toujours un vent d'est à nord-est sur la plaine orientale assez fort, autour de 60 à 70 km par heure. Un vent aussi soutenu, mais de nord-ouest, plutôt pour la Corse du Sud. Quant aux températures, demain, les maximales autour de 27 à 30 degrés, à la fois pour le nord et pour le sud. Ça, c'est pour les maximales. Les minimales de la nuit, ce sera autour de 19 à 22 degrés.

très heureux de vous retrouver, enfin de vous continuer plutôt à vous accompagner jusqu'à 17h où nous retrouverons le flash d'information. Ensuite, ce sera Valérie Franceschetti hein, avec vous jusqu'à 19h. Dans un instant, chers amis, après Pierre Demer, je pense à vous, eh bien nous allons retrouver Isabelle Donignage pour le portrait d'un artisan ou d'un passionné. Ce sera une passionnée de cuisine, Sandrine Mathé, j'en dis pas plus. Rendez-vous dans quelques instants.

0: Aujourd'hui, dans la chronique Merca, Isabelle Delignat tend son micro à Sandrine Mattei, qui, son affaire s'appelle chez Sansan, mais elle a une spécialité, ce sont des beignets de courgettes à la menthe fraîche. Voilà, on en parle et on les écoute.
1: J'ai toujours eu la passion de la cuisine, ça fait très longtemps que je voulais me lancer. Et on est toujours freiné parce que je travaillais en pharmacie pendant 20 ans. Et suite à des problèmes de santé, j'ai dit, bon, il a fallu que j'arrête de travailler. Et du coup, j'ai voulu quand même garder une petite activité parce que c'est compliqué, que voilà, on veut essayer de faire plaisir aux gens. Donc du coup, je me suis lancée dans les beignets.
2: L'été, la courgette est à l'honneur, y compris à votre stand.
1: Oui. Alors la courgette, évidemment, j'ai un ami qui est agriculteur, qui me livre toutes les semaines les courgettes. Il est agriculteur sur Louchane. Donc on essaye toujours de faire des produits frais, des produits de bonne qualité.

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0: Vous le savez, chaque jour, Fred Ballard confie à des humoristes d'hier et d'aujourd'hui le soin de répondre à des petites et grandes questions du quotidien sur notre radio. Aujourd'hui, on va évoquer la journée mondiale de la blague. Nous le faisons avec notamment deux artistes, Aymeric Lompré et Roland Magdan.
1: J'ai été voir Pépé et Mémé. À force de boire, Pépé sait plus ce qu'il fait. Hier, il s'est retrouvé à contresens sur l'autoroute. Quand le flic lui a dit « Vous avez pas vu les flèches ?», Pépé lui a dit « J'ai même pas vu les Indiens ».
2: Ah, y a pas à dire. Les vannes du Pépé de Roland Magdan sont hilarantes et ça se confirme. C'est bien dans les vieux pots qu'on fait les meilleures vannes. Et à quelques jours des départs en vacances, savoir faire marrer la marée chaussée quand on se fait arrêter, c'est important.
1: Quand le flic a demandé à Pépé son permis de conduire, Pépé y a dit « On me l'a volé ». Le flic lui a dit « Vous avez un signalement du voleur ?» Pépé a dit « Je pourrais pas vous donner son âge, mais il était habillé exactement comme vous. » Hier, Pépé a dit à Mémé « Faudrait que tu fasses le ménage parce que sous le lit, j'ai trouvé des moutons. » Mémé lui a dit « Tant que tu trouves pas le berger. »
2: Ah, c'est beau un couple qui s'aime toujours d'amour et d'humour. Après tant d'années de vie commune, la grosse poilade entre épouses serait-elle le secret de la longévité? En tout cas, le rire des rides tonifie les abdos, remonte les seins et dope les neurones. La preuve tout de suite avec la meilleure blague d'Aymeric Lompré.
3: C'est un papa. Et il vient voir un pote à lui. Toc toc toc, c'est qui? Il ouvre la porte. Si tu la connais, tu dis pas. Et il dit « Mon fils, ça fait 2 mois qu'il marche. » Oh, l'autre il répond « Merde, il doit être loin. »
2: Voilà, bah, je crois que pour fêter la journée mondiale de la blague comme il se doit, celle-ci est un modèle du genre, une blague qui pourrait à elle seule relancer la natalité et que tous les parents de jeunes trotteurs ont le droit de s'accaparer pour faire marrer leurs potes au moins jusqu'à la fin de l'été.

C'est en ce moment qu'a lieu la dédicace à la librairie La Marche. C'est jusqu'à 19h ce soir de Marcello Jurevsek pour son dernier livre « Où baise, oui, au monde ». C'est publié dans la collection Nerf chez Albiane. Donc si vous nous écoutez, que vous êtes près de cette librairie La Marche, n'hésitez pas à vous y rendre. On en parlait aussi de cette exposition qui a lieu au Bastio de France à Bonifacio, qui s'intitule Bordimar et Beyond. C'est une exposition en hommage à l'artiste Dominique Degliès Posti. Et puis il y aura pas mal d'invités et de maisons d'édition du 7 au 10 juillet à Bastia, dans les salons de l'hôtel central Rumillo, autour de ce thème Bastia, la Corse et le monde, au fil des âges, différents intervenants pour évoquer de la géopolitique, de l'anthropologie, de l'histoire, des arts, de la philosophie, de la musique. Il y aura des conférences, des débats, des dédicaces. C'est du 7 au 10 juillet dans les salons de l'hôtel central Rumillo à Bastia. Et puis n'hésitez pas à nous faire savoir si vous organisez une manifestation, si vous recevez des artistes. Pour cela, vous pouvez bien sûr nous joindre. C'est gratuit, en nous envoyant des informations sur notre boîte mail agenda rcfm.com.

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Alors chers amis, dans un instant vous allez retrouver l'info avec la rédaction d'RCFM. Ce sera le flash, le journal c'est à 18h. Et puis ce sera Valérie Franceschetti en votre compagnie avec ses invités. Et c'est parti jeu, cadeau, jusqu'à 19h. Je vous retrouve avec beaucoup de plaisir demain. Ce sera jeudi à 14h pour Didier à Oustre. Campa de Veli, j'ai à demain les idées.

0: Bienvenue si vous nous rejoignez à l'instant même. Il est tout juste 17h sur ici RCFM. L'essentiel de l'actualité, Alexandre Anthony. Bonsoir Alexandre.
1: Bonsoir Valérie, bonsoir à tous. Le dispositif Feu de forêt de Haute-Corse présenté hier à Palasque, un dispositif renforcé avec un hélicoptère bombardier d'eau supplémentaire. Le Dragon 2B pourra lui être équipé d'une poche de plus de 800 litres. Seul appareil équipé de ce dispositif en France avec celui de Marseille. Du côté des moyens humains, jusqu'à 750 personnes pourront être mobilisées pour faire face à une saison qui s'annonce particulièrement à risque, avec déjà un gros coup de chaud à la mi-juin. Près de 62 hectares avaient brûlé à Castelnuovo-Roustine. La Corse, qui reste en vigilance orange canicule jusqu'à demain. Les deux départements de l'île font partie des quatre derniers du pays encore concernés par ce niveau d'alerte. Par ailleurs, les autorités appellent à la plus grande prudence sur la côte occidentale de l'île. De fortes vagues vont se former à partir de ce soir 20h jusqu'à demain midi. Direction Corté, à présent, où le Crous va augmenter ses capacités d'accueil de 25% à la fin de l'année, avec la livraison de la résidence Sambougou-Choudalon, d'où une centaine d'appartements à proximité du campus Marianne en centre-ville, dont la réception du gros œuvre a été célébrée en grande pompe hier à Corté. S'ajoutent les 82 logements d'un bâtiment voisin dont l'acquisition a donc signé été hier. Deux opérations pour un coût total de 16,3 millions d'euros. Et puis, du retard à la livraison pour le parking de la place du Diamant à Ajaccio. La municipalité indique qu'elle communiquera la date de réouverture dès que possible. Il faudra pour cela un nouveau passage de la commission de sécurité qui, en ce début de semaine, a émis un avis défavorable. Par ailleurs, la ville informe que le parking de la place Mio, mis à disposition des boulistes le week-end dernier, est de nouveau ouvert. Enfin, après le soulagement avec le passage sans encombre devant la DNCG, le Sporting Club de Bastia connaît son calendrier pour la saison à venir en Ligue 3. Premier match à domicile et à huis clos le 7 août à 20h45 face au Puy-en-Velay. Le calendrier complet est à retrouver sur notre site internet.
0: Merci Alexandre, on vous retrouve à 18h.
1: À 18h, pétante.
0: Et pour le journal Ado, quel que nous dit Diédi ou d'un poum. Le temps, comme vous l'avez entendu dans le flash d'Alexandre Antonini, attention, on est en vigilance orange pour la Haute-Corse pour un phénomène canicule, en vigilance jaune pour un phénomène orage. Demain, nous passons en vigilance orange pour un phénomène canicule et de fortes vagues pourront rendre la baignade dangereuse sur les plages de la côte occidentale de la Corse entre Révéla et Scandola. À partir de ce mercredi 1er juillet 20h jusqu'à demain, jeudi 2 juillet 4h, heure locale. Ça concerne aussi cette vigilance orange, la Corse du Sud, avec de fortes vagues, des baignades dangereuses sur la côte occidentale donc de la Corse du Sud, du 1er juillet 20h jusqu'au 2 juillet midi, heure locale. Demain, des températures assez chaudes, également 32-35 sur le littoral, des pointes à 36-37 sur le sud de la Corse, 30 à 34 dans l'intérieur, 27 à 30 dans les villages de montagne pour la météo de demain, avec du soleil, des nuages en montagne, quelques averses orageuses qui pourront localement déborder en plaine orientale, des passages nuageux en soirée, la nuit prochaine, quelques averses, des brises en matinée, jeudi un libé de choix assez fort qui va s'établir de la Balagne au Cap Corse, l'extrême sud, les caps exposés de la côte ouest.
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0: Bonazer à boy, c'est Chira Yundi de Père à Nostre Mission. On est ici à Bré, d'où mes mourades et ma compagne à Degniga, Bruno Rignieri, à Oudelef, ou nous d'RCFM, au groupe Utawanya, à Gazarossa, Bonazirinada.

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Ils se préparent aussi pour le Settembrino d'Itawagna. On a encore le temps. David Bowie, Rock'n'Roll of course, juste après. Bonne soirée.

0: David Bowie, les années 80-83 précisément, sorti de son album Let's Dance, de ce titre qui cartonne. On retourne en arrière, beaucoup plus, quelques années en arrière, avec Henri Padovani.
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2: Je ne sais plus quel âge elle avait, mais elle était jeune ado. Un jour, ma fille écoutait de la musique et je la vois s'éclater sur Georgia de Ray Charles. Franchement, pas du tout le genre de musique qu'une ado de son âge aurait dû écouter. « Pourquoi écoutes-tu cette chanson et où l'as-tu trouvée ?» lui demandai-je. « Parce que c'est super beau. Je suis tombé dessus et maintenant je l'écoute souvent », m'a-t-elle répondu. Et voilà qu'une ado entend un son normalement pour les vieux, comme nous, et elle adore aussi. Comme si cette chanson dépassait la musique. D'ailleurs,

York, avec un orchestre à cordes et des cuivres somptueux. C'est un pari audacieux. Mélanger le blues, la gospel attitude et les violons. Résultat, une émotion brute, gorgée d'âme et de lumière. Sa voix tremble, caresse, bouleverse. On a l'impression qu'il parle à la fois d'une femme, d'une terre et de la vie elle-même. Et l'histoire est belle. En 1979, la chanson devient l'hymne officiel de l'État de Georgie. Et l'ironie du destin, c'est que pendant des années, Ray Charles y était interdit de concert en Georgie pour avoir refusé de jouer dans des salles ségrégées. 20 ans plus tard, l'État se réconcilia avec lui et lui offre son hymne. Ah, génial! On écoute Georgia on my mind, l'Amérique qu'on aime, celle de la douleur transformée en beauté, celle du gospel devenu universel. Merci, Monsieur Ray Charles.

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1: Magnifique voix, Ray Charles. On retrouve bien sûr Henri Padovani demain pour une autre aventure rock'n'roll à la même heure. Et puis justement du rock, du funk à découvrir dans un lieu assez sympathique, c'est le domaine de Torach à Lecce. Ce mardi 7 juillet à 21h, c'est The Blue Dogs qui vous attendent pour un spectacle rythme and blues, dégustation avec modération et musique sans modération. Vianney, qui restait 5 ou 6 mois en studio.

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0: Eh oui, belle voix, les communards, you are my world.
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0: Notre agenda, qu'on parait qui est Gunchert, qui s'apprend à nous en demo in pigne, après ce Gunchert ou dit domaine à serre, à coup groupe à Réouka, d'ensemble polyphonique, créé en 1995. Cinq chanteurs, Petra Smet, à Bolivonie, à Gantougours, ou Gantou dit Dradidione, à Pigna, qui accueillera le 7 juillet prochain à 21h. Du côté de Pigna, le groupe Balagne pour un voyage de polyphonique traditionnelle et pesco brezo gréadione. Et puis, dans notre agenda aussi, Lectos, festival de lecture musicale qui débute ce soir du côté de Bastia, l'église Saint-Charles sur les marches de l'église, pour un très beau spectacle en ouverture avec très brève théorie de l'enfer. Escalier Saint-Charles, lecture de Thierry de Perrette, musique de Human Aventure, suivi toujours à la même heure, toujours au même endroit, d'une lecture de Patricia Gattagiega sur une musique de Lauriane Maudry, sur un texte intitulé Les Toutocailles. Olivier Oncet inaugure une collection poétique aux éditions Omara avec son dernier recueil, Mouze. On y trouve notamment une adaptation en Corse de Les Toutocailles, une anthologie classique de la littérature tamoule. Ça nous fait partir loin dans la poésie. Le thème cette année de Lectos, c'est d'ici et d'ailleurs. Info pratique, eh bien c'est un spectacle, ce sont des rencontres, un festival gratuit. Il suffit de s'asseoir sur les marches de Saint-Charles à 21h où sont installés des petits coussins. Ou tiarage, ou groupe ou l'album.

Diana Ross, Chain Reaction. On s'approche du festival de musique d'Herbalong à Laurie le 12 juillet prochain sur la scène du Théâtre de Verdure d'Herbalong. Le 18 juillet, ce sera le groupe Diana Dillalba, Feli et Epo. Belle soirée en perspective. 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Je vous attends à l'antenne pour nous dire un petit bonsoir. C'est Bruno Rignier qui vous accueille au Standard RCFM. Vous jouez pour remporter deux places pour le concert de Laurie le 12 juillet prochain du côté d'Herbalong. Merveille, Jean-Louis Aubert.

0: On salue Cathy qui a remporté deux places. Elle nous appelait de Moriagne pour aller au concert de Laurie le 12 juillet prochain au festival d'Herbalong. Jean-Louis Aubert, lui, il repart en concert un peu partout. Il présente aussi son nouvel album. Jean-Louis Aubert en forme, il vient de temps en temps. Hein. Space Wing Corsica. On fera place à l'actualité à 18h avec le journal. Et puis, notre invité à 18h30, Jackie Lemaine, pour vous présenter. On a commencé à parler dans notre agenda, le festival Lectos, on le retrouvera pour ouvrir le livre du festival et savoir quelles sont les rencontres prévues pour ce très beau festival de lecture.
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Da Ouspera, au groupe Bogeventu, très investi au groupe Bogeventu, avec l'association Stella d'Amor et Rigordo Palisandro, une association qui lutte contre le harcèlement. Rappelez-vous de ce jeune Lisandro disparu il y a un an. Association contre le harcèlement Rigordo Palisandro et Stella d'Amor. Et vous pouvez bien sûr trouver le lien de l'association sur internet et pour en savoir plus, pour les aider. Ce sont les parrains Bogeventu de cette association. Calvin Harris à 18h, l'essentiel de l'actualité, le journal avec Alexandre Anthony.

0: Jolie voix, confine à dicembre, au groupe Tiardi Luna, Nanta RCFM, so à Waseyore. Si vous nous rejoignez, vous arrivez à l'heure pour l'actualité, le journal présenté par Alexandre Antonini. Bonsoir Alexandre. La Corse reste en vigilance orange, canicule jusqu'à demain 6h.
1: Les deux départements de l'île font partie des quatre derniers du pays encore concernés par ce niveau d'alerte. Par ailleurs, les autorités appellent à la plus grande prudence sur la côte occidentale de l'île. De fortes vagues vont se former à partir de ce soir 20h jusqu'à demain midi.
0: Et c'est dans un contexte de canicule et de sécheresse quasi inédite que le dispositif feu de forêt de Haute-Corse a été présenté à Palasque.
1: Un dispositif inter-service avec 750 personnes mobilisables sur le front des incendies pour ces deux prochains mois. Des moyens humains combinés avec des engins spécialement dédiés à la lutte et au commandement ou encore un hélicoptère bombardier d'eau supplémentaire, ce qui porte à deux leur nombre sur leur territoire. Un renforcement du dispositif pour faire face à un été qui s'annonce particulièrement à risque, avec déjà un gros coup de chaud à la mi-juin. Près de 62 hectares avaient brûlé à Castello e Rustino. Et pour éviter le pire, la préfète de Haute-Corse, Véronique de Préboudier, souhaite miser sur la coordination interservices.
2: La clé du dispositif, c'est que tous ensemble, tous les acteurs de la chaîne puissent se mettre ensemble et converger pour travailler contre le feu. On a un certain nombre de moyens qui sont déployés, des moyens aériens, des moyens supplémentaires de ceux qu'on mobilise usuellement, des moyens nationaux, 3 sections qui viennent nous renforcer et puis 2 sections départementales qui viennent également sur ce feu. En tout, on a de l'ordre de 750 personnes qui peuvent être mobilisées sur l'ensemble des dispositifs. Le dispositif terrestre, il se combine avec un dispositif aérien. L'aérien, c'est 2 Canadair qui sont prépositionnés sur Ajaccio. Ils vont être installés d'ici vraiment quelques jours. Et puis on avait un hélicoptère bombardier d'eau. Cette saison, nous avons un hélicoptère bombardier d'eau supplémentaire. Et puis, Dragon 2B, qui va pouvoir être équipé en tant que de besoin d'un dispositif également pour pouvoir accompagner l'ensemble de ses moyens.
1: Mais la Corse qui échappe pour l'instant à une surmortalité liée à la canicule. Plusieurs hôpitaux parisiens, notamment, ont déclaré des chiffres en hausse ces derniers jours. Chez nous, l'augmentation est faible et reste stable du côté des urgences, malgré une vigilance orange canicule qui se poursuit depuis 10 jours. Prudence tout de même, car les chiffres de cette surmortalité sont encore à définir, indique la directrice de l'ARS, invitée de la rédaction ce matin. Une interview à retrouver sur notre site internet et nos réseaux sociaux, ici RCFM.
0: Direction Corté, dès la fin de l'année, 182 logements étudiants supplémentaires vont augmenter les capacités d'accueil du CROUS de 25%.
1: Avec la livraison de la résidence Sambuku Chuda, l'endou, une centaine d'appartements à proximité du campus Marianne en centre-ville, dont la réception du gros œuvre a été célébrée hier à Corté. S'ajoutent les 82 logements d'un bâtiment voisin dont l'acquisition a été signée hier également. 2 opérations pour un coût total de 16,3 millions d'euros. Une offre étoffée, bienvenue pour l'université et son président Dominique Federici.
3: C'est un grand jour, ça va permettre d'avoir une rentrée beaucoup plus sereine sur ce plan. Ça a été réalisé relativement vite, surtout pour l'acquisition du dernier bâtiment. Il faut saluer le travail qui a été mené par, bien entendu, les équipes du CROUS et en premier lieu de son directeur, Marco Poligiani, qui a sensiblement amélioré les conditions en rénovant toutes les chambres, en apportant également des éléments positifs sur la partie restauration. J'essaie d'être réaliste par rapport à ce que l'on peut faire. Ce que je peux noter, c'est qu'en termes d'infrastructure, un étudiant qui vient à Corté peut avoir accès à des logements du CROUS d'excellente qualité pour avoir vu d'autres logements, avec bien entendu des tarifs qui leur permettent de suivre des études, puisque la vie étudiante est le premier facteur de réussite pour les étudiants. En tout cas, ça y contribue fortement, y compris pour les infrastructures universitaires. Donc, il y a beaucoup d'argent qui est public de la collectivité de Corse qui ont été investis. Les partenaires sont au rendez-vous. Et encore une fois, le directeur du CROUS a fait preuve de beaucoup de pugnacité et de volonté pour mener à terme ces dossiers.
1: Tout autre chose avec la 27e édition du Corsica Circuit, c'est jusqu'au 5 juillet. Elle se déroule d'abord à Portici jusqu'au 3 juillet avant de prendre la direction de Coenza pour les 2 dernières journées. Un événement qui réunit 200 joueurs issus de 20 nationalités différentes, dont la moitié sont des jeunes Corses. Réussir à attirer le gratin de la discipline en Corse, le pari fou que s'est lancé il y a 12 ans Marie-Paul Thomas, présidente des Échecs Club Ajaccio, co-organisatrice de l'événement.
4: Alors c'était un pari fou à l'origine, parce que c'est à force de voyager à travers le monde avec mon fils à l'époque qui faisait la compétition internationale et de voir des tournois très très mal niveau confort pour les parents. Et je me suis dit un jour, je vais promouvoir la Corse et je ferai un tournoi aussi bien pour les joueurs que pour les parents. Et c'est un pari fou qu'on a gagné. Mais c'est l'occasion pour eux de se confronter, de jouer des parties longues parce qu'il n'y en a pas. Voilà, jusqu'à cette année, c'était le seul tournoi long en Corse. Donc là, il y en a un autre qui se fait dans l'extrême sud et nous en sommes contents parce que plus les joueurs jouent des parties longues, mieux c'est l'occasion de mettre en pratique ce qu'ils ont acquis durant toute l'année. Et pour nous, c'est très très bien. Donc pour nous, pérenniser cet événement, faire évoluer la formule pour que les joueurs soient le plus contents possible et le plus heureux de jouer sur l'échiquier.
1: Voilà, une compétition d'échecs qui se déroule jusqu'au 5 juillet. Enfin, après le soulagement avec le passage sans encombre devant la DNCG, le Sporting Club de Bastia connaît son calendrier pour la saison à venir en Ligue 3. Les Tourquigny affronteront le Puy-en-Velay pour leur premier match à domicile le 7 août dans un stade Armand Cesari qui sonnera creux comme pour le deuxième match à la maison en raison des incidents survenus lors du dernier match de la saison de Ligue 2 face au Mans. Et puis, cela vient de tomber, le club vient d'annoncer le transfert définitif de son défenseur Juan Guevara au club Léon en Liga MX du côté du Mexique. Donc,
0: merci, on finit avec le sport, c'est bien.
1: Exactement.
0: Avec une bonne nouvelle. Enfin,
1: pas vraiment.
0: Pour
1: les finances surtout.
0: Pour les finances, c'est bien. Pour les finances du club. Pour le jeu, c'est moins bien.
1: C'est sûr.
0: Merci Alexandre.
1: À douman.
0: Le temps, et oui, vigilance. Tous les jours, on vous parle de vigilance à la fois orange pour un phénomène canicule, de fortes vagues qui vont rendre la baignade dangereuse sur les plages de la côte occidentale, de la Corse du Sud, de la Haute-Corse aussi. Également, attention, donc prudence, ça concerne ce mercredi 20h jusqu'à demain jeudi 2 juillet. Les températures pour demain, des températures élevées, 28 à 32 sur le littoral, des pointes à 33, 34 sur la façade sud-ouest, 25 à 29 dans l'intérieur, 22 à 25 dans les villages de montagne, des passages nuageux jeudi en journée, la Balagne sera plus ensoleillée, le ciel peu nuageux en fin de journée, la nuit suivante. Dans l'après-midi, quelques averses orageuses en montagne, plus nombreuses sur le sud-est de la Corse, ces averses, un vent de tendance nord modéré et assez fort en journée, surtout sur les zones du littoral.
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0: On est ensemble jusqu'à 19h. Si vous nous rejoignez avec de beaux rendez-vous qui nous attendent, on parlera 18h30 du festival Lectos qui s'ouvre à Bastia en compagnie de Jackie Lemaine, à la fois musicien et président de ce festival, festival de lecture musicale. Tiramondo, un idéal.

Giramonde, un idéal. À Bastia, vous attendent ce qu'on appelle les légendines, c'est un voyage à travers les légendes, les faits insolites et étranges, visites de Bastia inspirées d'histoires, de légendines. Vous pouvez, pour en savoir plus, vous renseigner auprès de l'Office du Tourisme in Bastia. Leur contact, c'est bien sûr par Internet. Vous pouvez les joindre aussi sur ce site www.bastia-tourisme.cours. Il y a tous les mardis jusqu'au mois de septembre. Des concerts aussi vous attendent. Différents concerts, des concerts polyphoniques du côté de l'église Saint-Charles au marché tous les vendredis de juin à septembre. Gratuit pour les moins de 12 ans. Les murs de poussière, Francis Cabrel.

Francis Cabrel, Les Murs de Poussière, Agis Pracou, groupe Diana Dilalba. Vita, juste après, pour la nouveauté, ça fait mal avec son nouveau titre. Et puis, nous retrouverons notre invité Jackie Lemaine pour nous présenter le festival de Lectos qui débute ce soir à Bastia.

Diana Dilla Alba, Hadji Ispray seront sur la scène du théâtre de Verdure du festival d'Herba Longue à Diana Dilla Alba le 18 juillet prochain. Diana Dilla Alba, Félie, Epo et Laurie, vous avez remporté des places pour Laurie. Laurie, ce sera le 12 juillet. Des places à gagner demain soir aussi. Il faudra être attentif. Allez, notre invité dans quelques minutes, Jackie Lemaine, pour nous présenter le festival Lectos. Je l'ai rencontré, il était en préparation ce matin, il revient pour nous sur le programme de ce très beau festival.

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1: Je vous propose d'ouvrir les pages de Lectos, car il s'agit à la fois de littérature, mais ce sont des une littérature musicale. Ça débute ce soir, le festival de Lectos, du côté du parvis de l'église Saint-Charles ou Saint-Charles in Bastia, et puis aussi la Vata la Pesca, sur la placette de Vata la Pesca. On accueille, ou dirait-on, comme vous ai dit, j'ai dit sous festival, Jacques Lemaine, qui est aussi un super musicien, il fait partie du Jacques Orchestra.
2: Merci Valérie, bonjour à vos auditeurs.
1: Alors Jackie, bon, c'est la combien d'éditions là déjà?
2: Eh bien, ça sera la cinquième.
1: Ouais. Toujours aussi motivé?
2: Oh, toujours, ouais, on a vraiment hâte. on travaille toute l'année, ouais. À la préparation, à la programmation. Et donc là, c'est un peu notre deuxième Noël pour nous.
1: Exactement, et c'est vraiment très beau. J'aime beaucoup ce festival. Et vous vous asseyez, cher public, vous avez des petits coussins. Et en face, ce sont des lectures magnifiques accompagnées de musiciens. Alors ça débute ce soir?
2: Tout à fait, alors c'est chaque soir. Vous avez deux lectures, une à 21h et une autre à 22h. Lecture dans leur plus simple appareil, pratiquement, c'est-à-dire qu'on a un lecteur avec son livre accompagné d'un musicien. Voilà. Alors, c'est pas nous qui avons inventé le concept de lecture musicale, mais à ma connaissance, c'est le seul festival qui est centré uniquement sur la lecture musicale. Alors, donc, ce soir, on va ouvrir le bal à 21h, donc sur les escaliers de l'église Saint-Charles, avec Thierry de Perret, qui viendra nous lire des extraits du dernier roman de Jérôme Ferrari. Très brève théorie de l'enfer, et il sera accompagné d'un musicien électro qui s'appelle Human Aventura.
1: Ça va être super. Jérôme Ferrari, un texte très fort. Thierry de Perret, qui est également comédien, qui a travaillé avec Patrice Chéreau, entre autres, et qui est bien sûr réalisateur, donc c'est une personnalité. C'est lui qui vous a contacté, ou c'est le contraire?
2: Alors, on cherchait un lecteur, et j'avais plusieurs pistes, mais les gens n'étaient pas disponibles. Ouais. Voilà, donc c'est, parce que c'est le problème des acteurs, c'est souvent les meilleurs lecteurs, mais c'est en plein pendant Avignon, donc souvent ils sont pris, il y a des tournages, etc. Donc lui, par bonheur, était libre, et c'est Charlotte Harry de Casanova qui me l'a suggéré. C'est un très bon choix, d'autant qu'il a un lien avec Jérôme Ferrari. Il a quand même réalisé
1: son image, son dernier film.
2: Tout à fait, ouais. Ouais.
1: L'adaptation du livre de Jérôme Ferrari.
2: Voilà, tout à fait.
1: Vous avez aussi une Gantadrige Poueda qui adapte Partigiba à Lecto. C'est Patricia Gattagig.
2: Tout à fait, avec la lecture d'un extrait du recueil de poésie qui a sorti Olivier Ancet aux éditions Omara. Et donc, c'est une partie du recueil assez particulière. C'est de la poésie traditionnelle tamoule.
1: Oui. Donc là, donc, on est... Traduite
2: Traduite en Corse. Voilà. Et donc, elle va en faire une lecture en Corse et en français. Donc, elle a une petite acrobatie qu'elle a choisi de faire. Et elle sera accompagnée de Lauriane Maudry, qui est une clarinettiste et que peut-être vos auditeurs ont entendu dans les concerts de la Camerata Figarelle. Ouais. Voilà, très belle.
1: Super musicienne,
2: très beau festival. Magnifique. Et donc, voilà, on est très contents parce que Olivier, c'est aussi un voisin du festival.
1: Poète aussi.
2: Ouais. Poète, et puis il habite la rue du festival. Alors, pour continuer l'histoire avec le quartier et cet extrait, les éditions Omara nous ont autorisé à l'éditer à notre façon sur le modèle des micro-éditions Lectos. C'est-à-dire, c'est des petits livres qui sont édités, qui sont imaginés par Yann Le Borgne, le plasticien, et qu'il a construit dans son atelier à Ajaccio, à 50 exemplaires, et qui seront illustrés par Sarah Jossen et Maïe Dussol, voilà, qui sont mère et fille et habitantes aussi de la rue Chanoine Létéron. Donc c'est vraiment une histoire de quartier sur cette lecture qui est sympathique. Et donc Patricia Galeche qui s'occupera de cette lecture.
1: On va vous retrouver, Jackie Lemaine, dans quelques instants. Nous sommes avec Jackie, qui est le président, hein, comme on dit, de Lectos. Beaucoup de travail, on pense à Célia Pichot, on pense à toute l'équipe. Avec Lectos, le festival qui débute ce soir à 21h avec une très belle lecture de Thierry de Peretti autour de l'œuvre de Jérôme Ferrari, très brève théorie de l'enfer, puis à 22h toujours ce soir, escalier Saint-Charles, toujours assis sur leur petit coussin, le public pourra écouter la lecture de Patricia Gattagig sur une musique de Lauriane Maudry, extraite d'un ouvrage Mousa, écrit par Olivier Ancet, traduction de poésie tamoule. On vous retrouve dans un instant.
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0: L'Ectos, festival qui débute à Bastia, festival di le tour musicale da o primo ao 5 de luglio. Venite, vi posate, c'è un cuscinello qui. Parce que c'est vrai que bon, s'asseoir sur les marches, il faut un petit coussin quand même. Et puis vous pouvez porter bien sûr vos éventails, votre petite bouteille d'eau. Hein, voilà, Jackie le mène avec nous pour nous parler de l'Ectos. Le thème cette année, car il y a toujours un thème, Jackie, c'est l'ici et aussi l'ailleurs.
1: Voilà, d'ici d'ailleurs, on a toujours des thèmes un peu généraux comme ça qui nous guident un peu dans notre programmation. Et donc d'ici d'ailleurs, c'est le questionnement du lieu, de l'étrangeté de l'ailleurs. Et ça va nous emmener sur la programmation à aller effectivement à parler ici de la Corse. On parlait tout à l'heure des Tamouls qui sont déjà bien plus lointains et lointains aussi historiquement. Parce qu'on est sur une poésie qui date du 2e, 3e siècle avant.
0: Très ancienne.
1: Voilà. La question de l'ici et de l'ailleurs aussi, on la questionne sur plein d'angles. Par exemple, la place d'Annie Ernaux, on voit a priori pas pourquoi ça rentre dans le thème.
0: Écrivaine, tout super connue en plus, Annie Ernaux. Hein.
1: Tout à fait, oui, prix Nobel. Et là, c'est la question du transfuge de classe, c'est-à-dire des gens qui restent habités au même endroit. Mais par contre, qui arrivent à s'extraire de leur classe sociale et donc qui vivent leur quotidien et leur lieu et leurs anciens amis, famille, etc. de façon complètement différente. C'est comme s'ils avaient voyagé en restant sur place.
0: Ça nous amène à la programmation de ce 2 juillet à 21h avec une lecture de Marie-Ange Geronimi demain, donc sur une musique d'une super pianiste. C'est Marina Lugiani.
1: Voilà, donc c'est cet extrait, la place. Alors la soirée entière, en fait, a été programmée en collaboration avec Pascal Cesari, donc jeune acteur, auteur aussi talentueux de Bastia, et qui était nommé l'année dernière.
0: Les découvertes, les nouveaux talents, c'est ça?
1: C'est ça, oui, voilà. Voilà, c'est ça. Et donc, il est déjà venu deux fois à l'Ectos, à chaque fois, il nous a fait des lectures fantastiques. Donc, cette année, je lui ai proposé même de prendre en charge une soirée entière, et donc, c'est lui qui nous a fait les propositions de programmation.
0: Il y a du beau monde, hein?
1: Du beau monde, donc ça va commencer avec la place, donc toujours sur un choix de Pascal Chaise. Et ensuite, lui prendra la scène avec Laurent Guérard pour des extraits de Voyage au bout de la nuit de Céline. Donc encore un grand texte.
0: Voyage au bout de la nuit, c'est un livre de Céline, bien sûr, grand écrivain, bon, mais qui avait. Parce que quand on parle de Lectos, on parle aussi d'un festival évidemment sensible, mais aussi politique. Pourquoi le choix de Céline?
1: Céline, c'était vraiment dans la thématique.
0: Je crois qu'il a écrit en plus ce livre avant la montée du nazisme.
1: Tout à fait. Là, c'est complètement autobiographique, forcément romancé à la Céline. Hein. Et c'est tout à fait son droit. Et on a choisi les extraits de sa découverte de l'Amérique.
0: D'accord. Voilà. Donc après guerre. C'est autre chose. Hein.
1: Tout à fait. Oui.
0: Oui. Après, ça n'empêche qu'il s'est engagé malheureusement.
1: Voilà. Ah, tout à fait. Ouais. Bon, après, est-ce qu'on doit choisir de ne pas lire continuer? Je sais que ça m'arrive de me poser la question sur certains textes que j'aimerais beaucoup faire lire. On dit qui s'appelle Knut Hamsun, qui a écrit un texte magnifique qui s'appelle La Fin. Mais bon, il a terminé dans les affres du nazisme à un point incommensurable. Et il s'en est jamais excusé. Il a toujours... Donc c'est toujours un peu difficile. J'ai l'impression de mal digérer.
0: Oui, bien sûr. On va avec vous, Jackie Lemaine, continuer dans un instant à ouvrir les pages de cette programmation de l'Ectos qui commence ce soir jusqu'au 5 juillet prochain, festival Idylle et Tour musical. On est sur le parvis de l'église Saint-Charles. À tout de suite, Jackie.

0: Allez, on se retrouve pour notre troisième et dernière partie d'émission. Je voudrais que, avec Jacky Lemaine, musicien, il fait partie du Jacques Orchestra, le directeur de l'ECTO, c'est le festival de lecture musicale qui débute ce soir à Bastia à 21h. Jacky Lemaine, on continue sur la programmation. On va passer au 3 juillet, entre l'encre et la mer, 30 ans d'exil au Chili, Patricia Poli, Celia Pecho qui est un musicien.
1: Voilà, c'est un projet très original. Patricia Poli a eu l'opportunité d'avoir accès à toute une correspondance d'un monsieur du Cap Corse qui s'est exilé au Chili et donc qui a écrit à sa famille, et donc c'est sous toutes ces lettres-là qu'elle a pu retrouver. Et elle a fait un choix, et elle sera accompagnée pour cette lecture de Celia Picciu qui est au violon et de Jérémy Loyer à l'accordéon, sur une ambiance très, très latine, comme elle sait l'appréhender. Et donc j'ai eu l'occasion de voir la première de cette lecture hier dans un autre festival, Movida à Ochi, le village abandonné. C'était très, très très belle première, et donc ça donne vraiment envie de la réécouter. Et ensuite nous aurons Alice Zeniter, donc grande autrice,
0: assez 22h cette fois-ci.
1: Voilà, 22h, très connue, et qui a accepté de venir lire en musique des extraits de Frapper l'épopée. Donc là sur l'ICI d'ailleurs, on voyage encore, là on part en Nouvelle-Calédonie avec un très très beau roman, moi, que j'ai adoré. Et quand j'ai appris qu'elle le faisait en lecture musicale, on vient proposer, elle est venue, elle a tout de suite accepté. Elle sera accompagnée par Pablo Murgier, un très très grand pianiste jazz. Et donc c'est un spectacle là qui tourne déjà.
0: On va parler de voyage, c'est le 4 juillet, alors c'est Barbara Carlotti.
2: Exactement.
0: Qui nous rejoint à Bastia avec Benjamin Esdrafo. Alors super artiste, Barbara Carlotti.
1: Bah oui.
0: Comment vous avez fait pour avoir Barbara Carlotti à l'ECTO?
1: Je peux pas donner tous mes secrets.
0: Faut pas tout dire.
1: Non, en tout cas, elle a tout de suite accepté. Et elle vient donc accompagnée de son clavier historique, Benjamin Esdrafo. Et donc voilà, pour les cartes blanches.
0: On passe au guide du voyage galactique. Alors c'est Jérémy Albert, super comédien, acteur, qui a fait un très beau film sur sa grand-mère aussi. Il sera là ce 4 juillet à 22h.
1: Tout à fait. Bah alors là, l'ici l'ailleurs, ça nous emmène dans les étoiles. Avec pour la première fois, on lit un texte de science-fiction. Donc Jérémy Alberti, accompagné de SH404. Donc ça risque d'être assez rock'n'roll.
0: Allez, on va, Jacky, terminer notre émission avec la programmation, la clôture. Et puis on donnera quelques petits détails aussi le 5 juillet prochain. C'est Conversation des Oliviers.
1: Conversation des Oliviers, Jean-Luc Luciane, poète et professeur.
0: Poète Toulou d'Ionioul.
1: D'Ionioul, bien connu de nos amis bastiais, converse depuis plusieurs années avec une poétesse, Maram Al-Masri.
0: L'une des plus grandes poétesses syriennes.
1: Exactement, et par texto. Voilà. Et
0: donc, c'est extraordinaire.
1: Conversation poétique par
0: cette année, c'est vraiment. Vous avez comment on appelle ça, des têtes d'affiche. Alors, Mara Al-Asmari, c'est une des plus grandes poétesses.
1: Oui, c'est ça, elle est très, très, très connue dans le monde de la poésie. Elle est déjà venue plusieurs fois en Corse, notamment à l'invitation de Jean-Luc Luciane.
0: Jean-Luc a réussi à faire venir.
1: Voilà. Ouais, ils ont vraiment une relation. De fait, ils ont écrit cette conversation poétique est devenue une conversation des Oliviers et publiée aux éditions éolienne.
0: Alors, Into the Wild, Where to Go, ou pour terminer
1: C'était une proposition. Je savais que Pedro Pasqualini avait beaucoup travaillé sur ce texte, notamment avec la compagnie Acrobatica Machina. Voilà, depuis plusieurs années, ils avaient fait des lectures dans les lycées-collèges, et donc je lui ai proposé de le reprendre et de l'adapter comme il le voulait. Et donc, il va nous faire une adaptation de ce livre, Into the Wild. Les gens connaissent plus le film, d'ailleurs.
0: Oui, c'est vrai.
1: Et le livre est d'ailleurs totalement différent. Bon, je conseille les deux, mais voilà, ça va être basé vraiment sur le film. Et il va en faire sa relecture, version corse, Verzu Corse, accompagné de Nicola Toracinta, donc un de nos plus grands guitaristes insulaires. Et donc on peut imaginer une ambiance folk comme la bande originale de ce film. Mais je ne sais pas, ils ont carte blanche, ils font ce qu'ils veulent.
0: Merci Jacky Lemaine. Je vous conseille d'aller, chers auditeurs, sur le site, parce qu'il y a vraiment beaucoup, beaucoup de choses. Le site directement.
1: Voilà, vous tapez Lectos, vous y arrivez. Autrement, plus précisément, c'est lectos.info. On va préciser quand même que tout est gratuit.
0: Ça, c'est important.
1: Et oui, tout est gratuit, tout se passe dans la rue. Si ça ne vous plaît pas, vous pouvez partir, personne ne vous en voudra.
0: On ne vous verra pas. Vous glisserez entre les escaliers de Saint-Charles.
1: Tout à fait. Et puis, et donc, ça, c'est on a parlé de programmation de lecture, mais il y a tout un programme aussi de petites festivités autour de la littérature à partir de 17h tous les soirs.
0: Merci beaucoup. Festival ce soir qui débute.
1: Eh ben voilà, bienvenue.
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0: Notre journal des associations, voilà, on remercie Jackie Lemaine. Bon festival, bon vent à Lectos. C'est dans un instant nos associations avec Annie Mavourte.

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1: On retrouve avec plaisir toujours Stéphanie Christiani de l'association Animavorte. Bonjour Stéphanie.
2: Bonjour, bonjour à tous.
1: Vous nous donnez des nouvelles de l'association, on rappelle aussi quel est le but d'Animavorte.
2: Alors voilà, l'association Animavorte est une association qui intervient chaque semaine depuis 3 ans maintenant auprès des patients durant les séances de service de chimiothérapie. Donc durant les séances, nous offrons aux patients des soins de support tels que le vernis au silicium, pose de vernis, avec des professionnels pour que ce soit des soins de qualité, massage de mains, massage de pieds et gourmandise à volonté.
1: C'est très bien, vous êtes voilà. Sur la haute Corse et vous menez une action en ce moment.
2: Tout à fait. Alors en fait, cette action, c'est illuminer le couloir de l'hôpital de jour, du service oncologie de Bastia. Et donc en partenariat avec Audrey Bieber, nous avons mené une opération avec des photos. Une exposition de photos qui sera visible dans les couloirs du service oncologie. Alors, le but de ceci, c'est d'illuminer les couloirs. Ces photos ont été prises lors d'événements festifs, donc Noël, que l'association Animavorte organise tous les ans. Lors d'événements, donc les patients avaient des visages lumineux, des sourires, des instants de joie. Donc, on a profité de ce moment-là pour faire des photos de patients et du personnel également, qui permet aux personnes qui rentrent dans le couloir du service oncologie avec parfois une appréhension, avec
1: d'être détendu
2: sur les épaules,
1: oui.
2: Voilà, d'être détendu et d'apporter un message d'espoir, une présence rassurante, voilà, inconsciemment avec ces visages qui sont remplis de joie et de sourire et voilà.
1: Merci à vous, Stéphanie Christiani, Animavorte, pour parler des actions que vous menez. Je vous souhaite une bonne journée. On vous retrouve sur ICI RCFM. À bientôt.
2: Merci également. À bientôt. Au revoir à tous.
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0: 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Et en ce qui concerne la télévision, on retrouve Patrice Gascoin avec ses coulisses TV. Et aujourd'hui, Patrice, vous nous proposez un étonnant et drôle voyage en Thaïlande. Et pour cela, on se met dans la roue de la surprenante Lucie.
1: Si vous aviez un doute sur le fait qu'avoir un handicap et de l'humour, ce n'est pas incompatible, je vous présente Lucie en Thaïlande.
2: Tu sais ce qu'il faut, un éléphant qui a la diarrhée ?
3: Non.
2: De la place.
1: Le pays de l'éléphant sera-t-il celui du fauteuil roulant ? Voilà une jolie signature pour vous présenter le nouveau voyage de Lucie ce soir sur France 5, Lucie en Thaïlande. Alors si vous ne connaissez pas encore Lucie Carrasco, elle gagne à être connue. D'abord pour balayer rapidement le sujet, parce qu'elle refuse d'être réduite à son handicap, Lucie est atteinte d'une maladie neuromusculaire dégénérative qui la cloue dans un fauteuil roulant. Mais Lucie, depuis toujours, a fait de sa passion pour la mode un métier, celui de créatrice de mode. Elle veut changer le regard sur le handicap, montrer qu'être différent n'empêche pas d'être ambitieux et aventurier. Avec son complice Jérémy Michalak, elle a fait plein de voyages et autant de documentaires sur France 5. Donc on a eu Lucie au Brésil, Lucie au Québec, Lucie en Californie, puis en Australie. La voilà donc ce soir en Thaïlande. Et comme pour tous les voyages, Jérémy Michalak lui a concocté plein de surprises.
4: Lulu, je vais te présenter la personne la moins présentable de Bangkok.
2: Ah, ça c'est intéressant.
4: Il s'appelle Cédric, également connu sous le nom de La Caillasse pour les intimes. Moi, c'est mon pote depuis plus de 20 ans et il est installé maintenant ici à Bangkok où il a ouvert des salles de boxe thaï.
2: Ok.
4: Alors, je te préviens, il est grand, il est tatoué et il est musclé.
2: T'as une photo, il est bégé ou...
4: Alors, le point que vous avez en commun, c'est qu'il est très vulgaire.
2: Il fait pas très super. C'est son forêt.
1: Si les aventures de Lucie à travers le globe fonctionnent bien, c'est aussi parce qu'il y a une complicité très forte entre elle et Jérémy Michalak, les deux n'hésitant pas à se vanner, n'est-ce pas Lucie ?
2: Jérémy, c'est une vraie rencontre. On est tous les deux dans l'humour et dans la vanne, et on est comme ça, chacun de notre côté, dans nos vies, et du coup, quand on se retrouve, c'est une espèce d'explosion. On dit que qui aime bien châtie bien, donc voilà, on s'apprécie, sinon on ne se verrait pas autant. Oui, il y a plus qu'un programme télé, il y a une réelle amitié, il y a un réel amour de se défoncer la gueule avec des vannes que moi je trouve drôles, hein, c'est du moins parfois un peu râler pâquerette, mais on adore.
1: Partez en voyage ce soir sur France 5 avec Lucie en Thaïlande, à demain avec Patrice en coulisses télé.
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0: Voilà, demain, on retrouvera Patrice Gascoin pour les coulisses TV Bonazerina d'Aboy. Dans quelques instants, votre flash d'actualité, vos programmes musicaux et demain matin, votre matinale dès 6h en compagnie d'Isabelle Donignasi.
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0: Des milliers d'animaux d'élevage sont morts, en particulier dans les poulaillers pendant la canicule. Alors pour aider les agriculteurs à faire face à une potentielle troisième vague de chaleur depuis la fin mai, le ministère de l'Agriculture annonce plusieurs mesures, dont des prêts de trésorerie pour adapter les bâtiments à la hausse des températures, Edouard Marguier.
1: La ministre de l'Agriculture veut faciliter l'installation de systèmes de brumisation et de ventilation dans les bâtiments qui ne sont pas équipés. Annie Genevard assure que les premiers prêts garantis par l'État seront débloqués dans les tout prochains jours. Les éleveurs redoutent en effet une nouvelle vague de chaleur après la canicule de la semaine dernière. Des milliers d'animaux sont morts, en particulier dans les poulaillers. Il n'existe pas de bilan général, mais rien qu'en Bretagne, où il a fait plus de 40 degrés, près de 7000 tonnes de volailles ont péri. Surmortalité observée également dans les porcheries. Les services d'écarissage sont débordés au point que des opérations d'enfouissement d'animaux morts ont dû être organisées en urgence. Vu le contexte difficile, la Mutualité sociale agricole déploie un dispositif d'accompagnement psychologique pour les éleveurs touchés et le gouvernement annonce le report de tous les contrôles administratifs sur les exploitations.
0: Édouard Marguier, après le rouge canicule, le rouge feu de forêt, 6 départements du pourtour méditerranéen sont en risque très élevé d'incendie, des Pyrénées-Orientales jusqu'aux Bouches-du-Rhône. Un feu de forêt s'est déclaré sur la commune de Fréjus dans le Var à 16h cet après-midi. Le Var qui lui est en orange, 30 hectares ont déjà été brûlés, 3 campings évacués. Risque d'incendie et forte chaleur au menu d'une nouvelle cellule interministérielle de crise à Marseille. Demain, le Premier ministre se rendra sur place pour consulter les différents états-majors et les élus du département. 4 mois de prison avec sursis, 10 000 euros d'amende requis aujourd'hui au procès du maire d'Arcachon, Yves Foulon, devant le tribunal correctionnel de Bordeaux. En mars, le dimanche du premier tour des élections municipales, il avait insulté, menacé son principal opposant, l'écologiste Vidal Baud, qui avait porté plainte dans la foulée. Des propos filmés, diffusés dans une vidéo vue plus de 3 millions de fois. Et le maire d'Arcachon a continué sur sa ligne de défense. Pour lui, il s'agit d'un coup monté, Alice Marot.
2: Je croyais avoir une conversation d'homme à homme, explique Yves Foulon, sobre dans son costume noir. Il parle d'un coup monté. Il ne savait pas qu'il était filmé, mais s'excuse tout de même pour ses propos et reconnaît des insultes. La vidéo est retransmise sur grand écran dans la salle d'audience. Les mots résonnent. Vous êtes un enfoiré, un enculé. Ça va être terrible pour vous et pour votre famille. Avant d'être un maire, il est avant tout un homme. On a quand même de la testostérone, ose son avocat, qui fait d'Yves Foulon la victime face à un opposant qui a voulu lui nuire en exposant sa maison privée pendant sa campagne. Mais il n'y a dans cette scène aucune provocation de la part de Vidal Baud, rappelle la procureure. Quand on dit « ça va être terrible pour vous et pour votre famille », je ne vois pas ce qu'on peut comprendre d'autre que des menaces très claires, assène-t-elle, avant de rappeler le devoir d'exemplarité des élus pour ne pas fragiliser une confiance des citoyens déjà suffisamment écornée, dit-elle.
0: Récit d'audience, signaliste Marot, ici Gironde. Est-ce qu'il vous arrive de téléphoner en kit main libre en voiture? Eh bien, ce n'est pas interdit, mais ça peut être dangereux. C'est la principale conclusion d'une étude dévoilée aujourd'hui par Assurance Prévention à la veille des premiers gros départs en vacances. Ce comportement multiplie par 3 le nombre d'accidents. Une campagne de sensibilisation est d'ailleurs lancée à la télé, sur Internet et à la radio, Benjamin Hilly.
3: L'inspecteur, il arrive à la cabane.
4: Dans cette vidéo, il n'y a pas de téléphone portable. Le conducteur a les deux mains sur le volant.
5: Mais bien sûr.
4: Mais il roule et téléphone en même temps.
6: Attention.
7: Papa, tu l'as vu le monsieur Bonjour, là ?
8: Au volant, téléphoner est dangereux, même avec un kit main libre.
4: Et pour arriver à cette conclusion, Assurance Prévention a commandé une étude. 26 participants, 2000 km parcourus sur un simulateur. Les conducteurs ont roulé tout en dialoguant avec une intelligence artificielle. Éric Lemaire, vice-président de l'association.
9: Les personnes qui étaient dans les simulateurs ont eu 3 fois plus d'accidents lorsqu'elles avaient une conversation téléphonique. 20% de freinages brutaux, 84% de personnes qui se perdent.
4: Invité à commenter cette étude, Dominique Bouillet, professeur à Sciences Po.
10: Alors l'intérêt de la comparaison entre la conversation à deux dans l'habitacle par rapport à la conversation téléphonique, c'est que quand on est à deux, la personne qui est à côté de vous peut elle-même fournir des signaux d'alerte. Alors la conversation téléphonique, en revanche, vous êtes engagé dans un autre monde.
11: Je te rappelle plus tard.
12: Et si nous transmettions la bonne attitude?
4: Un appel à la responsabilité, à la prudence, donc même si au volant, la réglementation n'interdit que l'utilisation du téléphone tenu en main, mais aussi les écouteurs, le casque audio et les oreillettes Bluetooth.
0: Benjamin, il y prudence donc sur la route des vacances, il va y avoir du monde. Bison Futé prévoit un week-end chargé sur les routes du rouge dès vendredi, dans le sens des départs en Île-de-France et dans l'Est. Rouge également le samedi, encore en région parisienne et dans le quart nord-ouest, toujours dans le sens des départs. Carte et prévisions sur ici.fr.
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13: Bonsoir à tous. Et oui, ça y est, le mois de juillet vient de commencer. Et s'il est synonyme de vacances pour vous, je vous les souhaite merveilleuses. Et n'oubliez pas que chaque soir dès 19h, pour l'apéro, on s'occupe de l'ambiance musicale. Et ça commence comme ça.

0: Queen, I Want to Break Free, en 1984.
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0: Un tube qui déclencha le scandale à cause du clip dans lequel on voit les membres du groupe habillés en femmes. Scandale surtout au Brésil, lorsque Freddie Mercury apparaît sur scène dans son costume de femme de ménage à forte poitrine. Une incompréhension totale parce que là-bas, la chanson était devenue un hymne contre la dictature. Le clip ayant été censuré par la chaîne MTV, les Brésiliens n'ont pas compris un tel accoutrement. Tout est rentré dans l'ordre. Allez, la suite, c'est sans scandale, Fade to Grey, visage.

0: Muriel Dac, c'était Tropique. Une pétillante petite belge qui séduit la France avec ce titre qui se classera 6e au top 50 en 86. Vous écoutez 100% années 80. Chaque soir, on se souvient de ces chansons, de ces artistes qu'on a aimés durant cette décennie. Certains ont malheureusement rejoint les étoiles, mais nous laissent des chansons inoubliables. C'est le cas avec Gérard Blanc qu'on retrouve dans un instant avec Du soleil dans la nuit.
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0: Michael Jackson, Dirty Diana.
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0: Ah non, mais du rock chez Michael Jackson en 88, on n'en avait pas vraiment rêvé, mais ce titre nous a tous mis KO de bonheur dès le premier round. Enfin, disons, plutôt dès la première écoute de l'album Bad. Un chef-d'œuvre. Oui, ces envolées de guitare de Stephen Stevens, guitariste de Billy Idol, nous ont fait dresser les poils de plaisir. Je m'emporte. Le souvenir est remonté trop fort. Bon, on se calme pour poursuivre avec J'ai faim de toi, Sandy Stevens.
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0: Murrayhead, c'était One Night in Bangkok. Un tube mondial qui à l'origine figurait sur un album concept pour une comédie musicale qui s'appelait Chase, composé par les deux barbus du groupe suédois ABBA. Et ben voilà, petite anecdote, c'est comme ça tous les soirs, hein, 100% années 80. Bon, dès 20h, Émilie Mazoyer que vous allez retrouver pour les essentiels de Décibel. Mais avant cela, pourvu qu'elle soit douce, Mylène Farmer arrive. Belle soirée à tous. Tiens, c'est juste après ça.
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0: Les essentiels de Décibel. Émilie Mazoyer et Zaz.
2: Et bonjour.
3: Ah,
2: et
3: bonsoir. Tellement contente. Oui, bonjour, bonsoir.
2: On sait plus où on est.
3: Alors, j'imagine qu'une semaine de sortie d'album, tu sais plus si c'est bonjour ou bonsoir.
2: Ouais.
3: Et puis, tu sais plus si c'était hasta luego ou good morning. Parce ouais. qu'en plus, tu fais de la promo dans tous les pays, là, pour ce disque.
2: Ouais, non, c'est cool. Après, l'accueil est sublime. Donc, c'est hyper agréable de partager avec tous les gens.
3: Thank you for being here, Zaz. Merci d'être avec nous.
2: Yeah.
3: Je vais me transformer en Nelson Montfort.
2: En anglais, vraiment.
3: Pour vous annoncer, donc, oui, que Zaz sort son 6e album, Sain et Sauf. Allez,

0: reconnaît instantanément la voix de Zaz, son timbre, son grain. Ah ouais. Et ce titre, quand même, qui n'est pas anodin, sain et sauf, c'est une expression qu'on utilise pendant un moment de soulagement après le danger. Est-ce que tu as la sensation d'avoir été, de t'être mise en danger, alors dans tes 15 ans de carrière ou même dans ta vie?
1: Oui, j'ai été beaucoup en danger et, ouais. Et je me suis mise beaucoup en danger après. Oui.
0: Parce que l'expression sain et sauf, elle n'est pas anodine, quoi.
1: Ah bah non, elle n'est pas anodine. Mais c'est vrai que j'ai traversé énormément de choses, mais j'ai une capacité de mourir et renaître assez exceptionnelle, vraiment.
0: La chanson qu'on va écouter, c'est une des premières que tu as dévoilée sur ce disque. Elle s'appelle « Je pardonne ». Donc là aussi, on est sur du soulagement. Après la colère vient le pardon.
1: Oui. Donc
0: en fait, je trouve que tout ça, que ce soit le titre de l'album, la chanson que tu as choisie pour nous le présenter il y a quelques mois et tout ça, tu as un gros message à faire passer. Alors sur toi-même, évidemment, mais aussi peut-être une sensation à partager avec les autres, de dire la résilience, en fait, ça fait du bien.
1: Oui, après, il faut traverser tout ça et c'est comme quand les gens te disent ça y est, t'es heureuse, t'as le bonheur. On dirait qu'il est dans une petite boîte et ça y est, t'as le bonheur dans la boîte. C'est pas si simple que ça. C'est la vie, elle est faite de haut et de bas. Il faut aussi accepter tout ça. C'est juste que je pense que à force d'avoir expérimenté, à un moment, j'avais envie de me détacher aussi de choses qui étaient néfastes pour moi, de relations. Tu sais, quand tu veux que l'autre reconnaisse ta souffrance, quand tu veux, et tout mon travail que j'ai fait depuis mes 20 ans, en fait, à peu près 20 ans, ça a été justement de retrouver toute ma liberté, de me défaire de ce qui m'appartenait pas, des choses que la société voulait que je, tu vois, des injonctions qu'on a à être ou à pas être, des choses.
0: Et c'est encore plus quand on est dans l'œil du public.
1: Oui, bah disons que en fait, quand j'ai eu la notoriété, ça a réveillé les failles que je pensais avoir réglées. Les failles se sont ouvertes et les gens ont été joués dedans et ça m'a donné une bonne base de travail, en tout cas, ça c'est sûr.
0: Oui, je me dis.

0: todo.
1: Zaz, oh là là, cette chanson s'appelle Je pardonne. Ce qu'on a dit tout à l'heure sur le fait de comme un phénix, mourir et revenir, renaître, voilà, renaître plein de fois. Sur ce retour-là, sur ce nouvel album, Zaz, le sixième, donc je le rappelle, qui sort vendredi. Ouais. T'as une nouvelle équipe, une nouvelle maison de disques, un nouveau management. Donc là, c'est un retour presque sur table rase.
0: Table rase, je sais pas, parce que il y a des choses qui ont été avant qui étaient merveilleuses et qui portent ses fruits aujourd'hui aussi.
1: Mais t'as changé beaucoup de choses.
0: Oui, je pense qu'en fait j'avais une fin de contrat, j'avais le choix d'être soit en indépendant, soit de re-signer dans une maison de disques. J'avais très envie d'être indépendante, mais vu qu'il y a le succès à l'international, ça fait beaucoup de boulot et je venais juste de rencontrer mon équipe de management et en fait je me disais c'est un peu casse-gueule tout seul. Ça fait beaucoup de boulot et j'ai rencontré Vincent Frerbeau qui a toutes les qualités d'un indépendant
1: et
0: les grandes forces d'une grande major. Donc c'était et surtout la joie qu'il avait à vouloir que je vienne avec lui. Et je me suis reconnue en fait en lui, c'est-à-dire que c'est une locomotive, c'est quelqu'un qui rêve, c'est quelqu'un. En plus, il aime les artistes, il aime la magie de la scène, il aime la magie du spectacle et tout ça. Et il c'est un gros kiffeur.
1: Je sens que ça t'amuse toi d'être dans un endroit où il y a à la fois Vianney et Chaka Ponk.
0: Ouais, et puis il y a pas que, j'en ai découvert, il y en a vraiment des merveilleux quoi. Et c'est très éclectique, mais il y a un point commun chez tous les artistes, c'est-à-dire il y a quelque chose de très humain. Et c'est vraiment une famille. Il y a vraiment c'est vraiment vrai. Hein, c'est une famille. Et il y a plus de gens d'ailleurs qui travaillent que d'artistes. C'est-à-dire plus de gens qui travaillent autour que d'artistes. Et puis il y a Nathalie Noëlec qui a travaillé toute mon image. Et elle m'a fait rencontrer des gens exceptionnels sur le clip, sur les clips, sur le visuel des albums. Enfin, c'était hyper agréable d'avoir des gens, mais qui, enfin, je sais pas, moi aussi j'ai changé, donc je pouvais mieux accueillir les choses, et du coup j'ai trouvé beaucoup d'amour, de bienveillance, et je trouve ça trop cool.
1: Ah, c'est une bonne nouvelle. Alors sur cet album Sain et Sauf, vous allez avoir des surprises. Alors oui, vous allez retrouver la Zaz que vous connaissez, évidemment, mais on ne s'ennuie jamais, et certainement pas dans ce disque-là avec Zaz. La preuve avec ce titre, on peut comme ça.

0: enfant, parce qu'elle sait tout faire, Zaz.
1: Alors, je n'étais pas toute seule, hein. Il y a eu plein de bons musiciens. Je n'ai pas tous les noms en tête, mais la chanson, c'est Noé Préchoff qui a écrit. Et il y a un musicien qui a composé aussi avec. Je n'ai pas le nom là, parce que je suis désolée pour lui.
0: Il sera écrit en gros dans les poches, voilà, dans la pochette de ton disque.
1: Il y avait une maquette. On aimait vraiment l'énergie de la maquette. Ensuite, on est parti en studio faire une version acoustique avec des très bons musiciens dont j'ai oublié les noms. Je suis vraiment navrée, mais on l'entend au piano. Enfin, c'est Nico. Je suis désolée. Et en fait, mais ça faisait. Du coup, c'était pas. Il y avait quelque chose de trop acoustique et j'avais envie de mettre de l'électro dedans. Du coup, c'est passé entre les mains des Peggy et j'ai dit voilà, j'aimerais bien ça. Vas-y, je fais des chœurs là, je fais des cris. Et putain, le résultat et je l'adore.
0: Ah oui. Ouais. Cette chanson, elle est d'une liberté folle. Donc elle s'appelle On peut comme ça. D'ailleurs, celle-ci est déjà disponible avant même la sortie de l'album vendredi. Mais je trouve que c'est une belle preuve de ta joie, puisqu'on a dit qu'on parlait pas du bonheur qu'on garde, qu'on met en cage et tout. Mais en tout cas, de ta joie à faire de la musique, ça s'entend. En fait, on ne se dit pas oh là là, la pauvre, elle a souffert en studio. Là, on se dit mais elle s'éclate, Zaz.
1: Ouais.
0: Et elle est complètement libre, elle ne s'interdit rien. Est-ce que c'est le cas ?
1: Ah oui, complètement. Puis j'avais vraiment envie de chercher là. J'étais en mode, je kiffe cet album, je veux kiffer parce que je suis toujours très exigeante. Et des fois, j'ai fait des albums où c'était souvent les albums que j'ai fait à part le premier. Mais je me mettais la pression, une espèce d'un truc intransigeant. Je répétais, j'étais insatisfaite. Et là, je me suis dit sur cet album-là, je veux juste kiffer en fait. Je veux évidemment. Moi, je suis toujours un peu perfectionniste, voire beaucoup. Mais
0: c'est pas un défaut.
1: Ça dépend, c'est un défaut quand ça devient rigide et que ça devient dur et que du coup tu oublies de prendre du plaisir.
0: Ouais, bien sûr.
1: Donc c'est bien et en même temps parcimonie. J'arrête pas d'employer ce mot-là.
0: J'aime bien parcimonie.
1: Parcimonie, on dirait tu sais, c'est quelqu'un. Tu sais,
0: oui.
1: Parcimonie.
0: Parcimonie.
1: Ouais, par Isabelle.
0: Appelez-moi Simonie. Zaz.

kiff de te réentendre avec Charles Aznavour, ouais, pour dire que voilà, la chanson qu'on a écoutée avant, On peut comme ça, pas ton premier jazz. Et aussi pour nous amener lentement vers les collaborations. Tu citais Puggy, avec qui tu as beaucoup travaillé sur, ouais, cet album. Tu as fait aussi des duos dans ta carrière qui nous ont marqués. Je pense à celui avec Icar.

0: Et là, sur le nouvel album, il faut qu'on parle de Raphaël.
1: Ouais.
0: Raphaël vient. C'est pas la première fois, évidemment, que vous travaillez ensemble. Je pense que la chanson la plus connue de vous deux, c'est Ébloui par la nuit.
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0: Ouais, tout le monde connaît cette chanson.
1: Il y a la fée aussi, la fée. La fée avait très bien marché. Ouais. Porcoton, qui n'est pas très connu, mais qui était sur le premier album, qui est sublime.
0: Donc ça veut dire que dès tes débuts, dès ton premier album, Raphaël est dans le coin. Et c'est quelqu'un qui, là, a une place à part sur ton album.
1: Bah ouais, j'ai choisi plein de chansons, on a travaillé ensemble de manière encore différente. Je trouve qu'à chaque fois, depuis 15 ans qu'on se connaît, on grandit tous les deux, donc on se voit évoluer. Et j'ai encore rencontré Raphaël de manière encore différente. Il a plein de dimensions à son être. Je sais pas comment dire, quand je suis avec lui, je perçois plein de choses très subtiles, plein de couleurs. Il a une manière d'écrire très cinématographique aussi, je trouve. Il y a sa poésie qui lui est propre, qui est vraiment singulière. Et voilà, et on a bossé ensemble. Et puis il y avait une chanson qui traînait et il me l'a fait écouter. Je dis, oh, je la veux. Et c'était une chanson qu'il avait écrite en pensant à sa mère. Et je dis, mais tu l'as pas faite? Il me dit, bah non, mais j'avais déjà... Voilà, après, je vais pas raconter sa vie perso, mais...
0: En tout cas, la chanson existait.
1: La chanson existait. Donc
0: mais il l'avait pas chantée.
1: Non. Et en fait, je lui ai dit, je la prends, parce que je la trouve... Ça parle du transgénérationnel, donc moi, c'est vraiment parfait.
0: Ça s'appelle une passerelle vers la mer.
1: Et moi, mon interprétation de ça, c'est... on incarne l'histoire aussi de nos parents, dans notre ADN. On a les non-dits, les choses pas résolues. Il y a quand même... On porte aussi les choses de nos ancêtres qui traversent le temps, et donc de nos parents. Et en même temps, ils nous transmettent des choses très, très belles aussi. Donc, c'est de dire, bah voilà, si... Moi, en tout ça, c'est comme ça que je le prends. Si toi, t'as pas su faire la paix, ou si t'as pas réussi, moi, je vais l'incarner ça et j'espère que ça va pouvoir rejaillir sur toi et que tu vas pouvoir profiter de tu vois, je vois ça comme ça, c'est une chanson très tendre et je lui ai dit mais vas-y on la fait en duo, ça n'a pas de sens que je la prenne et que je la chante toute seule, et je voulais absolument qu'il la chante et avec moi et je trouve que l'arrangement, comment on a réussi, parce que nos tessitures sont complètement différentes et il a fallu que je change, enfin on a essayé plein de trucs et ça marchait pas, enfin c'était pas clair avec les Puggy, il est venu en studio donc chez les Puggy à Bruxelles, on a essayé, on s'est dit tiens on va le faire en donc je vais changer ma texture de voix, moi tu m'entends sur la chanson, ma texture de voix est différente.
0: Moi je t'ai jamais entendu chanter comme ça.
1: Oui c'est ça, c'est que il fallait que j'ai un timbre très très soufflé quoi et presque murmuré, je sais pas comment dire, ouais dans le souffle, pas forcé quoi.
0: C'est agréable pour toi de chanter comme ça parce que là vous allez découvrir donc ce duo, vous allez entendre Zaz comme vous l'avez jamais entendu, et est-ce que c'est doux pour toi de chanter comme ça?
1: En tout cas c'était difficile parce que c'est un exercice que j'ai pas l'habitude de faire.
0: Tu viens déchanter en fait.
1: Ouais, il faut que faut pas que je force, faut pas que je passe les choses en force. Et moi, j'ai tout le temps, tu vois, dans ma mécanique, je suis tout le temps en force, tout ça. Donc, je suis obligée de, mais j'ai envie d'avoir plusieurs palettes, tu vois, de pas juste être comme un mécanisme où je serais tout le temps en force. Donc, depuis quelques années, j'apprends vraiment à faire moins force, parce que quand je me réécoute, je trouve ça pas beau aussi, tu vois, quand c'est trop en force. Et puis, il y a moins de nuances quand t'es tout le temps en force. Donc, je trouve ça quand même plus agréable, les nuances. Et du coup, ça, c'est plus agréable à écouter.

0: aboutissait à quelque... Enfin, je sais pas comment dire, j'ai pas le mot là.
1: Bah, aboutissement, moi je trouve ça bien.
0: Ouais, voilà,
1: mais même si effectivement c'est pas la fin.
0: C'est pas la fin, non.
1: Évidemment, mais alors en tout cas c'est une belle étape supplémentaire dans votre relation artistique.

0: Zaz, pendant toute la chanson, t'avais le casque sur les oreilles, t'écoutais attentivement.
1: En fait, c'est comme si c'était même plus moi qui chantais, je sais pas comment dire, j'entends vraiment, je la trouve sublime. Et c'est comme si je m'oublie en fait que c'est, je sais pas comment dire, tu sais, je la trouve trop belle.
0: Et ben moi aussi. C'est un truc que tu cherches, la beauté?
1: Ah bah oui, quand tu fais...
0: Non mais ça peut être un critère, tu vois.
1: Oui, après la beauté, elle est relative, ça dépend ce que tu appelles la beauté, tu vois. Lisser les choses et rendre tout lisse pour que ce soit propre, bah du coup on perd de la beauté des fois, tu vois ce que je veux dire. Pour moi c'est les aspérités aussi, la beauté, donc ça dépend ce que tu mets dans ce mot-là.
0: Là, en tout cas, moi, j'ai trouvé ça vachement beau.
1: Ouais, je la trouve incroyable. L'arrangement est beau. Puis notre manière de chanter est vraiment différente. On a découpé les mots aussi. Enfin, je sais pas, il y a un truc qui me plaît.
0: C'est un peu magique, cette affaire. Bon.

0: émotion auditive. Est-ce que tu veux une tarte au dessert, mon amour?
1: Donc c'est sain et sauf.
0: Oui.
1: En espagnol.
0: Oui, c'est pas la traduction. C'est une adaptation. C'est pas la traduction littérale. Et en fait, j'ai un tel amour pour la langue espagnole. On m'a proposé. J'ai dit vas-y, on le fait. C'est trop cool.
1: Ah oh là là, c'est magnifique. Et puis c'est un chouette cadeau pour tous ces fans que t'as, qui sont hispanophones, alors que ce soit en Espagne, mais au Mexique, en Colombie, en Argentine, tous ces pays-là, t'y vas quasiment à chaque tournée. Là-bas, tu remplis des stades. C'est une autre partie de ta vie que nous, je pense, on a du mal à imaginer vu d'ici.
0: Ouais, moi je le vis. C'est vrai qu'à chaque fois qu'on me prend en interview, je dois le répéter comme si les gens l'intégraient pas. Ou des fois, quand les gens partent à l'étranger, ils disent ah mais je t'ai entendu là, je t'ai entendu
1: à la radio.
0: Ouais. Ou alors tu demandes une artiste française, ils vont dire ton nom. Tu dis, ah bon, mais en fait, je pense que j'ai beau l'expliquer, le dire, il y a, je sais pas, c'est sûrement compliqué pour les gens parce qu'ils le vivent pas.
1: Mais surtout parce que, évidemment, on est tellement auto-centré. On se dit, artiste française, nous on est français, c'est chez nous que ça se passe. Non, Zaz, ça se passe vraiment dans le monde entier. Et la République tchèque, et l'Autriche,
0: oui,
1: et
0: parce que les gens se disent, ah, mais c'est des expats. Ils se disent, c'est des expats, ou c'est les trucs des les françaises. Mais en fait, comment on appelle ça
1: La francophonie.

0: Oui, oui, non, mais non. En fait, là-bas, c'est les gens.
1: Les ambassades françaises, des choses comme ça.
0: Oui, l'émission française.
1: J'ai pas le nom. Merde.
0: Moi non plus.
1: Bref, pourtant, j'en ai fait plein.
0: L'Alliance française.
1: L'Alliance française, voilà. Alors qu'en fait, non, c'est pas du tout des expats, non.
0: Bah non, c'est
1: non,
0: ça,
1: c'est assez dingue.
0: Ton public ouais. dans
1: Après,
0: ces pays-là.
1: Après, moi, je le vis depuis 15 ans. Donc
0: alors, comment tu l'analyses? Qu'est-ce qui fait? À quel moment ça démarre? Ça démarre au même moment en France et dans le reste du monde?
1: Ouais, en fait, ça démarre sur le premier album. Je vends autant en France qu'en Allemagne.
0: Ouais.
1: Donc l'Allemagne, ça cartonne.
0: Alors, ils parlent pas français, les Allemands.
1: Non, mais ils adorent la culture française ouais. et ils aiment la langue et je pense qu'il y a quelque chose aussi le swing. Ils sont vraiment mélomanes. Ils adorent la musique. Ils écoutent la musique. Ils ont une qualité d'écoute qui est vraiment particulière.
0: Ouais. Donc ça commence comme ça. C'est l'Allemagne.
1: L'Allemagne et les pays genre tu sais il y avait la Suisse et tout ça, mais ça c'est oui. francophone. Mais côté flamand, par exemple, quand tu marches en Belgique, ouais. généralement tu marches pas du tout du côté flamand. C'est
0: en
1: très,
0: Hollande,
1: c'est très rare.
0: Ouais.
1: Et moi ouais. ça remplit de ouf là-bas. Enfin genre parce que il y a, je pense, ce côté swing jazz qu'ils entendent dans ma voix. Je pense que le fait que ce soit pas leur langue, ils captent quelque chose qu'on peut pas capter quand c'est notre propre langue.
0: Et alors nous on l'a jamais vécu et on va pas se mentir les amis, on ne le vivra sans doute jamais. Donc je pose la question à Zaz et projetons-nous un peu dans son expérience. Ça t'a fait quoi la première fois que t'as pris l'avion pour aller jouer en Amérique du Sud et qu'en fait t'étais attendu là-bas?
1: Eh ben c'était ouf. En plus on savait pas vraiment on savait pas ce qui allait se passer. Donc c'était une petite salle. Et c'était blindé. Il y avait des gens qui attendaient dehors. Il y avait des gens qui pleuraient parce qu'ils avaient fait 1200 kilomètres pour venir me voir. Ils pouvaient pas rentrer. C'était une dinguerie. Franchement, on hallucinait, quoi. C'était, mais un amour. J'avais l'impression d'être leur sœur. Enfin, et j'ai toujours le même truc. C'est-à-dire que je suis leur sœur. C'est-à-dire que je suis pas la star. Il y a pas une notion de star.
0: Il y a vraiment une proximité.
1: Il y a un truc de t'es ma sœur. Enfin, tu vois, ils captent mes valeurs. Et en fait, après, en plus, en grandissant avec eux, j'ai fait des trucs un peu exceptionnels là-bas aussi. En Argentine, j'ai été dans des vichas où tu peux pas rentrer normalement. J'ai travaillé avec des associations locales, des trucs où tu peux, si tu rentres, tu ressors pas, tu vois. Enfin, des endroits incroyables. Le lendemain, j'étais au Luna Park devant 10 000 personnes. Et la veille, je faisais un concert dans un endroit pour récupérer des sous pour des... Bref, c'était complètement surréaliste. J'ai été manger sur la Plaza del Mayo avec des SDF, avec des chefs qui font à manger pour eux. Enfin, on a fait des trucs de dingue. Donc, il y a une compréhension aussi de qui je suis. Et du coup, je sais pas comment dire. Il y a un truc vraiment de... Je suis leur sœur, quoi. Ils m'aiment, genre, je les aime d'amour. Vraiment, c'est fou, quoi. C'est fou.
0: Il y a une telle connexion. Donc là, sur Sain et Sauf, il y a une chanson en espagnol. On l'a dit, l'adaptation de Sain et Sauf en espagnol.
1: Ouais.
0: Tu ferais un jour un album tout en espagnol?
1: Peut-être, mais tu vois, quand j'allais au Brésil, je chantais aussi en portugais.
0: En portugais, ouais.
1: Et il y a Samba en Preludio. J'arrive pas à le dire, mais c'est pas pareil. Du coup, j'ai pas les mêmes...
0: automatismes de prononciation.
1: Automatisme, mais par exemple, j'avais fait Je veux en japonais, j'avais fait en italien, j'avais fait comme ci, comme ça en allemand. Donc, j'ai fait des petits trucs et je pense que j'aime les langues en fait. J'adore ça. Moi, mon rêve, ça serait de faire un album avec plein de langues différentes, avec des chansons typiques du pays. Mais après, ça t'imagines la logistique. Il faut s'y préparer.
0: Moi, je me dis que si t'en as envie, t'auras pas peur de la logistique.
1: Non. Puis mais je veux dire, j'en ai plein des rêves. Il y a plein de choses à faire. Et en fait, il faudrait plusieurs as pour et plusieurs équipes aussi, parce qu'on est à un moment, on est beaucoup, mais il y a énormément de travail. T'imagines la logistique qu'il faut avec multiplié par les pays.
0: C'est vrai.
1: C'est énorme.
0: Bon,
1: on se rend pas compte.
0: Longue vie à tes rêves et à ce nouvel album. Merci beaucoup d'être venu nous voir.
1: Merci à toi. Merci Mélie.
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2: 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Oh,
0: sérieux, vous en avez fait combien? Des émissions de radio, de télé dans votre vie? Non, mais des milliers.
4: Ah, oui. Ah bah oui. Bon, en même temps, je suis un gros bavard, hein, donc c'est pas un problème. Ouais, moi je déroule, j'adore. Je raconte des tas de choses.
0: Ah bah déjà dans votre album, vous racontez des tas de choses.
4: Bah oui.
0: Et là, on va essayer ce soir justement pour celles et ceux qui l'ont déjà écouté, bah, de leur donner quelques clés. Puis celles et ceux qui n'y sont pas encore allés dans ce grandeur nature, d'en savoir un petit peu plus. La jeunesse de cet album, c'est une chanson que Vianney vous a proposée. Elle s'appelle T'aimer encore.

0: C'est arrivé à quel moment, Florent, cette chanson signée Vianney?
1: Oh, elle m'est arrivée en 2022.
0: 2022.
1: Donc, j'ai fait la finale et la demi-finale de The Voice en 2022 et je sortais à peine des traitements. Donc c'est vrai que mes amis Vianney ou Marc Lavoine ont vécu ça avec moi puisqu'ils m'accompagnaient sur le programme et ça les a un petit peu bouleversés, ça les a inspirés aussi avec la sensibilité qu'ils ont et les gros cœurs et ouais parce que c'est des gens remplis d'amour et puis avec un vrai cerveau, une vraie plume, ce qui fait que Vianney est arrivé avec ce titre que j'ai écouté en lui disant waouh, tu sais que ça c'est une grosse chanson mais je vais pas la chanter tout de suite. Par contre, comme elle est pour moi, je vais la garder sous le coude parce que quand j'aurai envie d'y retourner, quand j'aurai envie de reprendre le chemin des studios et de repartir sur une nouvelle aventure avec des nouvelles chansons, déjà entre celle de Vianney ou celle de Marc Lavoine qui est L'amour est toujours devant nous, j'avais déjà deux belles chansons d'amour. Et j'ai pu après les intégrer dans un autre voyage qui était encore plus pop rock et donc ça fonctionnait très bien. Mais c'est vrai que elles sont restées 3 ans sous mon coude et au bout de 3 ans, quand j'ai eu envie, c'était les premières c'était déjà sur la liste. Après, il fallait qu'il y ait que des nouveautés.
0: Mais alors, moi, j'ai envie de savoir à quel moment justement l'envie de chanter elle revient, puisque si on refait le déroulé des 5 dernières années, il y a votre tournée des 60 ans que vous interrompez parce que vous êtes malade. Vous devez botter le cul de ce cancer avant de faire autre chose.
1: Ouais,
0: ça prend du temps.
1: Ouais, enfin après moi j'évaluais pas tout à fait les choses qui allaient se passer, mais c'est vrai que d'un seul coup, quand il t'arrive une merde comme ça, elle prend prend toute la place.
0: Ouais.
1: Ça devient prioritaire. Donc ok, tu sais que tu peux pas terminer ta tournée, tu vas rentrer dans un tunnel que tu connais pas. Ensuite, on verra ce qui se passe. Mais bon, moi j'ai réussi quand même à chaque fois faire quelque chose en même temps. J'ai eu 2 récidives où j'ai eu encore d'autres traitements et j'arrivais quand même à alterner entre activités, de tournée avec les festivals, une émission, on devait faire sur la fin de la tournée des 60, on devait faire une émission spéciale où j'avais tous mes camarades, où j'invitais tous mes camarades à venir partager quelques-uns de mes titres. Bon, là, ils sont venus sur tous les titres, ce qui fait que j'ai pu même faire un autre projet qui était 2 bis.
0: Oui, l'album de duo.
1: Oui, donc en fait, voilà, à un moment, tu rebondis avec ce qui se présente, en sachant que entre les uns et les autres, finalement, après 2 bis, je suis parti finir les festivals, puis j'ai eu à nouveau une rechute. Donc je suis reparti faire des traitements, et puis à chaque fois les protocoles fonctionnent plutôt pas mal. Et puis après ça, il s'était passé 2 ans de traitement. Bon, maintenant ça fait 2 ans que je fais mes contrôles, que je regarde, que c'est cool, tu peux continuer tous les 3 mois. Et puis au bout de 2 ans, d'un seul coup, le désir était véritablement revenu. Il y avait une vraie tournée qui se préparait pour 2026. La tournée des 65.
0: Ah ouais.
1: Bon, même si je vais faire que mes 64 maintenant, mais l'année prochaine, ça sera en effet ma 65e année. Et tu te dis, nouvelle tournée, j'ai déjà bien donné sur tout mon répertoire, puisque j'ai écrémé tout ce que j'avais fait pendant 35 ans. Et ça serait quand même bien d'avoir un nouvel album qui me donne envie d'y aller et qui me file la pêche. Et c'est exactement la chance que j'ai eue, c'est de trouver des chansons qui correspondent à ça. Et je vais me faire un vrai plaisir de monter sur scène avec ce nouvel album Grandeur Nature et quand même les Gold, les incontournables.
0: Ah bah oui, c'est-à-dire, il y en a certaines, si vous les chantez pas, il y a Manif à la fin du concert.
1: Mais c'est sûr que les gens, ils viennent chercher certaines choses, certaines chansons qui correspondent tellement, c'est tellement des bornes dans la vie des gens, c'est tellement lié à des souvenirs, à des choses qu'on a tous vécues en même temps, ce qui fait que c'est sûr que tu passes pas à côté. Ma liberté de penser ou savoir aimer, tu es obligé de les faire, quoi.
0: Alors dans les nouvelles chansons, vous citiez celle de Marc Lavoine, L'amour est toujours devant nous.

0: nature, il y a beaucoup de chansons au futur qui regardent devant. T'aimer encore, c'en est une. L'amour est toujours devant nous. Là, c'est carrément explicite. Mm-hmm. Et puis, il y a la dernière chanson de l'album aussi, elle.
1: Il faudra.
0: Voilà, mm-hmm. Encore du futur. Il faudra.

0: Et c'est d'ailleurs logique de trouver des correspondances dans les chansons, puisque c'est comme ça que vous avez fabriqué l'album. Vous, vous ne composez pas, vous n'écrivez pas de paroles. En revanche, vous assemblez les chansons de manière à raconter une histoire. Et donc là, on va tout droit devant, quoi.
1: Bah, disons que moi, mon rôle, c'est d'être un messager. Je fais pas de musique, j'écris pas les paroles. Par contre, je me positionne que comme interprète, mais un interprète exigeant et qui veut trouver des messages universels, des messages qui concernent tout le monde, qui me concernent moi, mais qui concerne aussi les autres, et puis se dire que si on peut avoir des chansons qui nous donnent des clés avec de l'espoir, avec de l'amour, avec un futur beaucoup plus agréable qu'un présent qui est un peu difficile ces derniers temps, bah pourquoi pas, c'est quand même une bonne idée d'arriver avec des messages positifs.
0: Ah, je suis entièrement d'accord. Le pays était prêt, Florent.
1: C'était le bon moment. Hein.
0: Oui,
1: non, mais dernièrement, c'est juste grave. Tu fais, mais c'est pas possible de se détester à ce point-là. À tous les niveaux, pour n'importe quel sujet, pour n'importe quelle histoire et tout, que ce soit les genres, les tendances, les religions, les machins. On se déteste. Cette humanité, elle devient super grave. À un moment, tu dis, attendez, moi, j'ai un plan pour vous. J'ai une solution pour tout ça. Un peu d'amour, ça ferait pas de mal quand même.
0: Ouais, Florent Pagny, branchez la guitare. Hein?

0: Elles se complimentent, quoi. Les notes de piano, les notes de guitare.
1: Ouais, les prods sont super.
0: Ouais. Ouais. Grandeur Nature, c'est la chanson qui donne son titre à l'album. Qu'est-ce qu'elle a de spécial pour vous, pour être autant en avant
1: sur ce disque ? Elle m'inspire ces longues marches dans les grands espaces. Mais bon, elle est accompagnée de ça. Puis quand t'écoutes ça, alors tu peux l'écouter dans ta bagnole aussi. Tu pars, tu vas faire la route, et je peux te dire que tu vas faire des kilomètres, tu vas même pas t'en rendre compte. Mais si tu pars dans les grands espaces, te faire une belle marche avec ça dans les oreilles, mais waouh, tu regardes et tu prends tout, mais à 100%. Elle a ce truc, elles ont ce truc-là de l'altitude, chanson de musique d'Alain Lanty, et c'est un mec qui s'appelle David Verlan qui écrit Grandeur Nature et de l'altitude. Et il y a cette dimension. Et dans les mots et dans la musique qui te permettent de. Voilà, tu décolles, c'est fait pour. C'est la musique, elle doit t'embarquer, elle doit te faire un voyage. Et les chansons doivent te faire des voyages. Et là, oh, je suis servi, mais grave.
0: Mais alors, servi à tel point, je me dis, là, donc sur ce disque, on a ces 11 chansons, 6 interludes aussi, on en parlera tout à l'heure, parce que je trouve ça très intéressant. On a dû vous en proposer. Plein.
1: Ah chansons. Oui, j'en ai eu.
0: Comment. Parce que celles-là, bon, on a compris vraiment, vous les aimez d'amour, là, les 11 qui sont là, c'est vos préférés. Les autres disparaissent dans la nature, sont rendues à leurs auteurs, vous les gardez pour plus tard. Comment ça marche, ces chansons-là?
1: En fait, j'ai reçu beaucoup, beaucoup de choses. J'ai reçu des titres où je me suis dit, c'est pas pour cet album, c'est presque pas pour moi, mais je trouve ça beau. Ouais. Et je les ai quand même mises de côté. Et je les ai tellement mises de côté que j'ai enchaîné et j'ai fait un autre album.
0: Non. Vous avez fait deux albums ?
1: Oui, mais bon, je suis sur celui-ci. L'autre, on verra plus tard.
0: Ouais, en tout cas, si vous vous demandiez si l'envie de chanter était revenue, alors là,
1: ah
0: carrément...
1: oui, j'étais servi. Mais j'avais tout. En plus, je suis devenu mon propre producteur. Donc, c'est moi qui commandais. Mon contrat de 32 ans se terminait. Et d'un seul coup, j'ai re-signé avec Universal, mais en distribution.
0: Ouais.
1: Et bon, j'ai fait la même chose que ce que je faisais avant, à part que là, maintenant, je fais les chèques. Mais,
0: oui.
1: Comme ça, j'ai encore plus conscience de tout ce qui se passe. Mais c'est un peu ce qui s'est passé. Alors, on parle. On ne parlera pas de cet autre, parce que cet autre, il est très particulier aussi. Mais c'est vrai que c'est arrivé et je me suis dit, je ne vais pas les abandonner, je ne vais pas les laisser comme ça, parce qu'à la fin, j'avais un autre disque très barré, très atypique, très particulier, et j'ai eu envie de le faire. Donc je l'ai fait, mais bon, je me le garde pour l'instant sous le coude.
0: Ok, bon, ça c'est une info.
1: Vous avez un scoop.
0: J'étais pas au courant, merci
1: mais
0: pour
1: bon,
0: le
1: c'est
0: scoop.
1: Votre question qui me l'amène, ouais. Où tu fais, bon, je vais pas faire l'hypocrite ni le menteur, je sais pas mentir.
0: Bah merci pour ce scoop. Donc il y a un deuxième nouvel album de Florent Pagny. Il est barré et il est quelque part dans son coffre à trésors.
1: C'est ça.
0: Affaire à suivre. Très bien. Florent Pagny est de retour avec un album Grandeur Nature et des chansons qui me paraissent, Florent, taillées pour la tournée. En studio, en enregistrant, vous pensiez déjà à l'effet que ça allait vous faire et que ça allait faire au public pendant la tournée ?
1: Je crois que même c'est dans les choix des titres quand
0: même de les enregistrer.
1: Oui, j'avais cette envie et quand elles arrivaient et que ça partait dans cette direction avec ce côté avec cette dynamique parce que c'est important d'avoir des chansons. Alors c'est agréable d'avoir des chansons tendres, des chansons douces, un peu lentes, mais sur scène il faut que ça envoie, il faut que ça pulse. Puis en plus on commence à avoir un certain âge, il faut pas s'endormir, il faut y aller, il faut se réveiller aussi. Et donc, quand d'un seul coup les titres arrivaient, je me dis « Oh, ça, c'est trop bien pour cet album et pour ce spectacle ». Donc oui, dès le choix, c'était évident qu'il me fallait ça, quoi.
0: Alors, imaginez-vous à l'Arena du Pays d'Aix, au Zénith de Nancy, à l'Arkéa de Bordeaux ou encore au Zénith de Nantes, de Lille, à ce moment-là.
2: Libre.

0: Vous allez faire ça, vous allez faire chanter à des foules de 10 000 personnes, libres nous sommes, vous allez commencer la révolution, Florent Pagny, en fait.
1: Bah oui, mais en même temps, on peut y arriver peut-être.
0: Je sais pas.
1: Bah oui, bien sûr.
0: La musique peut-elle changer le monde ?
1: On peut déjà être libre dans sa tête.
0: C'est vrai.
1: Et puis après, à nous de trouver des chemins qui nous permettent d'être libres.
0: On a beaucoup parlé depuis la sortie de cet album de votre voix, à raison.

0: Eh ben, ça fait pas semblant de chanter.
1: Ah bah oui, hein, c'est vocal. Hein.
0: Waouh.
1: Ah oui, oui. Wow. Bon, alors ça, c'est pareil. Ça, c'est une chanson donc de Rémi Lacroix. Le mec chante super bien.
0: Ouais.
1: Vraiment, les maquettes, quand elles arrivent, ces vocalises, ces notes qui partent comme ça, c'est lui qui me les indique. C'est lui qui me donne cette direction. Quand j'écoute, je fais... Oh. Comment il fait ça, lui? Et donc, il y a un moment, tu te dis, mais voilà, il faut que la voix soit là. Une fois que j'ai trouvé ma tonalité, mais ces envolées, c'est un tel plaisir de pouvoir les interpréter et de les faire claquer comme ça, ça fait un bien fou. À moi de les faire, et ouais. J'ai un peu l'impression que ça fait un bien fou de les écouter aussi, parce que c'est agréable, des belles notes.
0: Ah bah, c'est absolument canon, évidemment. Et c'est... un des effets incroyables aussi, je vous ai entendu le raconter, bah de l'arrêt de la clope, de l'arrêt de la fumette,
1: ah,
0: qui
1: oui.
0: fait qu'en fait vous récupérez de la puissance vocale
1: et ouais, ou de la clarté plus.
0: De la clarté,
1: ouais.
0: Et, ouais, et non, vous chantez comme un petit oiseau.
1: Ben, j'ai rajeuni. Mon ingénieur du son qui me fait ma voix depuis 30 ans,
0: hein. Ouais.
1: Et après cet album, il me dit... Tu réalises quand même comment t'as chanté et la couleur qu'elle a, elle est. J'ai l'impression de t'entendre quand t'avais 40 ans.
0: Ouais.
1: Je dis ouais, j'ai rajeuni. C'est un truc, c'est un phénomène. De la même manière que ma barbe est pas revenue aussi blanche qu'elle était avant les produits.
0: Et puis vous avez un joli teint,
1: et
0: une
1: voilà.
0: peau de pêche.
1: Mais alors non, mais vraiment, je vous propose pas de faire la même chose.
0: mais
1: il y a des trucs qui arrivent, on s'y attendait pas quoi.
0: Ça donne envie d'arrêter de cloper, je vous jure.
1: Oui, ça peut. Ouais.
0: Ah là là, Florent Pagny. J'ai dit tout à l'heure qu'on allait parler des interludes. Parce qu'alors ça, c'est un truc absolument fascinant. Les interludes sont donc de petits moments musicaux entre les chansons qui lient les chansons entre elles. Mmh. Alors, sur votre album, il y en a 6. On va en écouter 3 pour se donner une petite idée de votre degré hippie, parfois, torturé, parfois, oh, nature, pouf. Parfois.
1: D'accord. Ouais, vas-y.
0: Sur un fil invisible.

0: respiration après une chanson qui, souvent dans vos chansons, voilà, ont des moments de fin assez intenses. Préparation, introduction à la chanson suivante.
1: Ouais, j'ai rien inventé, mais c'est vrai que c'est une demande de ma part aux musiciens, leur disant, tiens, fais un petit bout de musique avant ton titre. Donc j'ai demandé à Alain Lanty, Régis Ceccarelli, les gens qui étaient dans la prod, de mettre des petits interludes musicaux pour faire un lien, pour rester dans le voyage, pour rester dans une ambiance, pour ne pas être que à écouter une chanson, un blanc, une chanson, un blanc. Et en fait, alors c'est la troisième fois que je fais ça. Moi, j'avais fait ça une première fois sur un album qui s'appelait Abracadabra.
0: Ouais.
1: Ensuite, je l'ai fait sur un album en espagnol. Mon premier album en espagnol, c'est comme ça. Et puis c'est vrai que ça se prêtait super bien. Alors, on le fait pas sur tous les titres,
0: non.
1: Mais sur les trois premières et les trois dernières, ça peut être un joli voyage. On passe d'un titre à l'autre et on est accompagné entre les deux chansons.
0: Et ça implique, mes amis, si vous voulez vivre l'expérience du coup de cet album de Florent Pagny, il faut l'écouter dans l'ordre et il faut écouter tous les titres. Et là, Florent, vous luttez contre l'époque parce que c'est une époque de playlist, de un titre par-ci, un titre par-là. Là, pour vivre pleinement l'expérience et pour profiter des interludes,
1: faut faire le voyage entier.
0: Faut faire le voyage entier.
1: Mais bon, il est court, hein, c'est 38 minutes.
0: Oui, c'est vrai.
1: Ce titre,
0: plus.
1: Non, ouais, mais ouais, moi, ouais. C'est 40 minutes le temps d'attention d'une personne pour ne pas s'ennuyer et peut-être avoir envie d'y retourner. Si on fait 15, 16 titres, 17 titres, il y a un moment, c'est bon, on a tellement entendu, on a fait plus d'une heure, tu fais, c'est bon, je retournerai pas. Mais je sais que le format, je fais toujours des albums de 10, 11 titres, en général c'est plutôt 11, et ça tourne autour de ces 38, 40 minutes, et comme ça, ça crée, t'as pas le temps de te lasser, et t'y retournes parce que le voyage est sympathique.
0: Comment aimeriez-vous qu'on l'écoute ? Parce que tout à l'heure, on plaisantait en disant que la chanson Grandeur Nature, fallait l'écouter, c'est mieux en voiture qu'en trottinette pour aller très très vite. Mais en vrai, dans l'idéal, si vous pensez là à quelqu'un de votre public qui va découvrir l'album là tout à l'heure, après avoir écouté l'émission, ce serait quoi les meilleures conditions pour vous pour écouter votre disque ?
1: Bah, je reviens à la bagnole, moi.
0: Bagnole, ouais.
1: Ouais, en fait, c'est là où j'écoute le mieux les chansons. Parce qu'en fait, ou alors à la maison, et tu te poses dans un fauteuil, et tu mets ton disque, et tu bouges pas, tu restes à faire le voyage comme ça. Mais à la maison, t'as toujours un truc à faire, ouais. T'es toujours en train de bouger, tout. Alors que dans la voiture, bah, à un moment, t'es derrière ton volant, ou t'es sur ta banquette, et tu bouges pas. Et là, tu peux, moi, c'est dans la caisse que j'écoute le mieux les albums et les chansons. Mais en même temps, ça va, tu peux, aujourd'hui, quand même, avec ces AirPods, ces
0: oui.
1: choses, on peut se balader et vivre avec la musique non-stop, et ça marche très bien.
0: Voyage en train aussi, moi, je dirais.
1: Ah bah oui.
0: Moi, je l'écoutais
1: oui,
0: dans
1: en fait, le train, l'avion, tu peux te faire ce genre de trip, ça te fait passer le temps.
0: Ouais.
1: Parce que finalement, c'est vrai qu'un voyage en avion, des fois, il est un peu long. Entre écouter un bon album plusieurs fois et puis regarder quelques films, ça peut être sympa. Et à un moment, t'es arrivé, ah super. J'ai pas vu le temps passer. Important.
0: Tiens, d'ailleurs, en parlant d'avion, j'ai entendu dire que vous revenez vous installer en France, dans une ferme. Alors, j'ai entendu ça cet été. Maintenant qu'il commence à faire un peu moche, vous êtes sûr ?
1: Oui, vous inquiétez
0: vous retournez
1: pas.
0: Pas.
1: Non. si, je retourne. Mais moi, je fais toujours.
0: Ah, voilà.
1: Non, mais moi, je fais toujours que passer.
0: Ah.
1: Je m'installe nulle part.
0: The passenger, vous voyez ?
1: Oui, je fais. Vraiment, je peux pas rester trop longtemps au même endroit. Donc, il faut toujours que je puisse circuler et atterrir dans des endroits où j'ai envie à chaque fois de me sentir chez moi. Alors c'est vrai que
0: la ferme, c'est vrai.
1: La ferme, oui, bien sûr.
0: Ah, ouais.
1: La ferme, c'était c'est un vrai retour aux sources. C'est la Bourgogne. Moi, je suis bourguignon et j'ai eu envie soudain de retourner un peu dans ma région parce qu'elle est magnifique et qu'en plus avec ce petit changement climatique, finalement les saisons sont bonnes. Il commence à faire chaud et même cet été, il faisait pas aussi chaud que dans le sud, mais ouais. Il faisait quand même bon. On était bien. Et puis c'est pas si loin et puis c'est beau et donc c'est une belle région et donc voilà ce petit retour. Mais ça n'empêche que dans une semaine je suis dans mon avion, quand j'ai fini tout ce que j'ai mis en route là je suis dans l'avion et je repars les octobre-novembre, je suis en Argentine.
0: Le retour, c'est le nom de cette tournée très attendue et déjà très très très remplie de Florent Pagny, le retour 2026. On a hâte, évidemment. Vous y jouerez quand on a trop de cœur ?
1: Ah oui, mais je pense que je vais jouer tout cet album. Je vais le diviser, je vais pas faire tout dans sa continuité. Mais je pense que cet album, je peux franchement le jouer entièrement sur scène. Ça me fera du bien, et puis ça fera du bien aux gens qui, parce que ça fait quand même longtemps hein, qu'on se connaît tous, moi sur scène, dans la salle, et qui m'entendent chanter toujours les mêmes chansons, et c'est formidable d'avoir d'un seul coup un nouveau répertoire qui puisse nous enthousiasmer et qui aille avec l'ancien, avec ces fameux gold qui fonctionnent très très bien. Donc non, je suis super heureux, je suis comblé. Bon retour.

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2: Je rêvais d'avoir une maison à la campagne. Cette maison, c'est comme si j'y étais née. C'est ma maison de famille.
3: Ma maison s'appelle l'Ostao de la Mar.
4: C'est une maison un peu envoûtante.
5: Eh bien, vous voyez, des livres et trois fenêtres qui me donnent le paysage du pays, comme si c'était trois tableaux.
6: Ils ont vécu ici.
1: Thibaut Gaudry.
7: 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La chansonnette.
6: Yves Montand est un enfant de Marseille. Débarqué d'Italie avec sa famille pour fuir le fascisme quand il a 2 ans, il va y grandir et y faire ses premiers pas au Music Hall. Puis il la quitte pour Paris où sa carrière commence à décoller, notamment auprès d'Edith Piaf. Et où il noue des amitiés, comme avec Jacques Prévert, qui va lui faire découvrir en 1948 un charmant village qui va changer sa vie.
8: Je chantais dans la région et puis il y avait Jacques Prévert qui habitait la maison là au coin. J'étais arrivé ici. Et je l'ai monté parce que mon ami, le guitariste Henri Crolla, si on allait dire bonjour à Jacques, il dit oui, oui. Alors on est monté ici, j'ai vu Jacques, j'ai vu l'endroit, et puis je suis tombé amoureux de l'endroit, et puis je suis revenu dès que je pouvais, tous les ans. C'était très discret, c'était à peine connu.
6: Et il ne va pas tomber amoureux que de Saint-Paul. Le 19 août 1949, il est à la Colombe d'Or, une auberge avec quelques chambres, qui est un repère d'artistes. Et Prévert, encore lui, va servir d'entremetteur entre un homme et une femme qui vont devenir un couple mythique.
9: Ça s'est passé à Saint-Paul-de-Vence, au mois d'août, en 1949. Simone était là, et puis moi j'étais dans le tournée. Et puis j'ai déjeuné là, elle a déjeuné là. Et puis il y avait du soleil, puis il y avait Jacques Prévert, et puis il y avait des copains. Et puis voilà, quoi, on ne sait pas comment ce genre de choses-là commencent, mais enfin, elles ont commencé et c'était une belle histoire. Quoi.
6: Une belle histoire qui durera toute une vie. Ils ont 28 ans. En 4 jours, Simone, mariée, plaque tout pour le Marseillais. Et désormais, ils vont construire une partie de leur vie ici, restant fidèles à la Colombe d'Or, où ils se marient même 2 ans plus tard. Prévert est encore là, il est le témoin de Simone, tandis que Marcel Pagnol est celui de Montand.
8: Puis encore une fois, j'ai rencontré Simone ici, qui elle avait acheté par contre une petite maison dans le village, après son premier film. Puis elle a servi cette maison pendant très longtemps. Puis on descendait au bar de la Colombe pour boire l'apéritif, pour voir Jacques et les amis, et puis il y avait toujours quelqu'un, et puis on restait là, et puis on mangeait là, puis on montait pas la maison. Alors un beau jour, on a mis la clé sous la porte, on donnait ça aux enfants, ou à des amis qui descendaient dans le midi, et nous on descendait toujours ici.
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6: La Colombe d'Or et Saint-Paul, où l'on se retrouve pour les vacances avec les copains, beaucoup d'artistes, dans ce village qui attire notamment les plus grands peintres, Picasso, Chagall, Matisse et d'autres.
8: C'est pourquoi je viens souvent ici à la Colombe d'Or, à Saint-Paul-de-Vence, et d'abord pour la famille Roux, qui sont des gens tellement merveilleux. Puis au mois de juin, ou au mois de mai, c'est agréable, il n'y a pas trop de monde, et c'est encore bien. Mais c'était une époque assez formidable, avec Picasso, Braque, Prévert, qui était là aussi, et Giacometti, quand il a débarqué.
10: J'ai dit bon, attends de jouer, là, tu ne joues pas.
6: Mais les copains, ce sont aussi les habitants du village, avec qui Montand joue aux cartes au Café de la Place, ou à la pétanque.
8: Et j'aime bien jouer ici au boule, parce que c'est quand même un sport qui délasse bien, qui est très fatigant. Si on veut bien y jouer, c'est très très difficile. Ça ne paraît pas, surtout si on joue à la Provençale.
6: C'est à Saint-Paul-de-Vence également qu'il rencontrera la dernière femme de sa vie, Carole Amiel, et qu'il achètera en 1984 un petit restaurant qu'il transforme en maison, juste en face de la Colombe d'Or.

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1: Je vous emmène à Gergovie et je vous promets d'avoir un petit peu de vent dans la crinière puisque nous allons faire la connaissance d'une association très utile, SOS Cheval. Mireille Vore qui nous accueille ici à SOS Cheval. On est dans un petit mobilhome sur le terrain, en pleine nature. Là, on s'occupe des chevaux, Mireille. SOS Cheval, vous nous en dites quelques mots ?
2: Oui, bien sûr. Bonjour Patricia.
3: Bonjour.
2: On recueille les chevaux retraités ou réformés de centres équestres, de courses, de laboratoires, des anciennes poulinières, des équidés maltraités, abandonnés, divagants, chacun a sa propre histoire.
1: C'est votre cheval de bataille, si je puis dire, mais vous n'êtes pas toute seule, évidemment, parce que là, il faut plein de bénévoles pour s'occuper de tous ces chevaux.
2: Absolument. Nous ne sommes que des bénévoles, 60 bénévoles, tous complètement investis et ne ménageant ni leur temps, ni leur peine.
1: Une petite dame à côté, là.
3: Denise. Bénévole du lundi matin depuis, je sais pas, 6, 7, 8 ans. Notre mission, c'est de nourrir, vérifier que les chevaux n'aient pas de blessures, regarder si le foin est bien à disposition, de l'eau, et tout va bien.
1: Alors, on y va. On était dans le mobilhome, là, parce qu'il y a un petit peu de vent. Donc, du coup, on s'était mis un peu à l'abri. Bonjour, Sandrine.
4: Bonjour.
1: Vous aussi, alors, je vous vois affairée avec des carottes et des pommes.
4: Oui. C'est parce que quand je vais voir nos petits protégés, ben, des fois, on leur fait quelques petites gâteries comme ça pour, voilà, pour les amadouer, pour leur donner confiance, pour ça sert à tout, les carottes, pour les soins.
1: Combien il y a de surface là à peu près ?
2: 16 hectares.
4: Alors lui, c'est le plus jeune de ce pré-là. Et il est très jaloux si on s'occupe des autres. C'est un réformé de course. Il vient de Normandie. Et lui, il a eu une fracture au niveau de l'épaule, de la clavicule. Donc il est réformé. Mais du coup, il est très, très, très demandeur et très jaloux aussi. Voilà, il supporte pas que Nolo s'approche de nous parce qu'il veut qu'on s'occupe que de lui.
1: On n'a pas l'impression de parler d'humain un peu parfois.
4: Ah si, totalement. Si, si. Avec beaucoup plus de sensibilité. Là, c'est Cheyenne. Une petite jument aussi qui est en retraite. On en a beaucoup, beaucoup qui viennent finir leur vie chez nous. Et comme ça, ils ont une jolie fin de vie.
1: Avec des gens qui, manifestement, sont particulièrement bienveillants.
4: Ah, c'est le mot sacré, respect et bienveillance. Oui, sinon, il ne faut pas venir.
1: Viens voir, bébé. Viens.
4: Kira, on a été appelé par les gendarmes. Une famille qui avait beaucoup d'animaux. Et ces personnes, quand elles ont su que les gendarmes arrivaient... elles s'en sont pris aux animaux. Et elle a eu 5 coups de couteau dans le poitrail.
1: J'en emmènerais bien à la maison, mais je manque un peu de place.
2: Quand on ne peut pas devenir famille d'accueil parce qu'on n'a pas de terrain, on peut devenir famille de cœur et parrainer un équidé.
3: Alors ma belle, tu veux que je sois ta tata?
2: Ça serait une très gentille filleule.
4: Oui.
2: Ils ont travaillé toute leur vie au service de l'homme, et ça serait quand même profondément injuste qu'ils partent à l'abattoir. Donc nous, on est là pour eux.
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1: Relife PC, c'est une entreprise qui répare les PC grâce au reconditionnement. Areski Machou, le responsable.
2: On récupère tous les parcs informatiques professionnels qu'on va reconditionner, regarantir 2 ans et redistribuer ça beaucoup aux particuliers ou à d'autres petites structures, avec la spécificité d'être spécialiste Mac sur la région.
1: Alors il dit, je pense, mais quand on voit l'évolution de la boîte, on peut l'affirmer.
2: On a commencé à la Chapelle Craonnaise en 2022, sortie de Covid, dans un cabanon. Aujourd'hui, on est sur un local avec 300 mètres carrés d'atelier et de surface de vente, donc on recrute aussi régulièrement.
1: Et oui, parce que le nombre de clients augmente tous les mois sur Laval.
2: Que ce soit en particulier ou en professionnel. Après, nous, on est plus axé sur du réemploi, donc on parle plus souvent de tonnage que de PC. On est à 6,8 tonnes l'année dernière de matériel informatique réemployé sur le département, donc c'est plutôt pas mal.
1: Et pour récupérer du matériel informatique, il s'associe avec différentes entreprises lavalloises et même certaines du Mans.
2: On met des bacs à disposition, nous, chez eux. Donc ils remplissent le bac de matériel informatique qui peut encore resservir, et nous on fait un enlèvement chez eux, où eux nous le livrent suivant les conventions qu'on signe avec eux. Et du coup, nous, de ce matériel-là, en fait, on est fait un tri chez nous, où on va reconditionner tout ce qui est possible de reconditionner, envoyer dans les bonnes filières tout ce qui ne peut pas l'être, redistribuer ça sur le marché pour une seconde vie.
1: Et si vous avez un doute concernant la fiabilité de l'ordinateur réparé, je peux vous dire que c'est ultra contrôlé.
2: Sur un ordinateur portable, on est à peu près à 46 points de contrôle avant de le remettre sur le marché.
1: Et si on a encore un doute, Areski ne passe pas par 4 chemins.
2: Moi, c'est ce que je leur dis souvent, j'ai pas forcément envie que vous reveniez tous les 3 semaines m'engueuler. On n'est pas sur des marques tête de gondole. Donc du coup, le matériel est beaucoup plus robuste, beaucoup plus performant et adapté à un usage professionnel. Quand il est remis sur du particulier, il peut faire des années avant d'avoir la moindre panne.
1: Et côté prix alors ?
2: C'est forcément moins cher par rapport au prix d'origine de l'ordinateur. Après, c'est vrai qu'on a quand même des ordinateurs qui peuvent monter sur du 550€.
1: C'est ça, parce que les PC à l'origine valent souvent plus cher qu'un PC neuf dans un magasin électroménager high-tech, par exemple. Bon, sinon, chez Relife PC, vous vendre un ordinateur, c'est comme une adoption avec un animal.
2: On essaye de faire repartir le bon PC avec le bon client. C'est toujours une question de budget, une question de durabilité. On va pas réparer un ordinateur qui ne sera plus à jour dans 1 an et demi.
1: Areski Machou a encore plein de beaux projets sur le feu avec Relife PC. Il va notamment s'associer avec Maïa, une entreprise

0: À la piste étoilée, c'est Thomas Joly. Thomas, d'où vous vient cet amour pour la piste étoilée et pour le cirque ?
1: Alors que c'est une passion qui me suit depuis que j'ai à peu près 6 ans. Tout a commencé bêtement par une visite à des animaux dans un cirque qui passait à Mèche. Et c'est là que l'amour pour le cirque a commencé. Depuis de nombreuses années, je collectionne pas mal d'objets et de documents concernant le cirque. Et en fait, tous ces objets, ils étaient enfermés dans des cartons. Et donc, j'ai décidé de leur laisser la place qu'ils méritent et de les mettre en lumière et en valeur.
0: Mais alors, du coup, comment on organise sa maison ? Parce que j'imagine que plein d'objets, il faut donner des sortes de fonctionnalités, trouver la bonne place. J'imagine que ça ne se met pas en place du jour au lendemain, Thomas Joly.
1: Non, pas du tout. En fait, quand on a construit notre maison, on a tout aménagé le dessus du garage. Donc, on a rehaussé le dessus du garage. Et ça m'a permis de récupérer une pièce de 45 mètres carrés qui est aménagée du sol au plafond, 100% cirque.
0: Le Thomas Joly qui était en train de mettre en place, en tout cas ce cirque à la maison, de mettre en place ces objets, c'était quoi ? C'était Thomas Joly adulte ou c'était l'enfant qui a eu ce choc psychologique qui a mis en place tout ça ?
1: On va dire un peu les deux. On va dire le Thomas petit parce que j'ai retrouvé beaucoup de choses que je gardais depuis tout petit. Et le Thomas adulte qui a pris soin de tout bien exposer, de tout mettre en lumière, de tout dépoussiérer, de tout mettre en place pour que ça soit vraiment un vrai musée privé.
0: Est-ce que il y a une pièce, quelque chose en particulier dont vous êtes le plus fier, ou alors peut-être une pièce, un objet que vous aimeriez ou rêveriez d'avoir chez vous?
1: En pièce que j'ai récupérée récemment chez un monsieur qui liquidait son musée. J'ai récupéré une très vieille affiche du Cirque Pinder qui date de 1930. Donc une affiche en papier journal écrit avec de l'encre très bien écrit, qui est vraiment jolie. Et en plus récent, j'ai récupéré deux blasons en métal, pareil du Cirque Pinder, qui étaient édités en très peu d'exemplaires. Et il en reste très peu dans toute l'Europe en état exceptionnel comme je les ai aujourd'hui.
0: Quand des amis, des proches à vous poussent ou ont poussé pour la première fois la porte de ce bel endroit, ça a été quoi les réactions ?
1: Les gens ils disent que je suis fou. Quand en fait vous rentrez par la porte et il y a un petit sas avec des rideaux en velours, vraiment comme dans un cirque, on a vraiment l'impression de rentrer dans un cirque. Et quand on passe le rideau, ça sent le pop-corn, il y a de la lumière qui clignote de partout. Et les gens, ils retombent en enfance et ils s'attendent vraiment pas à trouver ça dans une maison.
0: À vous, je cours. Thomas Joly a réalisé son rêve d'enfant en transformant une partie de sa maison en un véritable musée du cirque. Une immersion sensorielle unique entre des rideaux de velours, de pop-corn. Tous les contours qui comptent sont à retrouver sur notre application ici.
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4: Arnaud Fromage est avec nous chaque matin. C'est l'heure de la nécessaire minute comtoise. Mon cher Arnaud, bonjour.
5: Bonjour.
4: Du côté des radars, il y a des petites surprises. On donne vraiment des drôles de noms aux choses, parfois, chez nous, en Franche-Comté.
5: Oui, et en voici un nouvel exemple. Alors, petite mise en situation, vous êtes en voiture, vous venez de Belfort et vous roulez en direction de la chapelle sous Rougemont. Bref, vous êtes sur la départementale 83, vous passez de nez avant d'arriver à Rope. Là, vous passez devant la mairie, sur l'avenue Charles de Gaulle, il y a Céline Coiffure, mais vous continuez. La petite patte d'oie à la Vermenoncourt, vous restez sur la route principale et vous avancez encore un petit peu. Il y a les jolies maisons typiques là sur le côté et c'est là, dans le virage, qu'il faut freiner tout simplement parce qu'il y a un radar.
4: Bon, bah, pas mal la petite balade là autour de Belfort, je vois pas vraiment. Vous voulez en venir, Arnaud ?
5: Eh bien, exactement à cet endroit précis, là, sous le radar, en face de la boîte aux lettres. Parce que ce n'est pas n'importe quel radar. C'est celui qui est surnommé le radar Johnny Hallyday. Mais alors, pourquoi, allez-vous me demander, maintenant que j'ai réussi à capter votre attention ?
4: Eh bien oui, pourquoi le radar de Johnny Hallyday, Arnaud ? Oui.
5: Pour comprendre, il faut remonter à février 1970. L'idole des jeunes a donné la veille un concert à Strasbourg et doit se rendre à Besançon. 3000 personnes l'y attendent et il est 18h passé. Dans la DS Palace Citroën, qui roule à fond parce que, années 70, il y a donc Johnny Hallyday et Sylvie Vartan, mais aussi Mickey Jones, le guitariste de Johnny, Jean Ponce, son manager, et Sacha Rull, son secrétaire. On est en février, il fait nuit, il fait froid, il y a du verglas et ça roule vite, bref, Johnny perd le contrôle de sa voiture. Il glisse et se retrouve dans le fossé. Alors il parvient à reprendre le contrôle de son véhicule, parce que ne l'oublions pas, Johnny Hallyday est un pilote, mais

Malheureusement, il y a un bloc de béton qui bloque le fossé et la voiture finit par s'y écraser. À bord, Johnny et son guitariste n'ont rien, mais son secrétaire et son manager sont blessés. Sylvie Vartan, elle, a carrément traversé le pare-brise, elle a le visage en sang. En 1970, la ceinture de sécurité est censée être obligatoire, mais dans les faits, personne ne la met vraiment. Les voisins viennent au secours des blessés, alors au départ, ils avouent ne pas vraiment avoir reconnu Johnny et Sylvie Vartan parce qu'ils sont sous le choc, et les blessés sont conduits à l'hôpital de Belfort. Johnny s'empare du téléphone d'un riverain pour annoncer qu'il n'y aura pas de concert à Besançon ce soir-là. Sylvie Vartan, elle, s'exile quelques mois à New York dans une clinique de chirurgie esthétique où elle subira des dizaines d'opérations de reconstruction pour effacer les traces de l'accident. Alors voilà pour la petite histoire. Et c'est donc dans ce même virage, toujours à la sortie d'Europe et toujours aussi dangereux, qu'a été installé en 2019 un radar, le radar Johnny Hallyday, pour nous rappeler que, star ou pas, il ne faudrait pas oublier de...

0: Johnny Hallyday, voilà, on sait désormais où il est grâce à vous, Arnaud Fromage, pour la nécessaire minute comptoise. Vous menez les enquêtes dans tous les sens et vous nous faites revivre avec un superbe podcast La vie incroyable de Paul-Émile Victor, un jurassien qui, pour sa première expérience et sa première expédition, est parti au Groenland. On a entendu le premier épisode jeudi, à partir de 10h. Et le numéro 2 est déjà disponible en ce moment sur l'application ICI. Vous allez véritablement découvrir ce qu'a enduré l'équipe autour de Paul-Émile Victor, une équipée qui a été véritablement sans danger, mais ô combien importante pour l'avancée de la science. Un podcast passionnant avec vous, mon cher Arnaud Fromage. Je vous dis à demain.
1: À demain.
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3: Parfois dès l'enfance, on connaît son destin. Lionel Terray naît à Grenoble le 25 juillet 1921. Sa famille, aisée, envisage pour lui un futur bourgeois, alors que lui n'a déjà que la montagne en tête. À 3 ans, il chausse les skis. À 5 ans, il cherche à escalader tout ce qu'il croise. Durant sa jeunesse, le grenoblois sèche régulièrement l'école pour aller crapahuter en montagne. Son déménagement à Chamonix pour accompagner son père malade ne va pas arranger les choses. À seulement 12 ans, il devient chef de cordée pour la première fois. Parallèlement, il se lance dans les sports de glisse et se taille en grandissant un petit palmarès, notamment en combiné des centres slalom.
4: Ça c'est mes skis, ils ont fait deuxième à Grand-Montana, ces skis-là. Moi j'ai une pêche les gars, wouh !
3: Nous sommes alors en 1941, la future légende de l'alpinisme rentre à la formation Jeunesse et Montagne, ancêtre de l'UCPA. En plus de vivre pleinement sa passion, c'est là qu'il va rencontrer l'un de ses futurs grands amis, Gaston Rébuffat. C'est une nouvelle conception de la montagne que Lionel Terray découvre. Rébuffat, en avance sur son temps, anticipe déjà les ascensions de grands sommets. Pendant plusieurs années, les deux hommes alterneront expéditions en montagne et travaillent dans la ferme de Lionel. Leur coopération prendra une pause à la fin de la guerre. Lionel Terray entre dans la résistance où il intègre la mythique compagnie Stéphane.
5: Et bonjour !
3: Un groupe spécialisé dans le combat en montagne, encadré par les meilleurs alpinistes du moment. Leurs actions durant le conflit deviendront d'ailleurs une référence dans le domaine de la guérilla.
6: C'est le genre de type qui boirait un bidon d'essence pour pouvoir pisser sur ton feu de camp.
3: Après la guerre, la libération pour Lionel Terray, elle est autant politique que professionnelle. Il se lance définitivement et complètement dans l'alpinisme. Instructeur à l'école de haute montagne, moniteur de ski, puis guide de haute montagne, il aspire à protéger ce qu'il y a de plus important pour lui, sa liberté.
7: Belle activité, beau projet.
3: Il s'associe à cette époque à celui qu'il découvre lors d'une ascension et qui ne le lâchera plus, Louis Lachenal. Alliance de l'audace de Lachenal et de la réflexion de Terray, le duo démarre une des plus grandes épopées de l'ascension des Alpes.
8: Je vais faire le maximum, je me lance, je suis prêt.
3: Cette cordée mythique enchaîne les performances et les records. La face nord des Grandes Jorasses, l'éperon nord des droites, la terrible face nord de Lager en Suisse qui leur prend seulement 2 jours.
9: Plus que quelques kilomètres et bientôt nous serons dans une bonne auberge.
3: Après ce dernier exploit, il est alors temps pour le duo de fusées alpines de se tourner vers un autre défi, direction l'Himalaya. Il participe à la seconde expédition pour tenter de monter au sommet de l'Annapurna, soit la première fois qu'un homme marcherait au-dessus de 8000 mètres. L'expédition est un succès. Si Herzog et Lachenal sont les seuls à atteindre le sommet, Lionel Terray jouera un rôle considérable de soutien, notamment en portant son ami qui avait les pieds gelés pendant la descente du sommet. Les Français rentrent à Orly et sont accueillis en héros.
10: J'avais des papillons dans le ventre, c'est comme ça.
3: Pendant les 14 années qui suivront, Lionel Terray continuera de réaliser des exploits. Que les sommets impossibles soient dans les Andes ou dans l'Himalaya, il laissera sa marque dans l'histoire de l'alpinisme.
11: Ce Lascar est une légende comme le grand Manitou.
3: Et quelle que soit l'altitude ou l'expérience, le danger est toujours là. Le 19 septembre 1965, dans le Vercors, Lionel Terray chute avec un ami lors de l'ascension des arêtes du Gerbier. Leurs corps sont retrouvés quelques jours plus tard. Le monde de l'alpinisme se rendra à Chamonix, où le grenoblois sera inhumé pour lui rendre hommage. Lionel Terray, l'un des plus grands alpinistes de l'histoire, est un Isérois, illustre Isérois.
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12: À tous mes petits bébés, mes petits semis, tu vois, je les ai foutus dans la couveuse, là, puis je suis en train de repiquer toutes les variétés. Cacao, de la Brandywine, de l'absinthe, large barrel boar.
13: C'est quoi ça?
12: Grand sanglier rayé.
13: Ah oui?
12: Alors il paraît que ma prononciation est pas remarquable.
13: Oh, je suis pas remarqué.
1: Moi, on m'avait dit que tu étais un pêcheur, mais en fait, tu es plutôt un cultivateur.
5: J'étais un pêcheur. On l'est à vie comme ministre, mais la pension n'est pas tout à fait la même, si tu veux.
1: Donc, du coup, tu as besoin de faire pousser tes tomates.
5: Mais je suis quand même un pêcheur.
1: Mais c'est aussi ton petit coin, là, où tu te poses, parce que là, tu as un journal.
5: Je lis mon journal. Tu vois. Dans la serre, dès qu'il y a un petit rayon, hop, ça tape. Et puis, moi, j'ai besoin de lumière. Dès qu'il y a un petit rayon, il faut que je sorte.
1: Quand on est sur un bateau, c'est parce qu'on aime être dehors, quoi.
5: Ben oui, dans les éléments, quoi. Dont la lumière est un des principaux.
1: Comment est-ce que tu as su que tu allais être marin et que c'est, tu voulais en faire ton métier ?
5: D'abord, mon père n'était pas du milieu, mais il avait été élevé par sa mère seul dans le milieu des pêcheurs d'Urville. Et donc, j'étais quand même très tôt bercé dans l'amour de la mer et par mon père, qui était un fou de pêche aussi, pêche en mer, j'ai chopé le virus.
1: Qu'est-ce que t'aimes justement dans la pêche, dans cette liberté peut-être qu'on a quand on est sur l'eau ?
5: Ben, j'aime tout, le côté traque, le côté recherche, le côté piéger un animal.
1: Le côté chasseur, quoi.
5: Pour un peu chasseur, pour se nourrir d'abord, principalement. Voilà, avoir compris comment il fonctionnait, pouvoir le choper, tout ça. Puis j'aime la mer par-dessus tout. Et quand j'ai commencé, on n'avait pas de positionnement, de GPS et tout ça. Donc t'imagines, quand je filais des casiers, j'ai la tête sous l'eau, quand j'ai la tête dans le fond de l'eau, j'ai la tête là où ils vont atterrir. C'est l'imaginaire d'abord.
1: Tu projettes ton esprit sous l'eau, quoi.
5: Oui, c'est ça. Bon, après, t'acquiers de plus en plus de connaissances, mais...
1: Tu connais les coins, quoi.
5: Oui, mais au début, tu sais, je connaissais rien du tout. Et ça pourrait être simple. Tu lis des cartes marines, tout ça, tu dis, bon, là, attends, il y a les lignes de sonde, tout ça, qu'est-ce qui se passe sous l'eau, comment c'est foutu, qu'est-ce qui peut passer comme espèce, les homards, où est-ce qu'ils sont, et puis après, t'apprends les saisons, progressivement, les migrations et tout. T'as des périodes de vaches maigres, des périodes de creux, des périodes où tu dis, bon, je me suis planté, c'est pas là que ça se passe, mais et puis des périodes où hop, tu tombes dedans, c'est formidable, quoi.
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13: Bonjour Médéric Gasquet-Cérus.
14: Bonjour Philippe, bonjour tout le monde.
13: Notre linguiste marseillais, Médé, vous avez un joli menu, tiens, à nous proposer aujourd'hui.
14: Ah oui, il y a quelques semaines, on a beaucoup parlé de ce chiffre, vous vous souvenez. Les trois quarts des établissements de restauration du 15e arrondissement de Marseille sont des fast-food.
13: Ouais.
14: Ce qui pose bien sûr plein de questions, mm-hmm. Et notamment en termes de vie de quartier, de sociabilité et d'économie, et bien sûr de santé, car on est ce que l'on mange. Et souvent, ce que l'on mange, ben, c'est pas bon. Pas bon au goût, mais surtout pas bon pour la santé. Colorants, additifs, sorbates de trompassium, acide trichydrique, j'invente, trucs en tox ou plastoc, plats réchauffés dans des barquettas au goût fadas. On trouve ça dans certains fast-food, bien sûr, mais pas tous, meufs, ne pas tout confondre, mais aussi dans beaucoup de cantines où vont manger les minots, dans les rayons de supermarchés, mais aussi dans la restauration collective, mais aussi dans certains restaurants, oui, attrape touristes ou attrape couillons, ou resto plus ou moins branché, ou brasserie de cake, mais qui gratte sur la qualité. Et j'ajoute, je pense aussi à cette boulangerie-pâtisserie que je ne nommerai pas, mais où j'ai acheté récemment des bugnes, des mini-bugnes, vous voyez, toutes petites comme ça, là, 1 euro pièce, déjà. Ouais. Mais franchement, j'ai la banque pour acheter 8 bugnes. Qui étaient grasses, mais grasses, grassasses. Pas bonne, écœurante, et ça m'a fait rouméguer quand je pense que mon grand-père était boulanger. Bref, voilà.
13: Ouais.
14: Je pense aussi à ces platées de pâtes trop cuites ou de ricolés estouffes garis. Je pense à ces carottes râpées orange fluo qu'on dirait qu'elles sont surlignées ou surligneurs, vous voyez. Je pense à ces choux qui sentent les scaufis. Je pense à cette salade rasqueuse qui n'a jamais vu la terre et qu'on vous met dans un coin d'assiette comme ça, à côté du steak rasqueux lui aussi. Je pense à ces brocolis mouligas, ces gorgées d'eau. Je pense à ce surimi orange fluo, lui aussi, qui contient tout sauf du crabe, et il a plus la tête des cheveux de Trump qu'autre chose. Je pense à ces desserts goût fraise, sans que jamais aucune fraise n'ait ben justement ramené sa fraise dans l'emballage.
13: Ouais.
14: Bon bref, voilà. Il y a un moulant d'autres choses aussi appétissantes que les fameuses cigarettes de bordille, de cigalons, de pagnoles, hein, cigarettes de bordille, autrement dit, les cannellonis dans lesquels on refourgue tout ce qui n'a pas été mangé de la semaine. Tout ça n'a aucun goût. Ou comme le chante le groupe Quartier Nord, en utilisant l'expression de chez nous, ça n'a ni goût, ni gouste. Donc, la semaine...

0: ça n'a plus cours. Pour vous dire, les boulis bosta, les boulis bosta,
1: les boulis bosta. Dans notre parler, nigou nigouste, c'est une expression qui veut bien dire ce qu'elle veut dire, et une tournure qui insiste sur la fadeur d'un plat, d'un aliment ou même d'un événement. Nigou nigouste, avec prononciation du S originel que l'on retrouve dans le provençal gustus, goûteux, et qui a été remplacé depuis par l'accent circonflexe dans notre orthographe moderne. Le tout venant de la locution provençale nave nigou nigouste. Et pourtant, en Provence, nous en avons des choses qui ont du goût, de bons produits, de bonnes recettes traditionnelles, des plats gustus comme les pieds paquets, la daube ou l'aioli, même si Pierre Blasi donne comme exemple son aioli. Il avait ni goût ni gouste. Ouais, il faut le faire, un aioli sans goût quand même. Hein. Oui, c'est ce qu'on appelle chez nous, désolé, aussi un aioli de parisien. Mais meuf, il ne faut pas tout mettre dans le même panier. Il y a des fast-foods de qualité qui font de très bons burgers, des snacks où l'on mange de très bons sandwichs, de très bons kebabs. Et merci à eux d'être là le midi ou en fin de soirée ou quand on rentre du stade. Moi, j'apprécie. Chacun ses goûts, mais parfois, chacun ses dégoûts, voire ses égouts. Vive le bon goût, car le fada, ça rend fada.
0: Pour vous dire,
2: c'est un bonheur. C'est aussi bon que l'aioli. C'est Médéric Gasquet-Serru sur Marseille tous les matins. À demain, Médé.
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1: 22 juin 1896, à Montpellier, plusieurs journaux annoncent la mort d'un archimillionnaire, Emmanuel Fontenay. Monsieur Fontenay avait hérité, très jeune, de plus de 10 millions de francs et avait investi et fait fructifier cet argent. Il avait aussi bien radiné. Oui, monsieur Fontenay était très très avare. Il était surnommé l'Harpagon du Clapas. Il portait des vêtements râpés, choisissait des chapeaux pas du tout à la mode en espérant ainsi les payer moins cher, habitait dans une maison très modeste tout en étant propriétaire de plusieurs immeubles à Montpellier. Monsieur Fontenay avait aussi plusieurs fermiers. Quand il voulait les faire venir à Montpellier pour les voir, il avait trouvé une petite combine pour économiser les 15 centimes que lui aurait coûté ce courrier. Il envoyait une lettre non affranchie, qui aurait donc dû être payée par le destinataire, le fermier, qui refusait de payer, mais comprenait que M. Fontenay l'attendait à Montpellier. À sa mort, on ne trouve pas tout de suite de testament. Mais je vous rassure, hein, les gens ont cherché et ils en ont trouvé. Plusieurs. Chacun d'entre eux désignant un légataire universel différent. Le 4 juillet, par exemple, un journal raconte qu'un dénommé Fraîche a été désigné légataire universel. Monsieur Fraîche est refait, il se précipite à Montpellier et fait ouvrir le coffre personnel de Monsieur Fontenay. Et là, surprise, surprise, dans ce coffre, il y a un autre testament qui annule celui sur lequel Monsieur Fraîche figure. Ah bah oui, c'est décevant. Le 24 juillet 1996, un mois après le décès, on en est déjà au cinquième testament. Mais lui, il date de 3 jours avant le décès, donc on est à peu près sûr que c'est le dernier. Sauf que les héritiers dénoncent un faux. Une bataille juridique commence alors entre les différents héritiers putatifs, 10 en tout, c'est quand même un bon score. L'affaire est tranchée, le testament qu'on estime être valable, c'est celui de juillet 1894. L'héritier est un jeune étudiant en médecine, Emmanuel Laurent. L'un des journaux se demande s'il va se réinscrire et continuer ses études de médecine. Spoiler alerte, non. Emmanuel Laurent va voyager, entamer une collection d'art et se faire construire à Agde une maison mirifique, complètement délirante, hop, un petit peu d'art nouveau par-ci, un petit peu de néo-grec par-là, de l'égyptomanie, de l'orientalisme, le tout à 2 pas de la gare pour que ses invités puissent descendre du train et arriver directement chez lui pour participer à une soirée si possible somptueuse. Cette merveilleuse maison, c'est la Villa Laurent, ou Château Laurent, à Agde, qui, après avoir été laissée à l'abandon pendant la deuxième partie du XXe siècle, a été restaurée et ouverte au public en 2023.
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2: Vous aimez manger des fruits de mer? Alors vous allez adorer ce dont on va vous parler maintenant. Parce qu'en matière de fruits de mer, il y a ceux qui les pêchent, ceux qui les mangent et ceux qui les déshabillent avec une dextérité déconcertante.
3: Je m'appelle Lucie Descharles et je suis vendeuse à l'aubette du Berlioz à Étaples-sur-Mer.
4: C'est pas l'homme qui prend la mer, c'est la mer qui prend l'homme. Ta-ta-tain.
2: Mais alors, c'est quoi le Berlioz exactement, Lucie ?
3: Le Berlioz, c'est un chalutier de moins de 12 mètres qui fait de la coquille Saint-Jacques d'octobre à mai. C'est le chalutier de mon mari et de mon beau-frère Bertrand Descharles.
2: Et alors vous, votre rôle, c'est de vendre évidemment la marchandise, mais en plus, vous la déshabillez.
3: Ouais, on décoquille devant le client il aime bien ça, et moi j'aime le contact avec les clients directement qui demandent ce qu'on veut, et puis on a le produit de la pêche de littoral.
2: Et ben alors allons-y, des coquillons, mais avec doigté.
3: Alors, on prend la coquille dans la main, on lève avec le couteau, il y a un petit trou sur la gauche, c'est bien fait la nature. On racle bien pour pas abîmer la coquille, on enlève la première barre, 2, et puis on racle bien la belle coquille Saint-Jacques de nos côtes.
2: Ah oui, c'est beau.
3: Voilà, magnifique.
2: Et c'est sûrement bon. Et ça fait longtemps que vous déshabillez les coquilles Saint-Jacques ?
3: J'ai fait des études de comptabilité, j'ai rencontré mon mari, il avait un bateau de 25 mètres. À un moment, il s'est dit, on arrête les 25 mètres, on va prendre un 12 mètres, mais on va ouvrir une étale de pêche. Et je ne connaissais rien du tout, parce que moi, je suis une bureaucrate. Je me suis dit, allez, je me lance. Et j'ai appris moi-même les poissons, j'ai appris à décoquiller et j'ai adoré le contact avec les clients, j'ai adoré sortir de mon bureau.
2: Lucie, vous êtes une femme heureuse de septembre à mai, mais alors le reste de l'année, qu'est-ce que vous faites ?
3: Le matin, je fais la coquille, l'après-midi, je suis dans mon bureau et de mai à septembre, quand on ne travaille pas, je suis au bureau et je m'ennuie de mes clients et je m'ennuie de l'ambiance des aubettes.
2: Alors Lucie, sérieusement, ce boulot, ça doit pas être facile tous les jours, vu la météo.
3: Mais ça va en fait, le sourire des clients, c'est génial. On oublie en fait le froid. Puis ça conserve bien en plus.
2: Oui, et ça laisse les coquilles Saint-Jacques à bonne température. Bon, alors il ne reste plus qu'à passer à la dégustation. Et puis vous, n'hésitez pas à passer par Étaples-sur-Mer pour rencontrer la belle petite famille et déshabiller l'une ou l'autre coquille Saint-Jacques.
3: Moi, c'est ici, dans les aubettes d'Étaples-sur-Mer, que j'ai du plaisir à vendre la pêche de mon mari et de rencontrer des personnes merveilleuses.
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5: Saviez-vous qu'en France, une grande partie des voitures de police que vous voyez dans les séries n'ont jamais arrêté personne? Non, non, elles viennent parfois d'un hangar très discret en Alsace. Oui, oui, ici, entre deux zones industrielles, on fabrique l'illusion du cinéma avec plus de 90 000 objets différents. Aujourd'hui, je teste pour vous Ciné-Régie à Geispolsheim. Nous sommes dans une zone d'activité en périphérie de la ville. Assez classique, hein. Sauf que sur le parking, on peut apercevoir plusieurs voitures de police qui attendent tranquillement. Intriguant, hein. Et là-bas, j'y retrouve Michael. C'est le directeur fondateur de Ciné-Régie. C'est une compagnie d'ici, hein, qui propose à la location des uniformes, des costumes, des véhicules, des armes et même de la décoration pour le cinéma et la télévision. Michael m'accueille avec un super sourire et une phrase plutôt rassurante. Tu verras ici, tout est faux, mais tout doit paraître vrai. Et il n'a pas tort, hein. En poussant la porte de l'immense hangar, je comprends que je viens d'entrer dans un monde littéralement parallèle où se mêlent des uniformes à perte de vue. Police nationale, gendarmerie, pompiers, militaires, chaque uniforme correspond à une époque précise. Une couture, un écusson, une nuance de bleu, tout compte parce qu'un détail faux peut ruiner littéralement la crédibilité d'une scène. Alors comme le veut la chronique, j'ai évidemment tenté d'en porter un, mais je découvre immédiatement un problème. Oui, marcher avec assurance quand on porte un uniforme officiel, ça s'improvise pas. Non, je ressemblais davantage à un agent de sécurité un peu paumé plutôt qu'au commissaire Boulin, si vous voyez ce que je vais dire. On poursuit en changement littéralement d'ambiance, hein. Place aux fusils, aux flingues et autres lance-roquettes. Méga impressionnant. Mais Michael insiste, hein. Toutes les armes sont neutralisées ou adaptées pour le cinéma. Ah oui, ici on rigole pas avec la sécurité, hein. Elle est maximale pour une illusion absolument totale. Et je vous le confirme, ici, on n'est pas avec des petits jojos en plastoc. Non. Et Michael a déjà fourni des tournages de films assez balèzes, hein. Si je vous dis Fury avec Brad Pitt ou encore Sherlock Holmes avec Robert Downey Jr. Et même le film Les Rivières Pourpres. La classe quand même, hein. Ciné-Régie peut même livrer ses véhicules et ses équipements sur des tournages partout en France et même en Europe. Alors je vous laisse imaginer la scène, hein. Lorsqu'il y a un contrôle routier disons banal, la tête de l'agent quand il réalise que le véhicule de police n'est pas un officiel et qu'à l'intérieur on y trouve un bazooka, 10 mitraillettes et 12 fusils à pompe. Et heureusement, hein, avec l'attestation très spéciale que présente Michael, tout est réglé, hein. Mais il faut le dire, la scène reste quand même très cocasse. Comme quoi, à Geispolsheim, on peut vivre un polar sans même commettre de délit.
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1: Allez, suivez-moi, je vous emmène dans une entreprise à Ernée, c'est l'ère du relookage, entreprise qui donne une seconde vie à nos meubles anciens. David Ozafel, le directeur des lieux, m'accueille dans les ateliers qui se trouvent dans les anciens locaux d'une célèbre entreprise ernéenne.
2: C'est les anciens locaux Panard, pour les gens qui connaissent en Mayenne.
1: Vous êtes une petite dizaine dans des locaux qui sont immenses, j'ai l'impression qu'on peut jouer à cache-cache ici, on s'amuserait comme des fous.
2: Ah, c'est sûr, complètement, l'avantage c'est qu'il y a où se tourner.
1: Bon, il n'est pas caché, on le voit bien, il y a l'un de vos salarié qui est là.
2: Alexandre.
1: Bonjour Alexandre.
3: Bonjour.
1: Bon, qu'est-ce que vous êtes en train de faire là?
3: Là, je suis en train de reponcer un caisson de rangement. Donc, il y a tout ce qui est bouchage du cintho, je suis en train de le reponcer, de relisser.
1: Qu'est-ce qui vous plaît, vous, Alexandre, dans le travail du bois?
3: C'est la restauration, l'odeur du bois. C'est plutôt satisfaisant de pouvoir restaurer un vieux meuble qui date de très très longtemps, par exemple, et puis de le redonner vie, quoi.
1: Parce que ça fait longtemps que vous faites ça?
3: C'est depuis que j'ai l'âge de 16 ans. J'ai 40 ans.
1: Chaque meuble est donc nettoyé, parfois réparé, puis poncé, on l'a entendu. Ensuite, pour qu'il soit mis au goût du jour, il change de couleur. Avec David, nous allons dans une autre partie de l'atelier.
2: Voilà, on change de pièce. Donc là, vous êtes sur la partie cabine de peinture où il y a notre peintre Thomas.
1: On change d'odeur un peu parce que c'est vrai qu'on avait la bonne odeur du bois. Là, je ne vais pas dire que j'aime pas, mais c'est moins agréable au nez.
2: C'est moins agréable, mais c'est ce qui fait la beauté du travail. Et là, on est sur toute la finition de que ce soit meuble. Là, Thomas est en train de finir une chaise.
1: C'est quand même assez incroyable de regarder la métamorphose de certains meubles, parce qu'il y a des meubles, ils arrivent ici, c'est un petit peu le meuble de la grand-mère ou du papy.
2: Bien sûr.
1: Et vous en faites quelque chose très déco, très actuel.
2: Alors on en refait déjà quelque chose de très déco, et c'est surtout qu'on garde très important aussi la qualité de base, parce qu'en règle générale on travaille sur des meubles en chêne, en merisier ou autre essence de bois, donc il y a quand même une certaine qualité au point de départ.
1: On va se rapprocher de votre salarié qui est en train de peindre. Il a une cabine, il fait ça avec un pistolet, c'est plus facile qu'au pinceau.
2: Oui, et puis c'est Thomas, c'est notre Picasso, voilà, c'est la finition, c'est vraiment son dada, entre guillemets.
1: Non, il y a un Picasso mayennais, ça existe?
2: Ça peut exister complètement, c'est quelqu'un qui bosse très très bien.
1: Et là, ce sont des chaises qui sont en train d'être peintes.
2: Voilà.
1: Donc là, tout ça, ça se fait sur l'ossature en bois. Et après, vous remettez l'assise.
2: Alors, on remet l'assise. On a un des salariés aussi qui fait que ça en termes de tapisserie. C'était une chaise paillée. Donc, on supprime le paillage. Et par la suite, il va y avoir une nouvelle garniture de chaises. Voilà.
1: Ah, donc ce sera du tissu alors plutôt?
2: Alors, du tissu, là, ça va être un sky. Mais on peut accorder plein de choses, que ce soit du tissu, du sky, de l'alcantara. D'une chaise ancienne, elle devient moderne et à la fois neuve également.
1: Et avec ces chaises, il y a évidemment une grande table qui a été peinte également par votre Picasso, puisque c'est son surnom. Et j'observe ça avec beaucoup d'attention. J'ai mis mon doigt, je crois que c'était pas sec en fait.
2: Oui, ça vient d'être terminé tout juste, donc faut faire attention au doigt.
1: Mais vous dites c'est pas grave, on voit quand même la marque de mon doigt.
2: Oui, non, c'est pas grave, on va le refaire après, vous souciez pas.
1: Et je vous rappelle que ce week-end, c'est un événement ici Mayenne, il y a le salon Maison et Déco à Espace Mayenne à Laval.
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4: Ce matin, on a rendez-vous avec un Caulois, il s'appelle Éric Castet, et avec sa femme Juliette, ils ont intégré il y a quelques années l'organisation internationale JRS, c'est Jesuit Refugee Service Welcome. Il s'agit en fait de réseaux de familles qui mettent à l'abri des migrants le temps de leur régularisation pour éviter qu'ils dorment à la rue, avec tout ce que ça comprend évidemment. Alia Zegaoula a rencontré Éric, qui se décrit d'abord en trois mots.
5: Déterminé, ça c'est sûr. Déterminé, deux fois, ça compte. Optimiste. On a l'impression de que notre action est une goutte d'eau dans l'océan des souffrances. Il y en a une, toute sa famille a été massacrée. Elle est venue à pied, elle a traversé du désert, en prison, en Libye, esclavage, viol. Des fois, elles abandonnent leur famille. Ça nous oblige à faire un peu de géopolitique, à comprendre ce qui se passe dans les autres pays. On a l'impression de toucher à l'essentiel. Et pendant 6 mois, nous accueillons Myriam. C'est une magnifique aventure à plusieurs titres. D'abord, la rencontre de ces gens qui vivent toutes les horreurs qu'on peut imaginer. Vraiment toutes.
6: Qu'est-ce que vous en retirez de ces rencontres que vous n'auriez sans doute pas faites sans ce réseau?
5: Bon, moi, ça a été un choc. Il y avait des préjugés sur les religions et les coutumes. Moi, je vais parler franchement. On a accueilli une femme qui a vécu toutes les horreurs, mais qui a un rayon de soleil. Et grâce à sa foi, qui n'est pas la mienne, qui est foi musulmane. Et je découvre que sa foi lui permet de faire triompher la joie. J'étais très touché par la capacité de résilience.
6: Au-delà de ces semaines passées ensemble, est-ce que vous arrivez à avoir des nouvelles de ces personnes accueillies auparavant ?
5: Oui, il y en a qui reviennent nous voir, il y en a qui ont réussi à s'installer, qui ont réussi vraiment à se régulariser, à trouver du travail. Elles viennent voir maman Juliette, papa Eric.
6: Est-ce que vous diriez que ça vous a davantage encore ouvert à l'autre ?
5: Merci pour la question. Je suis ouvert à l'autre. Mais jusqu'à quel point je consacre du temps à celui qui est en face de moi ? Jusqu'à quel point je le considère ? Je peux faire distraitement en pilotage automatique, mais quand la personne est en face de moi, est-ce que j'ai l'impression de perdre mon temps ou est-ce qu'au contraire, je considère que chérir la personne qui est en face de moi est peut-être l'action la plus directe pour la paix ? C'est la question que je me suis posée. Évidemment, je suis très occupé, mais quand j'ai pris du temps pour apprendre à Myriam à faire de la trottinette et du vélo, je me disais, Eric, t'as tellement de choses à faire, mais en fait, non. Non, à la fois c'est un investissement et à la fois moi-même je suis bouleversé par ce qui se joue quoi. Il y a quelques mois, il y avait les 10 ans de JRS Welcome. Je sais pas combien de personnes mises à l'abri dans le 06 étaient réunies et sur l'estrade quand il y a eu la trentaine de migrants 10 ans après, c'était séquence émotion. Vraiment, des gens magnifiques, des témoignages, c'est un grand moment d'humanité.
6: À ceux qui osent pas ou ceux qui se disent c'est trop compliqué, vous direz quoi ?
5: Bah, c'est cette fameuse parabole de l'homme qui marche au bord de la mer et qui jette à la mer toutes les étoiles de mer qui sont sur la plage. Et un autre lui dit, mais tu te rends compte, il y en a des milliers. C'est complètement vain. Il dit, oui, c'est vain, mais pour celles que je mets à l'eau, ça change tout, c'est leur vie qui en veut. Donc, de voir des existences sauvées, entre guillemets, quand je dis des existences, c'est parce que ces jeunes sont des futurs parents, j'espère, et c'est pas juste une personne, c'est une lignée. Enfin, voilà, c'est des vies dans leur durée qui sont modifiées. Se soucier d'une personne, il faut commencer par ça, quoi. Voilà, voilà où j'en suis de mes réflexions, de ce que je reçois en faisant ça.
4: Ah, le portrait très fort et émouvant hein, d'Eric Castet. 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
1: Gros ce vin là, il est ben trop bon pour la modurer.
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1: À modurer le vin, ça veut dire y rajouter de l'eau. Je vous avoue que je connaissais pas ce mot là, puis que je l'ai trouvé dans mes livres. 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C'est épais, ça saoule et ça tache, le fond du verre, et devient noir et bleu. Quand que ça pendait à la moustache, on croit voir goûter du sang de bœuf. 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
3: Circuit court aujourd'hui au cœur du village de Roiffieux où l'on va se régaler